0: Voilà, sur cette scène circulaire installée au centre de la carrière, ils sont 11, Mathilde Monnier, avec cette acoustique extraordinaire, hein, 7 danseurs et danseuses, 4 musiciens. Au départ, ils font bloc au centre, au milieu des instruments, et puis les danseurs s'échappent pour investir la scène. Vous aviez envie justement de ce mélange, de ce décloisonnement des disciplines visibles sur l'espace de la scène?
1: Oui, alors tout le monde est effectivement sur le plateau. Et la façon dont les danseurs investissent le centre et le plateau est assez particulière, puisque ils vont commencer par le faire par le bord du plateau. Enfin, comme sur un disque, on mettait le micro sillon au début du disque,
0: sur le vinyle.
1: Et ça commence sur le début du vinyle comme ça. Ouais. Et donc il marque cet espace-là qui va finalement commencer à tourner très progressivement. Je ne révèle pas tout.
0: Non, on va pas tout dire. ils chantent parfois, je l'ai dit. Ils se sont tous prêtés au jeu, parce que c'est quand même pas évident. Ce sont avant tout des danseurs. Il y en a aucun qui vous a dit le chant très peu pour moi.
1: Alors ils ont été, enfin je les ai rencontrés et je les ai auditionnés aussi autour de leur désir et leur capacité à chanter juste, plus ou moins juste, ouais. Jouer de la musique. Ouais. Non, ils sont absolument ravis. Pour eux, c'est une chance incroyable.
0: Ouais.
1: Et de rencontrer Lucie et cette complicité que Lucie, je dirais la complicité, mais aussi la confiance que Lucie leur a fait.
0: Ouais.
1: C'est-à-dire d'avoir des voix qui sont pas forcément des voix travaillées comme des chanteurs, mais des voix qui sont un petit peu différentes, qui ont des grains de voix très différentes.
0: Mmh. Lucie Antunes, elle ne va pas jusqu'à danser.
1: Elle marche.
0: Mais elle marche quand même avec eux à un moment. Vous auriez aimé la faire danser aussi? Il en a été question ou jamais?
1: Alors, il en a été question, mais le problème, c'est qu'elle joue tout le temps.
0: Donc, c'est, elle n'a pas le temps.
1: Elle n'a pas le temps.
0: Il n'y a pas de temps mort pour qu'elle puisse danser. On l'a dit, Mathilde Monnier, vous êtes une habituée des collaborations. Vous avez travaillé avec Philippe Catherine, vous avez travaillé avec l'écrivaine Christine Angot, entre autres. Hein. C'est vous qui avez proposé ce travail commun à Lucie Antunes, il y a 2 ans, je crois. Qu'est-ce qui vous a attiré dans son approche de la musique, elle qui maîtrise donc la batterie, les percussions, toutes les percussions?
1: Alors essentiellement, alors bien sûr tout ça, tout ce que vous dites, mais essentiellement sa capacité de composition. C'est-à-dire qu'au-delà d'être juste une instrumentiste, c'est effectivement elle comme compositrice, comme visionnaire aussi d'une œuvre. Cette idée qu'elle a elle pense pas forcément que la musique, mais elle pense l'entièreté de son album. C'est-à-dire il y a la construction vraiment d'un projet autour de sa musique.
0: Parce que sa condition à elle, c'était effectivement que cette musique-là devienne un album, et c'est ce qui se produit en ce moment. Il est en train de sortir.
1: Il est sorti.
0: Elle avait déjà, elle travaillait avec des chorégraphes pour le coup. On l'avait d'ailleurs eu à ce moment-là dans l'émission sur le spectacle de Mehdi Kerkouche 360, qui était aussi dans cet esprit de décloisonner l'espace. Ça joue ça aussi, une sensibilité musicale qui se projette sur un plateau de danse.
1: Oui, et puis je dirais qu'elle est une spectatrice de danse, c'est-à-dire qu'elle voit de la danse, elle voit du théâtre depuis des années, donc elle n'arrive pas dans ce milieu complètement d'une façon inconnue. Elle a des avis très précis aussi sur ce qu'elle aime, ce qu'elle veut voir, ce qu'elle attend, sur aussi la question du corps, parce que quand on voit Lucie Antunes, c'est pas juste la musique, c'est aussi un corps sur scène, un corps qui respire, il y a tout un travail sur le souffle par exemple, qui a été très important, et en fait elle a aussi aidé à ce que les corps des danseurs se décloisonnent.
0: Parce qu'elle travaille le mouvement qu'elle a sur les percussions, c'est un mouvement qui part du sol comme celui des danseurs, c'est ça?
1: Oui, alors c'est ce qu'elle m'a raconté récemment, c'est qu'en fait elle n'utilise pas seulement ses bras, en fait elle travaille à partir de l'appui des pieds, c'est-à-dire tout le corps est investi dans le travail de relation avec l'instrument, dans le travail du haut du corps. Et c'est aussi pour ça qu'il y a une...

0: espèce de puissance, je crois, dans ces percussions.
1: Il y a effectivement une sacrée puissance. Une fois qu'on se dit qu'on veut abolir cette frontière entre la danse et la musique, Mathilde Monnier, comment est-ce qu'on trouve un langage commun? Comment est-ce qu'on trouve l'harmonie entre le geste et le son? Comment il s'est passé ce travail très, très concrètement?
0: C'est beaucoup un travail d'écoute. Écouter la musique de Lucie, la comprendre, la décortiquer, l'analyser, comprendre comment elle construit, puis elle aussi comprendre comment les mouvements peuvent l'aider aussi à créer, rentrer dans d'autres rythmiques, donc c'est un travail qu'on fait vraiment ensemble, et c'est vraiment dans cette relation en fait que se crée la musique. C'est pas juste chacun de son côté et puis on arrive avec la partition, et parce qu'au fur et à mesure les choses se sont faites vraiment dans le studio. Dans cette écoute, et elle avait une vraie attention à la danse.
1: Ouais. Alors sur scène, il y en a un qui est très affairé tout le temps, debout face à un synthétiseur modulaire. Vous avez prononcé son nom tout à l'heure, c'est Can Blaster.

0: morceau que l'on entend là, ça s'appelle Le Vide, Mathilde Monnier. Pour ceux comme moi qui ne sont pas forcément familiers des musiques électroniques, il faudrait nous expliquer ce tableau de synthétiseur. Ça ressemble un peu au tableau des dames du téléphone d'il y a 70 ans. Là. Il branche des fils, il les débranche, il travaille, il s'affaire. Qu'est-ce qu'il fait? Qu'est-ce qu'il produit en fait? Il récupère le son qui vient de la scène?
1: C'est ça, exactement. Il récupère le son et les voix. Puisqu'il y a aussi tout le travail de transformation en temps réel du son qu'il récupère. Et à partir de là, il compose, c'est-à-dire à partir de tous ces éléments, les voix, plus les sons, plus les souffles. Et donc ça demande une sorte de présence très intense sur le moment pour construire effectivement ce son qu'on entend.
0: Ça se voit d'ailleurs, cette concentration,
1: oui,
0: dans son regard. Voilà.
1: Mais il y a une sorte de dramaturgie toujours. Enfin, ce que j'aime chez Can Blaster, c'est qu'il y a cette idée de vraiment de d'amplification, mais au sens d'émotionnel aussi. C'est-à-dire il a vraiment une relation au plateau. De sentir à quel moment il peut faire monter de nouveaux effets, faire rentrer une voix, en faire sortir une,
0: et c'est
1: à
0: une
1: transformer aussi.
0: Ouais, et c'est une interprétation différente chaque soir.
1: Oui, ça change quand même assez, même si c'est assez réglé du coup l'électronique, oui.

0: Voilà, et là on entend Lucie Antunes au vibraphone, hein, puisqu'elle jongle elle aussi avec les instruments, la batterie, le vibraphone, les synthétiseurs, le piano. Mathilde Mounier, les pulsations de l'électro, c'est évidemment du pain béni pour une chorégraphe. Vous vous en saisissez pour votre partition à vous, en appuyant justement sur la dimension répétitive des gestes.
1: Oui, mais c'est du pain béni, mais ça peut être un piège aussi.
0: Donc,
1: parce que c'est vraiment envoûtant. Je veux dire, quelqu'un qui tape à la batterie sur des rythmes très réguliers,
0: ouais.
1: On a tout de suite envie de danser, de se lever, de bouger, voilà, et de faire une chose un peu binaire. Donc, c'était aussi de trouver quelque chose d'assez fin pour quand même être à la hauteur de la musique et pas être juste dans l'illustration musicale.
0: Ouais, vous avez prononcé le mot d'envoûtant et c'est vrai qu'il y a quelque chose de l'hypnose quand on est face à ce spectacle. Les danseurs, la musique nous place dans cet état où parfois on ne réfléchit plus, on se laisse juste emporter par une sorte de rite. On peut appeler ça comme ça.
1: Je sais pas si je prononcerai ce mot de rite ou rituel. En tout cas, ouais. Peut-être effectivement sur des effets de conscience modifiés ou sur une sorte de décalage avec le réel ou une sorte de transe, ce que fait la danse et la musique d'une manière générale, c'est-à-dire on passe sur d'autres états. En tout cas, c'est des états différents ou peut-être des états d'hyperconscience sur le fond.

0: Natalia Morente qui interprète Volver. Mathilde Monnier, à la fin de la première de Silence, vous avez pris la parole à la carrière de Boulbon pour demander au public de soutenir le 1% culturel, soutenir le maintien des subventions publiques à la création artistique. Il y a danger, il y a alerte pour vous aujourd'hui?
1: Oui, il y a alerte. En fait, la situation s'avère, semble vraiment catastrophique. C'est plus qu'une alerte. C'est-à-dire qu'on on est face à une situation très tendue. Alors à la fois, bien sûr, pour les établissements, pour les labels, alors qu'on croyait que les labels allaient être protégés, ce n'est pas le cas. Et qu'est-ce qui va se passer? C'est que immédiatement derrière, si les labels ne sont pas protégés, ça veut dire que les compagnies ne sont pas protégées, et il va y avoir énormément de suppressions de postes. On n'a jamais vu une situation aussi critique dans le milieu de la culture. Je pense que tout le monde est très en alerte.
0: Et avec des annonces, vous le disiez hein, tout à l'heure, qui interviennent en cours d'année alors que les frais sont déjà engagés sur des spectacles qui sont censés se produire dans les mois à venir.
1: Oui, c'est-à-dire qu'en fait, ce qui s'est passé, c'est qu'au début de l'année, tout le monde a eu des coupes. C'est-à-dire on a tous eu des coupes. Mais là, il va y avoir, c'est-à-dire 6 mois après, il y a des nouvelles coupes alors qu'on est en plein milieu d'année. Mmh. Voilà, donc c'est très très compliqué.
0: Valérie Donzelli vient de faire son entrée dans ce studio. Bonjour. Dans un instant, on va parler des figurants, votre spectacle à la Scala sur un texte de Delphine de Vigan. Un mot peut-être de ce que l'on vient de dire à propos de cette alerte sur le financement des productions culturelles. Est-ce que dans le cinéma et est-ce que vous-même, dans votre travail de mise en scène, qui est nouveau aujourd'hui, vous avez ce sentiment qu'on va vers des temps difficiles?
2: Alors pour moi c'est un peu compliqué parce que c'est ma première mise en scène de théâtre, donc je n'ai pas d'autres exemples, je sais pas trop comment ça se passe d'habitude. C'est sûr que c'est pas du tout les mêmes budgets que dans le cinéma. Moi c'est la Scala qui a produit le spectacle, c'est une création qu'on fait ici, donc ça reste assez confortable parce qu'on a un vrai théâtre et tout ça, mais c'est une petite production quoi. Pour ce qui est du cinéma, on a la chance d'avoir ce fameux CNC qui est une obligation de l'État de redistribuer l'argent, et c'est le cinéma en fait qui finance le cinéma, c'est les salles en fait qui
0: c'est la fréquentation des salles qui finance la production des films.
2: Voilà, ouais. C'est l'achat et la vente de billets qui est redistribué pour réinvestir dans le cinéma. Donc c'est quelque chose qu'on a la chance d'avoir dans le cinéma et qui bien sûr est aussi menacé et qu'on a très peur que tout ça s'arrête. Donc on est un peu tous terrorisés, on ne sait pas exactement comment agir parce que quelquefois quand on

0: dit des choses, bah, ça énerve très fort. Donc, il faut réussir à faire comprendre que c'est indispensable, en fait, ce qu'on est en train de faire tous. Moi, je suis assez choquée de voir que, enfin, je comprends pas très bien, en fait, que la ministre de la Culture, elle passe 3 heures ici, puis qu'elle s'en aille, quoi. En fait, je pense qu'elle devrait, si elle a pas le temps, faire venir quelqu'un qui va un peu tout voir. Parce que moi, depuis que je suis ici, j'essaie de tout aller voir, tout ce que je peux, des choses que, et je connais pas du tout le spectacle vivant.
1: Il y a le choix. Il y a un choix.
0: Il y a énormément de choses qui se passent. Ouais. Des choses extrêmement politiques, extrêmement créatives, moi, qui me nourrissent énormément. Et je pense que les gens, ça les nourrit aussi. Et donc je trouve que voilà, il faudrait faire un stage ici pour
1: obligatoire.
0: Le gouvernement, mais obligatoire, c'est-à-dire qu'il faut qu'ils s'intéressent à ce qui se passe pour qu'ils comprennent l'importance de ce qu'on fait. Et comme les gens sont heureux aussi, les salles sont pleines, les gens ont envie de se nourrir. Ils n'ont pas envie du vide, ils ont envie du plein, et ils ont envie d'un plein qui soit intéressant en fait, d'un plein qui leur parle, qui soit humain, qui soit, enfin je veux dire. Faut arrêter de délirer, quoi.
1: Ouais. Et ce bonheur, on le voit, c'est vrai, à la Scala. On le voit aussi à la carrière de Boulbon. Mathilde Mounier, on va vous laisser partir, justement, pour les dernières répétitions avant le spectacle. Silence, donc, ce soir encore, à Avignon. Et puis, en tournée, notamment à l'occasion du Festival d'automne, c'est ça?
2: Tout à fait.
1: Festival d'automne. Et puis, il y a des dates ensuite jusqu'en 2027.
2: Oui, même un peu plus.
1: Allez, encore un peu plus. Sur le Pont des Arts, en direct d'Avignon. Quand le théâtre nous parle du monde impitoyable, parfois, du cinéma. 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

0: Voilà la fameuse musique du Festival de Cannes, ouais. Synonyme chaque année de magie, de paillettes, de rêves, de défilés de stars. Dans le texte de Delphine de Vigan que vous présentez à la Scala, Valérie Donzelli, il est question plutôt de ces travailleurs de l'ombre du 7e art, les figurants essentiels pourtant à la réussite des films. Qu'est-ce qui vous a poussé d'abord, vous, réalisatrice, à cette envie de mise en scène? C'est ce thème-là ou c'est l'envie aussi d'explorer quelque chose que vous n'aviez jamais fait?
1: Bah, c'est les deux. En fait, c'est surtout l'envie d'explorer quelque chose que j'avais jamais fait.
0: Ouais.
1: Et puis, essayer de trouver une sorte de porte d'entrée par rapport à ça. Donc, quand j'ai lu la pièce de Delphine de Vigan qui venait de sortir, et j'aime bien ce qu'écrit Delphine de Vigan, je me suis dit, ah ben, ça, c'est marrant, ça parle aussi de cinéma, de quelque chose que je connais, même si moi, je ne pratique pas forcément le cinéma de cette façon-là. Et donc, je me suis dit, je sais pas, j'ai eu une espèce de vision, j'ai vu qui pouvait jouer les rôles, ça m'a paru, pas trop, à ma portée, on va dire.
0: Ouais, et donc, c'est sa première pièce de théâtre.
1: Oui,
0: à elle aussi.
1: Exactement.
0: Elle a été associée à un moment ou à un autre à votre projet, ou notamment à la mise en scène, au choix des comédiens, etc.
1: C'est-à-dire qu'en fait, ce qui s'est passé, ce qui était assez drôle, c'est que j'ai lu la pièce un week-end et le mardi qui a suivi, j'ai rencontré Delphine de Vigan complètement par hasard au Centre National du Livre pour la soirée des primo-romanciers où elle était marraine d'un romancier, et moi je venais pour faire des rushs, enfin pour filmer en fait la soirée pour mon film à pied d'œuvre qui parle de la précarité des écrivains. Et donc je la vois et je lui dis, ah c'est fou, j'ai lu votre pièce, elle est super et ça. Je sais pas ce que vous allez en faire, mais en tout cas si vous cherchez quelqu'un pour la mettre en scène, moi j'aimerais bien essayer. Elle dit, non. Et puis voilà, c'est comme ça que ça s'est fait en fait.
0: Ouais.
1: Donc après
0: très naturellement et un peu par hasard.
1: Vraiment, voilà, complètement naturellement et par hasard. Et puis ensuite, Delphine, évidemment, qui est quelqu'un de très intelligent et surtout qui fait des retours constructifs, en fait. Donc, moi, j'avais pas du tout envie de changer le texte et tout. Je le prenais vraiment comme tel, quoi. Mais après, oui, on a fait une lecture avec les acteurs que j'avais imaginés. Elle était d'accord. Enfin, voilà, les choses se sont faites très simplement, très naturellement, dans une bonne ambiance de travail. Après, elle était pas là au jour le jour.
0: Tout le temps.
1: Mais
0: ouais.
1: Elle a vu.
0: C'est pas une commise en scène.
1: Non.
0: C'est votre travail à vous.
1: Oui. Et d'ailleurs, le premier jour où elle a vu la mise en scène, enfin, le dernier filage qu'on a fait à Paris, on était quand même pas du tout au point, parce qu'en fait, c'est une création, vraiment. Et moi, comme je suis un peu kamikaze et tout, je me suis pas du tout rendu compte de tout ce que ça comportait.
0: Tout ce que ça représentait, ouais.
1: Et surtout de débarquer à Avignon comme ça avec un spectacle qu'on avait jamais joué. Donc, c'était quand même assez, assez vertigineux, quoi. Et elle a été super et tout. Et puis, c'est ça qui est bien avec le théâtre, c'est que tous les jours, ça s'améliore.
0: La pièce choisit donc de faire passer au premier plan ces figurants qui passent beaucoup de temps à attendre qu'on fasse appel à eux. Hein, on le voit sur la scène, ils sont quatre au début de la pièce. Il y a Bruno, il y a Orso, il y a Cécile. Et la dernière, hein, si je me souviens bien, à faire son entrée, c'est Joyce qui débarque avec un gros accent anglais.
1: Oui.
2: Bien ici qu'on doit attendre pour la figuration.
3: Oui.
2: Tu es anglaise?
3: Pas vraiment, j'ai venu de Le Havre, tu vois, en Normandie.
2: Mais au départ, enfin, je veux dire, tu es d'origine anglo-saxonne?
3: Non, je m'entraîne pour un casting que je dois passer dans quelques jours pour le rôle d'une étudiante qui vient de Australia. Alors, pour mettre toutes les chances de ma côte, je dis que je suis à moitié australienne et que je vis depuis un peu en France.
2: Tu fais bien?
4: On parlait des accents, justement, avant que t'arrives.
2: Les synchronicités? Quand on commence à y prêter attention, c'est très étonnant.
3: Mais quoi?
2: Bah, les synchronicités, des coïncidences qui... Tu fais exprès ou tu sais vraiment pas ce que c'est?
3: Ah non, je ne connais pas cette mot en vrai.
2: C'est l'occurrence simultanée de deux événements, parfois plus, qui ne présentent a priori aucun lien de causalité, mais dont l'association va prendre un sens.
4: Et quel est le sens, en l'occurrence?
2: Nous le découvrirons sans doute plus tard.
3: Mais c'est dans le real life ou au cinéma?
2: Dans la vie.
3: Au cinéma! Je vais quand même pas venir vous chercher par la main.
0: Voilà, et la voix qui hurle, là, qui les interrompt dans cette conversation, c'est celle de la costumière, hein, qui doit leur trouver le bon accoutrement pour la scène sur laquelle ils sont censés apparaître. C'est beaucoup sur ce ton quand même qu'on leur adresse la parole, hein, dans la pièce.
1: Non, mais ce qui est drôle dans le livre, dans la pièce de Delphine de Vigan, c'est que elle nomme le grand réalisateur, la grande
0: Absolument.
1: Actrice. Donc c'est un petit peu le trait qui est un peu forcé comme ça sur la maltraitance qu'on fait à ces pauvres figurants.
0: qui mais doivent être à la disposition toute la journée, oui, puis, avec des plateaux repas qui sont moins bons que, oui, que ceux des autres acteurs.
1: Et puis surtout, avec le fait qu'on n'en a rien à faire de leurs émois. Enfin, je veux dire, au cinéma, on s'occupe essentiellement des acteurs. Et c'est pas contre eux, c'est juste que c'est les acteurs qu'on filme, en fait. Donc le cinéma, c'est comme ça. Il y a des gens qu'on filme en très gros plan et puis des gens qui doivent être derrière, flous, de dos,
0: qui doivent s'effacer. Il est fait référence dans le texte à deux tarifs de figurants, le tarif silhouette, c'est ça, figurant plein. C'est-à-dire, c'est vraiment deux statuts. Ça, c'est quelque chose qui est inspiré de la réalité.
1: Oui, oui, tout à fait. C'est assez compliqué d'ailleurs, parce que moi, quand j'ai commencé à faire des films, j'avais pas de figuration, évidemment, parce que on était quatre, après on était huit. Enfin voilà, j'ai jamais eu de figuration sur mes films. Mais quand j'ai fait Marguerite et Julien, là, j'avais vraiment de la figuration parce que voilà, il y avait des scènes qui nécessitaient ça, il y avait beaucoup de monde, et puis j'avais ce qu'on appelle des silhouettes, c'est-à-dire tout le personnel du château, qui sont des gens qu'on reconnaît, mais qui ne parlent pas. Et moi, c'est vrai que j'aime bien quand par intuition comme ça, quelqu'un que je trouve qui passe bien à la caméra, que j'aime bien lui faire dire une phrase. Donc d'un coup, il est plus
0: il est plus silhouette,
1: il est petit rôle.
0: Il devient figurant. Ouais.
1: Il dit une phrase, donc il devient petit rôle. Donc il est pas figurant, il est petit rôle. Donc son salaire est réévalué. Et moi, je savais pas ça. Et donc quand j'arrêtais pas de donner des phrases à tout le monde et tout ça, je disais Valérie,
0: il va falloir que tu te calmes.
1: Et c'est vrai que sur certains films, et moi je prends pas trop, je fais pas trop attention à ça. Après, c'est la production qui se débrouille. Mais c'est vrai que quelquefois, on a envie de faire dire quelque chose à quelqu'un.
0: Parce qu'il y a des rencontres qui se produisent qu'on n'avait pas forcément prévues.
1: Oui, et puis il y en a qui sont super.
0: À l'origine.
1: Il y a des figurants, d'un coup, qui ont des têtes pas possibles, qui ont une présence. Puis souvent, il y en a qui sont très bons acteurs. Par exemple, quand j'ai fait Notre-Dame, toutes les personnes qui donnent des claques et qui les reçoivent sont des acteurs. Donc, ils étaient payés comme des acteurs. Je ne voulais pas que ce soit des tarifs silhouettes, justement,
0: silhouette,
1: même s'ils n'avaient rien à dire.
0: Les quatre personnages dont on a parlé, on les voit au départ comme Joyce, un peu en représentation, hein, chacun dans son rôle, et puis peu à peu on connaît leurs galères. Il y a tout ce temps de l'attente où effectivement ils partagent un peu leur parcours, pourquoi ils se sont lancés dans ce métier-là, dans cette activité-là, les embûches qu'ils ont subies, les galères. Alors il y a Bruno qui est un peu à l'affût de tous les rôles, ils peuvent paraître caricaturaux au départ. Il y a Cécile qu'on a entendu, hein, qui est la grande spécialiste des syndromes de toutes sortes et des mots compliqués, mais finalement, et puis il y a Orso qui raconte lui comment il a décroché de ce métier et comment ça a été douloureux. Ils ont tous quelque chose d'une fragilité, quelque chose de touchant.
1: Oui, mais comme tout le monde en fait. Et il y a aussi Nora qui elle est un peu la syndicaliste du groupe, mais ils se connaissent pas au départ. Et puis on a cette fameuse Joyce qui est actrice et qui rate ses castings. Et au milieu de tout ça, il y a quand même le super assistant aussi.
0: Absolument.
1: Qu'il faut pas oublier, qui lui n'est pas figurant, enfin qui est un peu un figurant du film en fait, du tournage, parce que le super assistant, il doit tout gérer, tout faire, et il en peut plus et il craque. Et d'ailleurs, c'est le super assistant qui joue aussi la costumière.
0: Absolument.
1: C'est la même actrice,
0: c'est
1: Thelma Pourias, qui fait les deux.
0: Et il est la courroie de transmission entre les deux parties du plateau. Évidemment, la force de la pièce, c'est qu'elle nous présente tout ça avec humour, avec beaucoup d'humour. Et puis ce qui est malin, c'est que vous impliquez le public aussi. qui par moment se fait engueuler lui aussi, comme les figurants. Ça, c'était des indications de la pièce, c'est des choses que vous avez ajoutées à la mise en scène.
1: En fait, c'était écrit. Elle s'adresse au public en disant vous êtes dans un théâtre, donc c'était écrit comme ça au départ. Donc moi, ce que j'ai juste fait dans ma mise en scène, c'est que je voulais justement que le public se voit pour comprendre qu'il faisait partie du spectacle. Donc c'est pour ça qu'au départ, ça démarre
0: avec
1: ce grand mur de miroir, et elle s'adresse dos au public, mais face au public de fiction, en fait.
0: Ouais. Vous nous avez dit tout à l'heure que ça avait été un peu une galère de de découvrir tout ce qu'impliquait la mise en scène d'une pièce de théâtre. Vous y avez pris plaisir quand même à ce travail-là?
1: C'est comme toute création, c'est à la fois un plaisir et une souffrance. Après, c'est vrai que j'ai vraiment redémarré à zéro. Je n'avais aucune idée de comment faire, quoi. Donc, je me suis jetée à corps perdu comme ça, avec mon instinct, ma sensation, ma vision. Et c'est tellement différent du cinéma, en fait, que ça, c'est assez vertigineux. Et à un moment donné, j'ai réussi à retrouver mes outils habituels, à comprendre comment faire le cadre, comment faire le montage, comment voilà, parce que
0: retrouver le langage commun entre le théâtre et le cinéma.
1: Il y en a pas. Donc pour moi, il n'y a pas de langage commun entre le théâtre et le cinéma, tout simplement parce que le cinéma, c'est vraiment l'art de l'artifice. C'est un travail qui est extrêmement voilà, organisé par étapes précises. On fait d'abord le scénario, après on fait le tournage, après on fait le montage, après fin. Ouais. Et puis le film, quand il est terminé, bah il est terminé, on le change plus quoi.
0: Mais sur la direction des acteurs, il y a quand même
1: Laissez-moi juste finir là-dessus, parce qu'en fait, le cinéma, c'est donc une quelque chose d'extrêmement artificiel et d'organisé dans lequel on essaie d'insuffler la vie. Et le théâtre, c'est tout l'inverse, c'est-à-dire que c'est vivant. Donc il faut réussir à l'organiser. C'est très compliqué parce qu'il y a pas de cadre au départ à part cette scène. Et moi, j'aime travailler avec des contraintes. Donc c'est difficile parce qu'au théâtre, on fait tout en même temps en fait. Tout au départ, il y a rien. Donc il faut tout construire, et comme on n'a pas tout pour construire, enfin c'est pas simple. Mais après, le plaisir de mettre en scène, de diriger les acteurs, on les dirige pas de la même façon au théâtre et au cinéma.
0: Justement,
1: évidemment.
0: C'était ma question. Qu'est-ce qui change?
1: Bah c'est ce qui change, c'est tout, c'est que la caméra, c'est le public en fait, c'est eux qui regardent. Donc les acteurs, ils doivent jouer à la fois pour le public et en même temps, ils doivent pas être dans... c'est une convention qu'accepte le théâtre, de jouer plus fort, de porter la voix, il faut qu'on les entende, c'est eux qui portent le spectacle. Vraiment, ça repose énormément sur les acteurs, beaucoup plus que le cinéma.
0: Maintenant que la pièce est là, vous recommenceriez? Ou finalement le cinéma, c'est aussi votre famille et votre vocation pour toujours?
1: Ben, disons que, en tout cas, c'est sûr que ça m'a appris des choses pour même pour mes films, en fait, même de voir des spectacles, etc. Je trouve qu'il y a beaucoup de choses qui s'inspirent, enfin, du cinéma. On sent une envie, en fait, de moderniser le théâtre et d'utiliser les outils qu'il n'y avait pas il y a des années, la vidéo, tout ça. Enfin, c'est très impressionnant de voir les performances qui se font ici à Avignon par rapport à ça. Moi, j'étais assez bluffée, assez stupéfaite, quoi. Mais oui, je pense que j'aimerais recommencer, mais je sais pas quoi, comment.
0: Merci beaucoup, Valérie Donzelli, d'avoir été avec nous. Les figurants à voir à la Scala tous les jours à 19h, donc ici à Avignon jusqu'au 25 juillet sur le Pont des Arts, avec Pierre Plantier à la réalisation, Nicolas Benita en coulisses du studio. Merci à eux et à Maxime Grandbert pour la coordination. On se retrouve demain, 15h10, temps universel sur RFI. À suivre le journal en français facile et Radio Foot. À demain.
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11: Il est 17h à Paris, 15h en temps universel. Et c'est l'heure du journal présenté par Karine Bellicha. Bonjour Karine.
12: Bonjour Anne-Cécile, bonjour à tous. À la une, le sommet de l'OTAN soumis, c'était prévisible aux humeurs pour le moins changeantes de Donald Trump. Explosion de colère contre les Européens ce matin. Avant une réunion pleine d'amour, a assuré le président américain avec ses partenaires de l'Alliance. Puis annonce très favorable à l'Ukraine pour finir. En France, Marine Le Pen a débuté sa campagne après sa condamnation en appel pour détournement de fonds. Certaine que son pourvoi en cassation lui permettra de mener sereinement le parti d'extrême droite à l'assaut de la présidentielle. Mais la plus haute autorité judiciaire confirme aujourd'hui qu'elle pourrait rendre son arrêt quelques jours seulement avant le premier tour. Enfin, en Hongrie, la télé publique demande pardon pour avoir menti pendant des années, soumise à un écran noir pour repartir à zéro après avoir été la machine bien huilée de propagande de Viktor Orban. À Ankara, les 32 dirigeants des pays de l'OTAN se sont réunis pour une séance de travail après les sorties fracassantes de Donald Trump et on se demandait bien quelle serait l'ambiance autour de la table. Donald Trump assure qu'il y avait beaucoup d'amour dans la pièce après son explosion de colère quelques heures avant, ressassant ses accusations contre ses partenaires de l'OTAN et en particulier contre les Européens, Espagne en tête et une charge de nouveau contre le Groenland. Pierre Benazet, à Bruxelles, la Commission européenne oppose une fin de non-recevoir.
13: Tout comme en janvier, lorsque le Groenland était dans le collimateur de Donald Trump, la Commission européenne rappelle que les 27 ont opposé un front uni face aux États-Unis et que rien n'a changé. Olaf Gill, porte-parole de la Commission.
14: Le Groenland est un territoire autonome du royaume du Danemark. Il appartient aux Groenlandais et aux Danois de décider de l'avenir du Groenland. L'intégrité territoriale, la souveraineté nationale et l'inviolabilité des frontières sont des principes fondamentaux du droit international. Ils sont essentiels non seulement pour l'Union européenne, mais aussi pour les nations du monde entier. Nous ne cesserons de les défendre et l'Union européenne exprime sa pleine solidarité avec le Danemark et le peuple groenlandais.
13: De la même manière, les menaces de ne plus commercer avec l'Espagne sont nulles et non avenues, car l'Union européenne est un bloc commercial unique et non un ensemble de pays disparates, comme Donald Trump le souhaiterait. Pour la Commission, les États-Unis doivent se tenir à l'accord commercial conclu avec l'UE à Turnberry et le respecter, car il en va à la fois des intérêts de l'Espagne et de l'Union. Entre la perspective d'une unanimité renouvelée en soutien au Danemark et la possibilité de voir l'accord commercial capoter, les Européens espèrent à nouveau repousser les assauts de Donald Trump. Pierre Benazet, Bruxelles, RFI.
12: Les assauts du président américain vont aussi se poursuivre en Iran. Il promet que les États-Unis vont de nouveau frapper fort la nuit prochaine, après avoir estimé que le cessez-le-feu était rompu avec Téhéran, après les tirs iraniens sur des navires dans le détroit d'Ormuz et les bombardements américains massifs en représailles. Autre ambiance à l'issue du sommet d'Ankara, Donald Trump s'est entretenu avec Volodymyr Zelensky, qui peut savourer cette rencontre. Les États-Unis vont autoriser l'Ukraine à fabriquer des missiles patriotes sur son sol, promesse du locataire de la Maison-Blanche, un palier franchi puisqu'il implique un niveau de coopération militaire et industrielle nettement plus élevé entre les deux pays qu'aujourd'hui. C'est une aide vitale réclamée depuis longtemps par Kiev pour lutter contre les attaques quotidiennes de la Russie. De son côté, Emmanuel Macron a évoqué de futurs exercices militaires conjoints et inédits des pays de la coalition des volontaires alliés de l'Ukraine. En France, après sa condamnation en appel, le pari de Marine Le Pen tient au calendrier. La chef de file du Rassemblement national a finalement décidé de se déclarer candidate, tout en formant un pourvoi en cassation, une décision qui lui permet dans un premier temps de faire campagne sans bracelet électronique. Le parti d'extrême droite a en tout cas, dès hier soir, dévoilé l'affiche de campagne pour la présidentielle avec un titre « Pour la France, la Renaissance ». Andréane Mellard a demandé à son invité ce matin sur RFI, Arnaud Benedetti, directeur de la nouvelle revue politique, quelle pourrait être la stratégie de campagne de Marine Le Pen, notamment face au parti de droite Les Républicains.
15: Marine Le Pen veut asphyxier la campagne, elle veut asphyxier la concurrence. Elle considère qu'elle a une image. D'ailleurs, ce qui était très intéressant, c'était de voir la réaction de LR hier. Parce que finalement, le fait que Marine Le Pen soit candidate, c'est pas forcément une bonne nouvelle pour Bruno Retailleau et pour LR. LR a été très dur dans ses critiques vis-à-vis de Marine Le Pen hier, ce qui montre que du côté de LR, on préférait certainement la candidature de Jordan Bardella à celle de Marine Le Pen.
16: Quand vous dites asphyxier, est-ce qu'il y a une stratégie derrière ça aussi de la part de Marine Le Pen ?
15: Marine Le Pen, elle va jouer sur, si vous voulez, deux cordes. La première corde, en effet, c'est toujours la stratégie de banalisation, de dédiabolisation. La deuxième corde, si je puis dire, c'est quand même de rester une candidate qui est en rupture par rapport à un système. Et donc c'est vrai qu'hier, d'une certaine façon, la position qu'elle a prise, c'est une position assez frontale vis-à-vis de l'appareil judiciaire qui lui a donné la possibilité d'être candidat de manière intentinée, un peu machiavélienne. Je veux dire, elle lui renvoie aujourd'hui cette responsabilité-là. Elle dit, mais écoutez, de toute façon, maintenant, prenez vous-même vos responsabilités, je suis candidate, rien ne m'empêche d'être candidate, mais on va voir la suite.
12: Arnaud Benedetti sur RFI ce matin au micro d'Andréane Mellard. Marine Le Pen qui reste soumise à la décision de la Cour de cassation, d'autant plus que la plus haute autorité judiciaire en France annonce cet après-midi qu'elle pourrait se prononcer au plus tard début avril 2027, donc avant le premier tour, un calendrier toutefois susceptible d'évoluer, dit la Cour. En Hongrie, la télévision et la radio publique ont cessé de diffuser des journaux d'information. Depuis hier, M1, la chaîne Tout Info du service public, ne diffuse que des films. L'arrêt des émissions d'information est une décision du nouveau directeur des médias d'État, nommé il y a quelques jours par le gouvernement de Peter Madiar. Il est chargé de restaurer l'indépendance du service public totalement mis au pas sous le gouvernement Orban. Florence Labruyère.
17: C'est une véritable bombe qui est tombée sur la télévision d'État. Hier, la première chaîne hongroise, la chaîne Tout Info du service public, a cessé d'émettre. Un écran noir s'est affiché avec ce message « Nous vous demandons pardon d'avoir menti pendant des années ». Le Premier ministre Peter Madiar avait promis de fermer ce qu'il appelle la fabrique des mensonges. Car pendant les 16 ans où Viktor Orban est resté au pouvoir, l'audiovisuel public est devenu une machine de propagande. Ce sont les ministres qui décidaient du contenu des journaux télévisés, comme le raconte ce journaliste.
18: Tous les jours, on recevait des instructions par email avec les sujets à couvrir et les mots à utiliser. Par exemple, il fallait dire que l'opposition était payée par des étrangers ou par George Soros.
17: C'est la fin de la propagande, s'est félicité Peter Madiar. En réalité, la propagande a disparu dès le lendemain des élections, car au sein du parti de Viktor Orban, plus personne ne pensait à donner des ordres. Mais les directeurs de l'information étaient toujours en place. Ils ont été limogés et une nouvelle loi devrait être présentée prochainement au Parlement afin de jeter les bases d'un service public crédible et indépendant. Florence Labruyère, Budapest, RFI.
12: Retour en France avec une enquête de l'INED, l'Institut National des Études Démographiques, qui se penche sur les familles françaises. Comment ont-elles évolué depuis le début du XXIe siècle? La baisse de la fécondité, les naissances plus tardives, les séparations, les changements de la loi font partie des grandes évolutions de ces dernières décennies. La notion de famille reste très importante pour les Français, Marie Cazadebé, même si elle peut prendre de nombreuses formes aujourd'hui.
19: Le couple qui cohabite est toujours la norme, le mariage ne l'est plus du tout. Seule une naissance sur trois a lieu dans un mariage, contre plus de 8 sur 10 en 1970. Les séparations et les recompositions sont également plus courantes. 18% des Français âgés de 18 à 79 ans ont déjà vécu avec un bel enfant au cours de leur vie. Laurent Toulmont est l'un des coordinateurs de cette enquête de l'INED.
20: Les personnes ont une histoire familiale qui est de plus en plus complexe, mais avec des relations familiales qui restent fortes. Même quand les adultes ont quitté le domicile parental, ils continuent à avoir des contacts fréquents avec leurs parents. Les grands-parents voient leurs petits-enfants. Il y a également donc l'ouverture aux couples de même sexe. Ça a été un changement très important, même si ça concerne moins de 2% des couples. Il y a une volonté de l'État, par rapport à d'autres pays, de traiter toutes les familles sur un plan égal.
19: Le nombre de couples de même sexe a ainsi doublé en 10 ou 15 ans, mais il n'élève pour autant que 0,5% des enfants en France.
12: Et puis pas de foot ce soir au Mondial. Il faudra attendre demain pour le match tant attendu entre la France et le Maroc. Ce sera 20h, temps universel, tout de suite sur le Pont des Arts avec vous Nathalie Amar et vous êtes en Avignon.
0: Et oui, merci beaucoup Karine Bellicha. On est en Avignon avec la chorégraphe Mathilde Monnier sur le Pont des Arts. Ça démarre dans 30 secondes, 17h10 à Paris.
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0: et à tous, marier la danse et la musique, a priori ça peut sembler naturel, mais peu de spectacles font aussi totalement que celui dont on parle aujourd'hui, avec des danseurs qui parfois chantent ou jouent de la basse, des musiciens installés non pas dans la fosse, mais au cœur de la scène circulaire sur laquelle évoluent les danseurs. La chorégraphe Mathilde Monnier, adepte de toujours du dialogue entre les arts, s'associe à la compositrice et batteuse Lucie Antunes pour ce spectacle Silence. À la tombée de la nuit, la troupe investit l'écrin naturel, superbe, de la carrière de Boulbon pour une rencontre étonnante, intense, parfois hypnotisante, sur une musique obsédante dont le son est traité en temps réel. Mathilde Monnier est avec nous aujourd'hui sur le Pont des Arts, en direct d'Avignon. Et bienvenue Mathilde Monnier.
1: Bonjour.
0: Silence, c'est à la fois un spectacle, une chorégraphie, un concert. Vous avouerez quand même que le titre peut étonner, s'agissant d'une création, tout ce qu'il y a de plus sonore, et s'agissant d'artistes comme vous et Lucie Antunes, passionnés du rythme et des vibrations.
1: Oui, mais je trouve que c'est un titre justement qui m'a intéressée, qui m'a intriguée. Il m'a d'abord intriguée moi parce que c'est un titre que Lucie m'a proposé. Oui. La pièce avait un autre titre au départ et soudain ce mot a fait irruption dans mon réel, véritablement, et dans mon travail. Et en fait, il a vraiment modifié une sorte de moteur. Je commençais à réfléchir à chaque moment de ma vie où je pouvais être en silence. Qu'est-ce que c'était que le silence? C'est à la fois dérangeant, c'est un espace, c'est un écart, c'est une intensité.
0: C'est une rareté aussi.
1: C'est une rareté, c'est un espace intime aussi, avec soi-même. Et donc ça a ouvert un champ énorme.
0: Pour la création. Ouais, il faut dire à Mathilde Monnier que Lucie Antunes aurait dû être avec nous, mais qu'elle va garder ses forces pour la dernière représentation ce soir, parce que les conditions ici à Avignon sont pas évidentes, il y a une chaleur terrible. Et puis pour elle, c'est un spectacle vraiment physique, hein. 1h20 à la batterie, aux percussions, c'est aussi une performance sportive, ce qu'elle nous livre là.
1: Oui,
0: Les danseurs.
1: Alors, qu'elle livre aussi les musiciens qui sont avec elle, Can Blaster et Narumi Erisson. Qui sont bien sûr avec elle. Alors c'est vrai que c'est une performance aussi pour les danseurs, parce que ce qu'ils font de passer du chant ou de la musique à la danse en quelques secondes et changer d'état, c'est quand même hallucinant. C'est quelque chose qu'il a fallu énormément travailler. Mais on est ensemble, on est un collectif, on se soutient. Et c'est grâce à la force du collectif.
0: Et ce spectacle, vous l'avez conçu à partir aussi de cet espace unique de la carrière de Boulbon. Cette falaise a été aussi source d'inspiration pour vous?
1: Alors, tout à fait. Parce qu'en fait, quand j'ai commencé à dialoguer avec Thiago Rodriguez, le directeur du Festival d'Avignon, qu'on a commencé à parler de la carrière, je suis allée voir la carrière. Et il y avait déjà l'idée du trifrontal. La pièce, normalement, elle se joue en frontal.
0: Et le public face à la scène, alors que là, le public est aussi sur les côtés.
1: Voilà. Mais du coup, la carrière a donné aussi cette idée du cercle, ce disque posé sur le sol, comme ça, qui est un disque blanc sur un sol noir. Au milieu de la carrière, c'était quelque chose aussi en lien avec le ciel, voilà.
0: Et avec les étoiles, hein, qu'on ne manque pas de regarder tout en écoutant la musique et en regardant les danseurs. Silence, encore le silence au cœur du spectacle du off que vous nous ferez découvrir, Maxime Grandbert. Vous nous emmenez au Théâtre des Halles.
2: On parle de Psychophonia, Silence d'Espagne de Faustis Nogués, un spectacle qui séduira celles et ceux qui aiment la radio, puisqu'ici, le théâtre passe d'abord par les oreilles. Chaque spectateur porte un casque audio. Pendant 1h15, Faustis Nogués mène une enquête sur sa propre histoire familiale, celle d'une petite fille de républicain espagnol confrontée au silence laissé par la guerre d'Espagne.
0: À tout à l'heure, Maxime. Et puis dans la deuxième partie de cette émission, Mathilde Monnier, une artiste qui, comme vous, aime sortir du cadre, Valérie Donzelli, réalisatrice et comédienne. Elle signe sa première mise en scène ici au Festival d'Avignon dans le off. Ça s'appelle Les Figurants et elle viendra nous en parler.
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0: Voilà, sur cette scène circulaire installée au centre de la carrière, ils sont 11, Mathilde Monnier, avec cette acoustique extraordinaire, hein, 7 danseurs et danseuses, 4 musiciens. Au départ, ils font bloc au centre, au milieu des instruments, et puis les danseurs s'échappent pour investir la scène. Vous aviez envie justement de ce mélange, de ce décloisonnement des disciplines visibles sur l'espace de la scène?
1: Oui, alors tout le monde est effectivement sur le plateau. Et la façon dont les danseurs investissent le centre et le plateau est assez particulière, puisque ils vont commencer par le faire par le bord du plateau. Enfin, comme sur un disque, on mettait le micro-sillon au début du disque.
0: Sur le vinyle.
1: Et ça commence sur le début du vinyle, comme ça. Ouais. Et donc, il marque cet espace-là, qui va finalement commencer à tourner très légère, très progressivement. Je ne révèle pas tout.
0: Non, on va pas tout dire. ils chantent, parfois, je l'ai dit. Ils se sont tous prêtés au jeu, parce que c'est quand même pas évident. Ce sont avant tout des danseurs. Il y en a aucun qui vous a dit, les chants, très peu pour moi.
1: Alors, ils ont été, enfin, je les ai rencontrés et je les ai auditionnés aussi autour de leur désir et leur capacité à chanter juste, plus ou moins juste, ouais. Jouer de la musique. Ouais. Non, ils sont absolument ravis. Pour eux, c'est une chance incroyable.
0: Ouais.
1: Et de rencontrer Lucie et cette complicité que Lucie, je dirais la complicité, mais aussi la confiance que Lucie leur a fait.
0: Ouais.
1: C'est-à-dire d'avoir des voix qui sont pas forcément des voix travaillées comme des chanteurs, mais des voix qui sont un petit peu différentes, qui ont des grains de voix très différentes.
0: Mmh. Lucie Antunes, elle ne va pas jusqu'à danser.
1: Elle marche.
0: Mais elle marche quand même avec eux. À un moment, vous auriez aimé la faire danser aussi? Il en a été question ou jamais?
1: Alors, il en a été question, mais le problème, c'est qu'elle joue tout le temps.
0: Elle n'a pas le temps. Il n'y a pas de
1: temps
0: mort pour qu'elle puisse danser. On l'a dit, Mathilde Monnier, vous êtes une habituée des collaborations. Vous avez travaillé avec Philippe Catherine, vous avez travaillé avec l'écrivaine Christine Angot, entre autres. Hein. C'est vous qui avez proposé ce travail commun à Lucie Antunes il y a 2 ans, je crois. Qu'est-ce qui vous a attiré dans son approche de la musique à elle? Elle qui maîtrise donc la batterie, les percussions, toutes les percussions.
1: Alors essentiellement, alors bien sûr tout ça, tout ce que vous dites, mais essentiellement sa capacité de composition. C'est-à-dire qu'au-delà d'être juste une instrumentiste, c'est effectivement elle comme compositrice, comme visionnaire aussi d'une œuvre. Cette idée qu'elle a elle pense pas forcément que la musique, mais elle pense l'entièreté de son album. C'est-à-dire il y a la construction vraiment d'un projet autour de sa musique.
0: Parce que sa condition à elle, c'était effectivement que cette musique-là devienne un album, et c'est ce qui se produit en ce moment. Il est en train de sortir.
1: Il est sorti.
0: Elle avait déjà, elle travaillait avec des chorégraphes pour le coup. On l'avait d'ailleurs eu à ce moment-là dans l'émission sur le spectacle de Mehdi Kerkouche 360, qui était aussi dans cet esprit de décloisonner l'espace. Ça joue, ça aussi, une sensibilité musicale qui se projette sur un plateau de danse.
1: Oui, et puis je dirais qu'elle est une spectatrice de danse, c'est-à-dire qu'elle voit de la danse, elle voit du théâtre depuis des années, donc elle n'arrive pas dans ce milieu complètement d'une façon inconnue. Elle a des avis très précis aussi sur ce qu'elle aime, ce qu'elle veut voir, ce qu'elle attend. Sur aussi la question du corps, parce que quand on voit Lucie Antunes, c'est pas juste la musique, c'est aussi un corps sur scène, un corps qui respire. Il y a tout un travail sur le souffle, par exemple, qui a été très important, et en fait elle a aussi aidé à ce que les corps des danseurs se décloisonnent.
0: Parce qu'elle travaille le mouvement qu'elle a sur les percussions, c'est un mouvement qui part du sol comme celui des danseurs, c'est ça?
1: Oui, alors c'est ce qu'elle m'a raconté récemment, c'est qu'en fait elle n'utilise pas seulement ses bras, en fait elle travaille à partir de l'appui des pieds, c'est-à-dire tout le corps est investi dans le travail de relation avec l'instrument, dans le travail du haut du corps. Et c'est aussi pour ça qu'il y a une espèce de puissance, je crois, dans ces percussions.
0: Il y a effectivement une sacrée puissance. Une fois qu'on se dit qu'on veut abolir cette frontière entre la danse et la musique, Mathilde Monnier, comment est-ce qu'on trouve un langage commun? Comment est-ce qu'on trouve l'harmonie entre le geste et le son? Comment il s'est passé ce travail très, très concrètement?
1: C'est beaucoup un travail d'écoute. Écouter la musique de Lucie, la comprendre, la décortiquer, l'analyser, comprendre comment elle construit, puis elle aussi comprendre comment les mouvements peuvent l'aider aussi à créer, rentrer dans d'autres rythmiques, donc c'est un travail qu'on fait vraiment ensemble, et c'est vraiment dans cette relation en fait que se crée la musique. C'est pas juste chacun de son côté et puis on arrive avec la partition, et parce qu'au fur et à mesure les choses se sont faites vraiment dans le studio. dans cette écoute, et elle avait une vraie attention à la danse.
0: Ouais. Alors sur scène, il y en a un qui est très affairé tout le temps, debout face à un synthétiseur modulaire. Vous avez prononcé son nom tout à l'heure, c'est Can Blaster.

0: morceau que l'on entend là, ça s'appelle Le Vide, Mathilde Monnier. Pour ceux comme moi qui ne sont pas forcément familiers des musiques électroniques, il faudrait nous expliquer ce tableau de synthétiseur. Ça ressemble un peu au tableau des dames du téléphone d'il y a 70 ans. Là, il branche des fils, il les débranche, il travaille, il sait faire. Qu'est-ce qu'il fait? Qu'est-ce qu'il produit en fait? Il récupère le son qui vient de la scène.
1: C'est ça, exactement. Il récupère le son et les voix. Puisqu'il y a aussi tout le travail de transformation en temps réel du son qu'il récupère. Et à partir de là, il compose, c'est-à-dire à partir de tous ces éléments, les voix, plus les sons, plus les souffles. Et donc ça demande une sorte de présence très intense sur le moment pour construire effectivement ce son qu'on entend.
0: Ça se voit d'ailleurs, cette concentration dans son regard. Voilà.
1: Mais il y a une sorte de dramaturgie toujours. Enfin, ce que j'aime chez Can Blaster, c'est qu'il y a cette idée de vraiment de d'amplification, mais au sens d'émotionnel aussi. C'est-à-dire il a vraiment une relation au plateau. De sentir à quel moment il peut faire monter de nouveaux effets, faire rentrer une voix, en faire sortir une, et c'est une transformer aussi.
0: Ouais, et c'est une interprétation différente chaque soir.
1: Oui, ça change quand même assez, même si c'est assez réglé du coup l'électronique, oui.

0: Lucie Antunes au vibraphone, hein, puisqu'elle jongle elle aussi avec les instruments, la batterie, le vibraphone, les synthétiseurs, le piano. Mathilde Monnier, les pulsations de l'électro, c'est évidemment du pain béni pour une chorégraphe. Vous vous en saisissez pour votre partition à vous, en appuyant justement sur la dimension répétitive des gestes.
1: Oui, mais c'est du pain béni, mais ça peut être un piège aussi.
0: Donc,
1: parce que c'est vraiment envoûtant. Je veux dire, quelqu'un qui tape à la batterie sur des rythmes très réguliers,
0: oui.
1: On a tout de suite envie de danser, de se lever, de bouger, voilà, et de faire une chose un peu binaire. Donc, c'était aussi de trouver quelque chose d'assez fin pour quand même être à la hauteur de la musique et pas être juste dans l'illustration musicale.
0: Ouais, vous avez prononcé le mot d'envoûtant et c'est vrai qu'il y a quelque chose de l'hypnose quand on est face à ce spectacle. Les danseurs, la musique nous place dans cet état où parfois on ne réfléchit plus, on se laisse juste emporter par une sorte de rite. On peut appeler ça comme ça.
1: Je sais pas si je prononcerai ce mot de rite ou rituel. En tout cas, ouais. Peut-être effectivement sur des effets de conscience modifiés ou sur une sorte de décalage avec le réel ou une sorte de transe, ce que fait la danse et la musique d'une manière générale. C'est-à-dire on passe sur d'autres états. En tout cas, c'est des états différents ou peut-être des états d'hyperconscience sur le fond.
0: Mmh. Je parlais du rituel aussi par rapport à un moment du spectacle où on voit deux danseurs qui tirent de la scène une espèce de voile noire, voilà, qui grandit. Voilà, on a l'impression presque d'être dans une cérémonie.
1: C'est vrai qu'il y a ce moment qui est aussi une sorte d'évocation de la mort, puisque dans la question du silence et dans ce mot, forcément. La mort est d'évoquer, en tout cas la mort, le deuil nous semblait extrêmement important pour toutes les deux.
0: Ouais. La pulsation, elle est dans les voix aussi que vous nous faites entendre. Alors sur l'album, c'est celle de Louisa, c'est une toute jeune chanteuse que vous avez, vous et Lucie Antunes, embarquée dans l'aventure. On écoute

0: Voilà, donc c'est extrait de la captation I Don't Need de Louisa. Donc ce sont les voix, les respirations des danseurs.
1: Alors je vais juste dire, là c'est pas Louisa qui respire, c'est Lucia Garcia Pulés, la danseuse.
0: D'accord.
1: Il y a la version disque, c'est où il y a la voix de Louisa, et puis la version spectacle où c'est la danseuse Lucia Garcia Pulés qui elle-même réinterprète le morceau, ouais, qui a été créé entre Lucia et Louisa.
0: Et avec ce souffle, ce yeah, allaitement, cet allaitement, je ne sais pas comment ouais, on dit, qui...
1: Oui, c'est à la fois un souffle qui part du sol, justement, aussi, et qui va ponctuer toute cette chanson.
0: Ouais. Pour ces moments chantés, les danseurs reviennent dans la partie centrale de la scène. Et ce qui s'y passe, vous l'avez un peu dit tout à l'heure, c'est à la fois très intense et très précis. Il a fallu les chorégraphier, ces moments-là aussi, ces moments où les chanteurs, les musiciens se croisent dans le cercle.
1: Alors tout est absolument chorégraphié à l'intérieur parce que l'espace est tout petit. On a 2 mètres sur 2 à l'intérieur et il y a quand même 10 personnes qui évoluent dans cet espace-là. Donc chaque centimètre compte. La façon dont on va poser le micro, dont on va prendre un maillet pour pouvoir jouer. Voilà, donc ils se frôlent, mais tout est au millimètre près.
0: Au millimètre près pour pas que ça se heurte. Ça donne, en tout cas, cette impression d'une communauté qui se retrouve, qui se sépare, qui fait bloc à certains moments et puis qui va prendre l'air ailleurs. C'est aussi cet effet-là et ce travail-là que vous avez voulu rendre.
1: Oui, et puis se régénérer ensemble, se retrouver au milieu, échanger des choses, retrouver de l'énergie tous ensemble pour de nouveau aller sur le plateau. Ouais. Il y a plusieurs fonctions au fait de revenir dans ce chœur et puis à faire l'orchestre en fait, parce qu'il y a des moments où on est vraiment dans une forme concert. Et c'est aussi ça, il y a certains morceaux où tous les danseurs jouent ou chantent et sont impliqués dans la musique.

transparente. Une voix arrive, elle est transparente. Il y a du lit noir signifie coupe-moi. À présent, coupe-moi.

0: parler du côté hypnotique de la musique et de ce spectacle. Ça, c'est Coupe-moi, un morceau de Clara Isé qu'on entend là interpréter lors de la première lundi soir. Mathilde Meunier, je me suis demandé si ça vous avait tenté de le danser, ce spectacle-là, de figurer parmi ces sept danseurs. Oui, vous
1: non, pas
0: aussi.
1: Du tout.
0: Pas du tout.
1: Non, parce que moi, j'ai ma place et dehors dans ce spectacle, c'est très, très clair. Peut-être un jour je rentrerai dedans, mais aujourd'hui ça ne se présente pas comme ça parce que c'est un spectacle qui est complexe, lourd. Il faut qu'il y ait une personne qui soit à l'extérieur et qui puisse voir l'ensemble de ce qu'on fait.
0: Ouais, mais retourner sur la scène pour y évoluer vous aussi, comme vous l'avez très longtemps fait, c'est quelque chose qui vous manque, qui vous tente à nouveau ?
1: Bon, je n'ai jamais quitté la scène. Il y a des spectacles où je danse encore. Ouais. Pas de problème avec ça.
0: Ouais, ça fait plus de 40 ans hein, que vous produisez effectivement des spectacles. Vous en avez fait beaucoup ici à Avignon. Je me demanderais quel était aujourd'hui, en 2026, votre moteur créatif. C'est la curiosité toujours, c'est l'envie, c'est...
1: Je sais pas, je sais pas trop comment répondre à ces questions parce que c'est vrai que ça fait beaucoup d'années que je suis chorégraphe, que je danse, que je travaille avec des artistes. C'est ma vie, c'est mon quotidien. Le moteur, il est là en permanence. En tout cas, je sais pas comment il s'appelle, mais il est toujours là. Il marche.
0: J'ai jamais posé la question, en fait. C'est juste, voilà.
1: Non, je préfère pas me la poser parce que ça remettrait trop de choses en question, je crois.
0: Au tout début de votre carrière, vous êtes allé chercher l'inspiration en Afrique, au Burkina Faso, notamment. C'était pour Antigone où vous aviez travaillé avec le chorégraphe Seydou Boro. Qu'est-ce que vous avez gardé de cette inspiration là et de l'énergie de ces collaborations?
1: J'en ai gardé une histoire d'amitié. J'en ai gardé. Il y a eu beaucoup de choses qui se sont passées après cette collaboration. On a avec Salia Sanou et Seydou Boro, on a créé ce lieu, la Termitière à Ouagadougou, qui est un des rares lieux pour la danse au Burkina Faso. Et puis moi, j'ai gardé l'idée que j'ai invité énormément d'artistes africains quand j'étais à la tête du CCN à Montpellier. Pour que certains étudiants puissent venir se former en Europe. Voilà, j'ai gardé des liens qui sont des liens qui existent toujours. Donc c'est une histoire en fait.
0: Et c'est
1: très
0: une
1: longue.
0: Histoire. Et c'est vrai que c'est une époque où la danse africaine avait beaucoup moins qu'aujourd'hui droit de cité en France. Vous étiez connecté pour le coup à cette scène-là un peu avant tout le monde.
1: Bah, c'est surtout qu'on en avait une image complètement fausse. C'est-à-dire on disait déjà danse africaine, ce qui pour moi ne veut absolument rien dire hein, parce qu'au Burkina il y a une soixantaine déjà de danse très différenciée. Donc en fait, on avait une espèce d'image complètement ancienne et ça a évolué, on va dire. Il y a encore beaucoup de travail.
0: Mathilde Meunier, au Festival d'Avignon, dans la programmation du OFF, il y a un spectacle qui, comme le vôtre, s'écoute autant qu'il se regarde. C'est Psychophonia, Silence d'Espagne. C'est une enquête intime portée par une création sonore immersive. Maxime Grandbert, vous l'avez vu et écoutez pour nous ce spectacle.
2: Oui, Nathalie, ici, au Théâtre des Halles, dans cette ancienne chapelle transformée en salle de spectacle, chacun enfile un casque avant d'entrer dans l'histoire. Les voix circulent autour de nous, comme des souvenirs qui reviennent. C'est le point de départ de l'enquête de Faustine Nogues, après s'être rendue compte qu'elle était incapable de retenir l'histoire de sa propre famille. Elle revient sur les raisons qui l'ont poussée à s'emparer de cette histoire à la croisée de l'intime et du politique.
3: Oui, donc moi je viens d'une famille d'immigrés espagnols qui ont vécu la répression franquiste et c'est une histoire qui a été très peu transmise dans la famille et donc assez tôt quand j'ai commencé à écrire du théâtre, j'ai eu vraiment cette volonté de m'atteler à ce sujet et quand j'ai décidé de le faire, j'ai commencé à vouloir me documenter et je me suis rendu compte que j'oubliais tout ce que je lisais sur le sujet. Donc pendant un moment, j'ai abandonné complètement l'idée de travailler là-dessus et puis petit à petit, je me suis dit mais en fait, cette amnésie là, elle raconte quelque chose. Pourquoi j'arrive pas à m'emparer de cette histoire? C'était comme si mon cerveau était conditionné pour oublier et ne pas pouvoir m'emparer de ce sujet. Et c'est là que je me suis dit, ça peut être le sujet du spectacle, cette amnésie, et d'essayer de comprendre d'où elle vient.
2: Et le titre Psychophonia, Silence d'Espagne, fait aussi référence à cette quête et à la démarche qui l'a amené à aller enregistrer du silence dans le pays natal de ses grands-parents. Faustine Nogues.
3: En Espagne, psicofonia, c'est une pratique qui consiste à aller dans un lieu hanté et à enregistrer le silence dans ce lieu pour essayer d'en extraire des présences fantomatiques. Et ce qui m'a intéressée, c'est que les psicofonias sont particulièrement répandues en Espagne, notamment dans des sites qui ont été détruits pendant la guerre d'Espagne, comme un village qui s'appelle Belchite et dans lequel nous sommes allés avec l'équipe du spectacle enregistrer notre propre psicofonia. C'est là. Ça fait trop peur. On va dedans.
4: Ça tourne. Tout stéréo. Tranché de Belchite.
3: Il y a un silence total. On n'entend plus du tout les grillons, ni rien qui provient de l'extérieur. On est resté là, dans le noir. On a enregistré 15 minutes de silence et on est parti.
0: Et derrière cette démarche, ces sons récoltés dans cette ville fantomatique de Belchite, c'est toute une mémoire espagnole qui a ressurgi, Maxime.
2: Oui, et l'amnésie de Faustine Nogués finit par faire écho à celle d'un pays tout entier. C'est ce qu'elle nous explique.
3: Moi, ce dont je me suis rendu compte en faisant cette enquête, c'est que finalement, mon amnésie, elle était le reflet de la façon dont la société espagnole a traité cette histoire-là en votant en 1977 une loi d'amnistie qui était une vraie volonté d'oubli et d'effacement de cette histoire. Donc, ce qui m'intéresse, c'est à la fois de parler de cette histoire-là. Je pars de mon histoire personnelle pour élargir sur l'histoire de la guerre d'Espagne et du franquisme. Mais pour moi, ça fait vraiment écho aussi à la période de qu'on vit, la montée des fascismes et aussi à d'autres histoires parce que je parle aussi plus globalement de la transmission et de l'importance de la transmission et de connaître le passé pour éviter qu'il se reproduise.
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0: Et là, c'est le grand-père de Faustine Nogués que l'on entend chanter derrière nous, dont les souvenirs reviennent au fur et à mesure des entretiens qu'elle réalise avec lui. Finalement, ce spectacle montre que la mémoire, Maxime, se transmet parfois autant par les silences que par les récits.
2: Oui, c'est ce que réussit avec talent Faustine Nogués dans Psicofonia Silence d'Espagne. Plutôt que de nous raconter l'histoire de la guerre d'Espagne avec un grand H, elle décide de nous faire entendre ce que cette guerre continue de laisser derrière elle. Des voix, des absences, des souvenirs incomplets, des traumatismes qui se transmettent de génération en génération. Une manière de rappeler que l'écoute peut être, elle aussi, un travail de mémoire.
0: Psicofonia, Silence d'Espagne de Faustine Nogués, présentée jusqu'au 25 juillet au Théâtre des Halles dans le Festival Off d'Avignon. Merci Maxime.
2: Merci.
0: La mémoire familiale mise en scène dans ce spectacle sonore, Mathilde Monnier, qu'est-ce que ça vous inspire? Ça vous est arrivé, vous, d'équiper parfois les spectateurs de casques pour certains des spectacles?
1: Alors non. Mais en tout cas, ce que je viens d'entendre, je suis très curieuse. J'aimerais beaucoup voir ce spectacle parce que ça a l'air vraiment.
2: Ça va tourner,
1: tant mieux. Et en tout cas, cette idée d'écouter le silence, un silence qui est assez profond puisqu'il révèle les mémoires et les fantômes. J'ai l'impression qu'il y a une histoire de fantômes à l'intérieur de. C'est très intriguant.
0: Elle va chercher effectivement les fantômes qu'on lui cachait, les fantômes de l'histoire familiale. On reste en Espagne un instant avec la bande originale de Volver, Estrella Morente sur RFI.

0: Les mêmes budgets que dans le cinéma. On a, enfin, moi, c'est la Scala qui a produit le spectacle. C'est une création qu'on fait ici, donc ça reste, assez confortable parce qu'on a un vrai théâtre et tout ça. Mais c'est une petite production, quoi. Pour ce qui est du cinéma, on a la chance d'avoir ce fameux CNC qui est une obligation de l'État de redistribuer l'argent, et c'est le cinéma en fait qui finance le cinéma, c'est les salles en fait qui c'est
1: la fréquentation des salles qui finance la production des films.
0: Voilà, ouais. C'est l'achat et la vente de billets qui est redistribué pour réinvestir dans le cinéma. Donc c'est quelque chose qu'on a la chance d'avoir dans le cinéma et qui bien sûr est aussi menacé et qu'on a très peur que tout ça s'arrête. Donc on est un peu tous terrorisés, on ne sait pas exactement comment agir, parce que quelquefois quand on dit des choses, ça énerve très fort, donc il faut réussir à faire comprendre que c'est indispensable en fait ce qu'on est en train de faire tous. Moi, je suis assez choquée de voir que... Enfin, je comprends pas très bien, en fait, que la ministre de la Culture, elle passe 3 heures ici, puis qu'elle s'en aille, quoi. En fait, je pense qu'elle devrait, si elle a pas le temps, faire venir quelqu'un qui va un peu tout voir. Parce que moi, depuis que je suis ici, j'essaie de tout aller voir, tout ce que je peux, des choses que... Et je connais pas du tout le spectacle
1: vivant. Il y a le choix.
0: Il y a un choix.
1: Il y a énormément
0: immense,
1: de choses
0: qui se passent. Ouais. Des choses extrêmement politiques, extrêmement créatives, moi, qui me nourrissent énormément. Et je pense que les gens, ça les nourrit aussi. Et donc je trouve que voilà, il faudrait faire un stage ici pour
1: obligatoire.
0: Le gouvernement, mais obligatoire, c'est-à-dire qu'il faut qu'ils s'intéressent à ce qui se passe pour qu'ils comprennent l'importance de ce qu'on fait, et comme les gens sont heureux aussi, les salles sont pleines, les gens ont envie de se nourrir, ils n'ont pas envie du vide, ils ont envie du plein, ils ont envie d'un plein qui soit intéressant en fait, d'un plein qui leur parle, qui soit humain, qui soit, enfin je veux dire, faut arrêter de délirer, quoi.
1: Ouais, et ce bonheur, on le voit, c'est vrai, à la Scala, on le voit aussi à la carrière de Boulbon. Mathilde Monnier, on va vous laisser partir justement pour les dernières répétitions avant le spectacle Silence, donc ce soir encore à Avignon, et puis en tournée, notamment à l'occasion du Festival d'automne, c'est ça ?
2: Tout à fait.
1: Festival d'automne, et puis il y a des dates ensuite jusqu'en 2027.
2: Oui, même un peu plus.
1: Allez, encore un peu plus. Sur le Pont des Arts, en direct d'Avignon, quand le théâtre nous parle du monde impitoyable parfois du cinéma. Voici Les Figuérans, mis en scène par Valérie Donzelli.

0: Voilà, la fameuse musique du Festival de Cannes, oui. Synonyme chaque année de magie, de paillettes, de rêves, de défilés de stars. Dans le texte de Delphine de Vigan que vous présentez à la Scala, Valérie Donzelli, il est question plutôt de ces travailleurs de l'ombre du 7e art, les figurants essentiels pourtant à la réussite des films. Qu'est-ce qui vous a poussé d'abord, vous, réalisatrice, à cette envie de mise en scène? C'est ce thème-là ou c'est l'envie aussi d'explorer quelque chose que vous n'aviez jamais fait?
1: Bah, c'est les deux. En fait, c'est surtout l'envie d'explorer quelque chose que j'avais jamais fait.
0: Oui.
1: Et puis, essayer de trouver une sorte de porte d'entrée par rapport à ça. Donc, quand j'ai lu la pièce de Delphine de Vigan qui venait de sortir, et j'aime bien ce qu'écrit Delphine de Vigan, je me suis dit, ah ben, ça, c'est marrant, ça parle aussi de cinéma, de quelque chose que je connais, même si moi, je ne pratique pas forcément le cinéma de cette façon-là. Et donc, je me suis dit, je sais pas, j'ai eu une espèce de vision, j'ai vu qui pouvait jouer les rôles, ça m'a paru, pas trop, enfin à ma portée, on va dire.
0: Ouais, et donc, c'est sa première pièce de théâtre.
1: Oui,
0: à elle
1: ça,
0: aussi.
1: Exactement.
0: Elle a été associée à un moment ou à un autre à votre projet, ou notamment à la mise en scène, au choix des comédiens, etc.
1: C'est-à-dire qu'en fait, ce qui s'est passé, ce qui était assez drôle, c'est que j'ai lu la pièce un week-end et le mardi qui a suivi, j'ai rencontré Delphine de Vigan complètement par hasard au Centre National du Livre pour la soirée des primo romanciers où elle était marraine d'un romancier, et moi je venais pour faire des rushs, enfin pour filmer en fait la soirée pour mon film à pied d'œuvre qui parle de la précarité des écrivains. Et donc je la vois et je dis, ah c'est fou, j'ai lu votre pièce, elle est super et ça, je sais pas ce que vous allez en faire, mais en tout cas si vous cherchez
0: moi,
1: quelqu'un
0: m'intéresse.
1: Pour la mettre en scène, ouais. Moi j'aimerais bien essayer. Elle dit, ah, non. Et puis voilà, c'est comme ça que ça s'est fait en fait.
0: Ouais.
1: Donc après
0: très naturellement et un peu par hasard.
1: Vraiment, voilà, complètement naturellement et par hasard. Et puis ensuite Delphine, évidemment, qui est quelqu'un de très intelligent et surtout qui fait des retours constructifs en fait. Donc

0: J'avais pas du tout envie de changer le texte et tout, je le prenais vraiment comme tel, quoi. Mais après, oui, sur les, on a fait une lecture avec les acteurs que j'avais imaginés, elle était, ouais, d'accord. Enfin, voilà, les choses se sont faites, très simplement, très naturellement, dans un, dans une bonne ambiance de travail. Après, elle était pas là, au jour le jour.
1: Tout le temps,
0: mais
1: ouais.
0: Elle
1: ouais.
0: a vu,
1: C'est pas une commise en scène.
0: Non,
1: du
0: non,
1: tout. C'est votre travail à vous.
0: Oui, et d'ailleurs, le premier jour où elle a vu, la mise en scène, enfin, le dernier filage qu'on a fait à Paris, on était quand même, pas du tout au point, parce qu'en fait, c'est une création, vraiment. Et moi, comme je suis un peu kamikaze et tout, je me suis pas du tout rendu compte de tout ce que ça comportait,
1: tout ce que ça représentait, ouais.
0: Et surtout de débarquer à Avignon comme ça avec un spectacle qu'on n'avait jamais joué, donc c'était quand même assez assez vertigineux, quoi. Et elle a été super et tout. Et puis c'est ça qui est bien avec le théâtre, c'est que tous les jours ça s'améliore.
1: La pièce choisit donc de faire passer au premier plan ces figurants qui passent beaucoup de temps à attendre qu'on fasse appel à eux. Hein, on le voit sur la scène. Ils sont quatre au début de la pièce. Il y a Bruno, il y a Orso, il y a Cécile et la dernière, hein, si je me souviens bien, à faire son entrée, c'est Joyce qui débarque avec un gros accent anglais.
0: Oui.
2: Bien ici qu'on doit attendre pour la figuration.
3: Oui.
2: Tu es anglaise?
3: Pas vraiment, j'ai venu de Le Havre, tu vois, en Normandie.
2: Mais au départ, enfin, je veux dire, tu es d'origine anglo-saxonne?
3: Non, je m'entraîne pour un casting que je dois passer dans quelques jours pour le rôle d'une étudiante qui vient de Australia. Alors, pour mettre toutes les chances de ma côte, je dis que je suis à moitié australienne et que je vis depuis un peu en France.
2: Tu le fais bien?
4: On parlait des accents, justement, avant que tu arrives.
2: Les synchronicités! Quand on commence à y prêter attention, c'est très étonnant.
3: Mais quoi?
2: Bah, les synchronicités, des coïncidences qui... Tu fais exprès ou tu sais vraiment pas ce que c'est?
3: Ah non, non, non, je ne connais pas cette mot en vrai.
2: C'est l'occurrence simultanée de deux événements, parfois plus, qui ne présentent a priori aucun lien de causalité, mais dont l'association va prendre un sens.
4: Et quel est le sens? En l'occurrence?
2: Nous le découvrirons sans doute plus tard. Hein?
3: Mais c'est dans le real life ou au cinéma?
2: Dans la vie.
3: Au cinéma! Je vais quand même pas venir vous chercher par la main.
1: Voilà, et la voix qui hurle, là, qui les interrompt dans cette conversation, c'est celle de la costumière, hein, qui doit leur trouver le bon accoutrement pour la scène sur laquelle ils sont censés apparaître. C'est beaucoup sur ce ton quand même qu'on leur adresse la parole, hein, dans la pièce.
0: Non, mais ce qui est drôle dans le livre, dans la pièce de Delphine de Vigan, c'est que elle nomme le grand réalisateur, la grande
1: Absolument.
0: Actrice. Donc c'est un petit peu le trait qui est un peu forcé comme ça sur la maltraitance qu'on fait à ces pauvres figurants.
1: Qui doivent être à la disposition toute la journée,
0: oui,
1: avec des plateaux repas qui sont moins bons que ceux des autres acteurs.
0: Et puis surtout avec le fait qu'on n'en a rien à faire de leurs émois. Enfin, je veux dire, au cinéma, on s'occupe essentiellement des acteurs. Et c'est pas contre eux, c'est juste que c'est les acteurs qu'on filme, en fait. Donc le cinéma, c'est comme ça. Il y a des gens qu'on filme en très gros plan et puis des gens qui doivent être derrière, flous, de dos,
1: qui doivent s'effacer.
0: Qui doivent s'effacer.
1: Il est fait référence dans le texte à deux tarifs de figurants. Le tarif silhouette, c'est ça? Et
0: oui,
1: le tarif figurant plein. C'est-à-dire, c'est vraiment deux statuts. Ça, c'est quelque chose qui est inspiré de la réalité. C'est vraiment deux statuts différents.
0: Oui, oui, tout à fait. C'est assez compliqué d'ailleurs, parce que moi, quand j'ai commencé à faire des films, j'avais pas de figuration. Évidemment, parce que on était quatre, après on était huit. Enfin voilà, j'ai jamais eu de figuration sur mes films. Mais quand j'ai fait Marguerite et Julien, là j'avais vraiment de la figuration parce que voilà, il y avait des scènes qui nécessitaient ça, il y avait beaucoup de monde. Et puis j'avais ce qu'on appelle des silhouettes, c'est-à-dire tout le personnel du château qui sont des gens qu'on reconnaît, mais qui ne parlent pas. Et moi, c'est vrai que j'aime bien quand je par intuition comme ça, quelqu'un que je trouve qui passe bien à la caméra, que j'aime bien lui faire dire une phrase. Donc d'un coup, il est plus
1: il est plus silhouette,
0: il est petit rôle,
1: figurant. Ouais.
0: Il dit une phrase, donc il devient petit rôle. Donc il est pas figurant, il est petit rôle. Donc son salaire est réévalué. Et moi, je savais pas ça. Et donc quand j'arrêtais pas de donner des phrases à tout le monde, et tout, je disais Valérie,
1: il va falloir que tu te calmes.
0: Et c'est vrai que sur certains films, et moi, je prends pas trop. fais pas trop attention à ça. Après, c'est la production qui se débrouille. Mais c'est vrai que quelquefois, on a envie de faire dire quelque chose à quelqu'un. Et
1: parce qu'il y a des rencontres qui se produisent et puis, qu'on n'avait pas forcément prévues.
0: Oui, et puis il y en a qui sont super.
1: Alors,
0: il y a des filles grandes, d'un coup, qui ont des têtes pas possibles, qui ont une présence. Puis souvent, il y en a qui sont très bons acteurs. Par exemple, quand j'ai fait Notre-Dame, toutes les personnes qui donnent des claques et qui les reçoivent sont des acteurs. Donc, ils étaient payés comme des acteurs. Je voulais pas que ce soit des tarifs silhouettes, justement, même s'ils n'avaient rien à dire.
1: Les quatre personnages dont on a parlé, on les voit au départ comme Joyce, un peu en représentation, hein, chacun dans son rôle. Et puis peu à peu, on connaît leurs galères. Il y a tout ce temps de l'attente où effectivement ils partagent un peu leur parcours, pourquoi ils se sont lancés dans ce métier-là, dans cette activité-là, les embûches qu'ils ont subies, les galères. Alors il y a Bruno qui est un peu à l'affût de tous les rôles. Ils peuvent paraître caricaturaux au départ. Il y a Cécile qu'on a entendu, hein, qui est la grande spécialiste des syndromes de toutes sortes et des mots compliqués, mais finalement, et puis il y a Orso qui raconte lui comment il a décroché de ce métier et comment ça a été douloureux. Ils ont tous quelque chose d'une fragilité, quelque chose de touchant.
0: Oui, mais comme tout le monde en fait. Et il y a aussi Nora qui elle est un peu la syndicaliste du groupe, mais ils se connaissent pas au départ. Et puis on a cette fameuse Joyce qui est actrice et qui rate ses castings. Et au milieu de tout ça, il y a quand même le super assistant aussi.
1: Absolument.
0: Qu'il faut pas oublier, qui lui n'est pas figurant, enfin qui est un peu un figurant du film en fait, du tournage, parce que le super assistant, il doit tout gérer, tout faire, et il en peut plus et il craque. Et d'ailleurs, c'est le super assistant qui joue aussi la costumière.
1: Absolument.
0: C'est la même actrice,
1: c'est
0: Thelma Pourias, qui fait les deux.
1: Ouais, et il est la courroie de transmission entre les deux parties du plateau. Évidemment, la force de la pièce, c'est qu'elle nous présente tout ça avec humour, avec beaucoup d'humour. Et puis, ce qui est malin, c'est que vous impliquez le public aussi, qui par moments se fait engueuler lui aussi, comme les figurants. Ça, c'était des indications de la pièce. C'est des choses que vous avez ajoutées à la mise en scène.
0: Ben, en fait, c'était écrit. Elle s'adresse au public en disant vous êtes dans un théâtre, donc c'était écrit comme ça au départ. Donc moi, ce que j'ai juste fait dans ma mise en scène, c'est que je voulais justement que le public se voit pour comprendre qu'il faisait partie du spectacle. Donc c'est pour ça qu'au départ, ça démarre
1: avec
0: ce grand mur de miroir, et elle s'adresse dos au public, mais face au public de fiction en fait.
1: Ouais. Vous nous avez dit tout à l'heure que ça avait été un peu une galère de en tout cas de découvrir tout ce qui impliquait la mise en scène d'une pièce de théâtre. Vous y avez pris plaisir quand même à ce travail-là.
0: C'est comme toute création, c'est à la fois un plaisir et une souffrance. Après, c'est vrai que j'ai vraiment redémarré à zéro. Je n'avais aucune idée de comment faire, quoi. Donc, je me suis jetée à corps perdu comme ça, avec mon instinct, ma sensation, ma vision. Et c'est tellement différent du cinéma, en fait, que ça, c'est assez vertigineux. Et à un moment donné, j'ai réussi à retrouver mes outils habituels, à comprendre comment faire le cadre, comment faire le montage, parce que
1: retrouver le langage commun entre le théâtre et le cinéma.
0: Il y en a pas. Donc pour moi, il n'y a pas de langage commun entre le théâtre et le cinéma, tout simplement parce que le cinéma, c'est vraiment l'art de l'artifice. C'est un travail qui est extrêmement organisé par étapes précises. On fait d'abord le scénario, après on fait le tournage, après on fait le montage, après. Et puis le film, quand il est terminé, il est terminé, on le change plus, quoi.
1: Mais sur la direction des acteurs, il y a quand même.
0: Laissez-moi juste finir là-dessus, parce qu'en fait, le cinéma, c'est donc quelque chose d'extrêmement artificiel et d'organisé dans lequel on essaie d'insuffler la vie. Et le théâtre, c'est tout l'inverse, c'est-à-dire que c'est vivant. Donc, il faut réussir à l'organiser. C'est très compliqué parce qu'il n'y a pas de cadre au départ à part cette scène. Et moi, j'aime travailler avec des contraintes. Donc, c'est difficile parce qu'au théâtre, on fait tout en même temps, en fait. Tout, au départ, il n'y a rien. Donc, il faut tout construire. Et comme on n'a pas tout pour construire, c'est pas simple. Mais après, le plaisir de mettre en scène, de diriger les acteurs, on les dirige pas de la même façon au théâtre et au cinéma.
1: Justement,
0: évidemment.
1: C'était ma question. Qu'est-ce qui change?
0: Ce qui change, c'est tout. C'est que la caméra, c'est le public, en fait. C'est eux qui regardent. Donc, les acteurs, ils doivent jouer à la fois pour le public et en même temps, ils doivent pas être dans... C'est une convention qu'accepte le théâtre de jouer plus fort, de porter la voix. Il faut qu'on les entende. C'est eux qui portent le spectacle. Vraiment, ça repose énormément sur les acteurs, beaucoup plus que le cinéma.
1: Maintenant que la pièce est là, vous recommenceriez? Ou finalement, le cinéma, c'est aussi votre famille et votre vocation pour toujours?
0: Ben, disons que, en tout cas, c'est sûr que ça m'a appris des choses pour même pour mes films, en fait, même de voir des spectacles, etc. Je trouve qu'il y a beaucoup de choses qui s'inspirent, enfin, du cinéma. On sent une envie, en fait, de moderniser le théâtre et d'utiliser les outils qu'il n'y avait pas il y a des années, la vidéo, tout ça. Enfin, c'est très, très impressionnant de voir les performances qui se font ici à Avignon par rapport à ça. Moi, j'étais assez bluffée, assez stupéfaite, quoi. Mais oui, je pense que j'aimerais recommencer, mais je sais pas quoi, comment.
1: Merci beaucoup, Valérie Danzelli, d'avoir été avec nous, les figurants à voir à la Scala tous les jours à 19h, donc ici à Avignon jusqu'au 25 juillet sur le Pont des Arts avec Pierre Plantier à la réalisation, Nicolas Benita en coulisses du studio, merci à eux et à Maxime Grandbert pour la coordination. On se retrouve demain, 15h10, temps universel sur RFI. À suivre, le journal en français facile et Radio Foot. À demain.
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1: Il est 17h à Paris, 15h en temps universel. Et c'est l'heure du journal présenté par Karine Bellicha. Bonjour Karine.
11: Bonjour Anne-Cécile, bonjour à tous. À la une, le sommet de l'OTAN soumis, c'était prévisible aux humeurs pour le moins changeantes de Donald Trump. Explosion de colère contre les Européens ce matin. Avant une réunion pleine d'amour, a assuré le président américain avec ses partenaires de l'Alliance. Puis annonce très favorable à l'Ukraine pour finir. En France, Marine Le Pen a débuté sa campagne après sa condamnation en appel pour détournement de fonds. Certaine que son pourvoi en cassation lui permettra de mener sereinement le parti d'extrême droite à l'assaut de la présidentielle. Mais la plus haute autorité judiciaire confirme aujourd'hui qu'elle pourrait rendre son arrêt quelques jours seulement avant le premier tour. Enfin, en Hongrie, la télé publique demande pardon pour avoir menti pendant des années, soumise à un écran noir pour repartir à zéro après avoir été la machine bien huilée de propagande de Viktor Orban. À Ankara, les 32 dirigeants des pays de l'OTAN se sont réunis pour une séance de travail après les sorties fracassantes de Donald Trump et on se demandait bien quelle serait l'ambiance autour de la table. Donald Trump assure qu'il y avait beaucoup d'amour dans la pièce après son explosion de colère quelques heures avant, ressassant ses accusations contre ses partenaires de l'OTAN et en particulier contre les Européens, Espagne en tête et une charge de nouveau contre le Groenland. Pierre Benazet à Bruxelles, la Commission européenne oppose une fin de non-recevoir.
12: Tout comme en janvier, lorsque le Groenland était dans le collimateur de Donald Trump, la Commission européenne rappelle que les 27 ont opposé un front uni face aux États-Unis et que rien n'a changé. Olaf Gill, porte-parole de la Commission.
13: Greenland is an autonomous territory in the kingdom. Le Groenland est un territoire autonome du royaume du Danemark. Il appartient aux Groenlandais et aux Danois de décider de l'avenir du Groenland. L'intégrité territoriale, la souveraineté nationale et l'inviolabilité des frontières sont des principes fondamentaux du droit international. Ils sont essentiels non seulement pour l'Union européenne, mais aussi pour les nations du monde entier. Nous ne cesserons de les défendre et l'Union européenne exprime sa pleine solidarité avec le Danemark et le peuple groenlandais.
12: De la même manière, les menaces de ne plus commercer avec l'Espagne sont nulles et non avenues, car l'Union européenne est un bloc commercial unique et non un ensemble de pays disparates, comme Donald Trump le souhaiterait. Pour la Commission, les États-Unis doivent se tenir à l'accord commercial conclu avec l'UE à Turnberry et le respecter, car il en va à la fois des intérêts de l'Espagne et de l'Union. Entre la perspective d'une unanimité renouvelée en soutien au Danemark et la possibilité de voir l'accord commercial capoter, les Européens espèrent à nouveau repousser les assauts de Donald Trump. Pierre Benazet, Bruxelles, RFI.
11: Les assauts du président américain vont aussi se poursuivre en Iran. Il promet que les États-Unis vont de nouveau frapper fort la nuit prochaine. Après avoir estimé que le cessez-le-feu était rompu avec Téhéran, après les tirs iraniens sur des navires dans le détroit d'Ormuz et les bombardements américains massifs en représailles. Autre ambiance à l'issue du sommet d'Ankara, Donald Trump s'est entretenu avec Volodymyr Zelensky, qui peut savourer cette rencontre. Les États-Unis vont autoriser l'Ukraine à fabriquer des missiles patriotes sur son sol, promesse du locataire de la Maison-Blanche, un palier franchi puisqu'il implique un niveau de coopération militaire et industrielle nettement plus élevé entre les deux pays qu'aujourd'hui. C'est une aide vitale réclamée depuis longtemps par Kiev pour lutter contre les attaques quotidiennes de la Russie. De son côté, Emmanuel Macron a évoqué de futurs exercices militaires conjoints et inédits des pays de la coalition des volontaires à alliés de l'Ukraine. En France, après sa condamnation en appel, le pari de Marine Le Pen tient au calendrier. La chef de file du Rassemblement national a finalement décidé de se déclarer candidate tout en formant un pourvoi en cassation, une décision qui lui permet dans un premier temps de faire campagne sans bracelet électronique. Le parti d'extrême droite a en tout cas, dès hier soir, dévoilé l'affiche de campagne pour la présidentielle avec un titre « Pour la France, la Renaissance ». Andréane Mellard a demandé à son invité ce matin sur RFI, Arnaud Benedetti, directeur de la nouvelle revue politique, quelle pourrait être la stratégie de campagne de Marine Le Pen, notamment face au parti de droite Les Républicains.
14: Marine Le Pen veut asphyxier la campagne, elle veut asphyxier la concurrence. Elle considère qu'elle a une image. D'ailleurs, ce qui était très intéressant, c'était de voir la réaction de LR hier. Parce que finalement, le fait que Marine Le Pen soit candidate, c'est pas forcément une bonne nouvelle pour Bruno Retailleau et pour LR. LR a été très dur dans ses critiques vis-à-vis de Marine Le Pen hier, ce qui montre que du côté de LR, on préférait certainement la candidature de Jordan Bardella à celle de Marine Le Pen.
15: Quand vous dites asphyxier, est-ce qu'il y a une stratégie derrière ça aussi de la part de Marine Le Pen ?
14: Marine Le Pen, elle va jouer sur, si vous voulez, deux cordes. La première corde, en effet, c'est toujours la stratégie de banalisation, de dédiabolisation. La deuxième corde, si je puis dire, c'est quand même de rester une candidate qui est en rupture par rapport à un système. Et donc c'est vrai qu'hier, d'une certaine façon, la position qu'elle a prise, c'est une position assez frontale vis-à-vis de l'appareil judiciaire qui lui a donné la possibilité d'être candidat de manière intentinée, un peu machiavélienne. Je veux dire, elle lui renvoie aujourd'hui cette responsabilité-là. Elle dit, mais écoutez, de toute façon, maintenant, prenez vous-même vos responsabilités, je suis candidate, rien ne m'empêche d'être candidate, mais on va voir la suite.
11: Arnaud Benedetti sur RFI ce matin au micro d'Andréane Mellard. Marine Le Pen qui reste soumise à la décision de la Cour de cassation, d'autant plus que la plus haute autorité judiciaire en France annonce cet après-midi qu'elle pourrait se prononcer au plus tard début avril 2027, donc avant le premier tour, un calendrier toutefois susceptible d'évoluer, dit la Cour. En Hongrie, la télévision et la radio publique ont cessé de diffuser des journaux d'information. Depuis hier, M1, la chaîne Tout Info du service public, ne diffuse que des films. L'arrêt des émissions d'information est une décision du nouveau directeur des médias d'État, nommé il y a quelques jours par le gouvernement de Péter Madiar. Il est chargé de restaurer l'indépendance du service public totalement mis au pas sous le gouvernement Orban. Florence Labruyère.
16: C'est une véritable bombe qui est tombée sur la télévision d'État. Hier, la première chaîne hongroise, la chaîne Tout Info du service public, a cessé d'émettre. Un écran noir s'est affiché avec ce message « Nous vous demandons pardon d'avoir menti pendant des années ». Le Premier ministre Péter Madiar avait promis de fermer ce qu'il appelle la fabrique des mensonges. Car pendant les 16 ans où Viktor Orban est resté au pouvoir, l'audiovisuel public est devenu une machine de propagande. Ce sont les ministres qui décidaient du contenu des journaux télévisés, comme le raconte ce journaliste.
17: Tous les jours, on recevait des instructions par email avec les sujets à couvrir et les mots à utiliser. Par exemple, il fallait dire que l'opposition était payée par des étrangers ou par George Soros.
16: C'est la fin de la propagande, s'est félicité Peter Madiar. En réalité, la propagande a disparu dès le lendemain des élections, car au sein du parti de Viktor Orban, plus personne ne pensait à donner des ordres. Mais les directeurs de l'information étaient toujours en place. Ils ont été limogés et une nouvelle loi devrait être présentée prochainement au Parlement afin de jeter les bases d'un service public crédible et indépendant. Florence Labruyère, Budapest, RFI.
11: Retour en France avec une enquête de l'INED, l'Institut National des Études Démographiques, qui se penche sur les familles françaises. Comment ont-elles évolué depuis le début du XXIe siècle? La baisse de la fécondité, les naissances plus tardives, les séparations, les changements de la loi font partie des grandes évolutions de ces dernières décennies. La notion de famille reste très importante pour les Français, Marie Cazadebé, même si elle peut prendre de nombreuses forme aujourd'hui.
18: Le couple qui cohabite est toujours la norme, le mariage ne l'est plus du tout. Seule une naissance sur trois a lieu dans un mariage, contre plus de 8 sur 10 en 1970. Les séparations et les recompositions sont également plus courantes. 18% des Français âgés de 18 à 79 ans ont déjà vécu avec un bel enfant au cours de leur vie. Laurent Toulmont est l'un des coordinateurs de cette enquête de l'INED.
19: Les personnes ont une histoire familiale qui est de plus en plus complexe, mais avec des relations familiales qui restent fortes. Même quand les adultes ont quitté le domicile parental, ils continuent à avoir des contacts fréquents avec leurs parents. Les grands-parents voient leurs petits-enfants. Il y a également donc l'ouverture aux couples de même sexe. Ça a été un changement très important, même si ça concerne moins de 2% des couples. Il y a une volonté de l'État, par rapport à d'autres pays, de traiter toutes les familles sur un plan égal.
18: Le nombre de couples de même sexe a ainsi doublé en 10 ou 15 ans, mais il n'élève pour autant que 0,5% des enfants en France.
11: Et puis pas de foot ce soir au Mondial. Il faudra attendre demain pour le match tant attendu entre la France et le Maroc. Ce sera 20h, temps universel, tout suite sur le Pont des Arts avec vous Nathalie Amar et vous êtes en Avignon.
1: Et oui, merci beaucoup Karine Bellicha. On est en Avignon avec la chorégraphe Mathilde Monnier sur le Pont des Arts. Ça démarre dans 30 secondes, 17h10 à Paris.
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0: Bonjour à toutes et à tous. Marier la danse et la musique, a priori ça peut sembler naturel, mais peu de spectacles font aussi totalement que celui dont on parle aujourd'hui, avec des danseurs qui parfois chantent ou jouent de la basse, des musiciens installés non pas dans la fosse, mais au cœur de la scène circulaire sur laquelle évoluent les danseurs. La chorégraphe Mathilde Monnier, adepte de toujours du dialogue entre les arts, s'associe à la compositrice et batteuse Lucie Antunes pour ce spectacle Silence. À la tombée de la nuit, la troupe investit l'écrin naturel, superbe, de la carrière de Boulbon pour une rencontre étonnante, intense, parfois hypnotisante, sur une musique obsédante dont le son est traité en temps réel. Mathilde Monnier est avec nous aujourd'hui sur le Pont des Arts, en direct d'Avignon. Bonjour et bienvenue Mathilde Monnier.
1: Bonjour.
0: Silence, c'est à la fois un spectacle, une chorégraphie, un concert. Vous avouerez quand même que le titre peut étonner, s'agissant d'une création, tout ce qu'il y a de plus sonore, et s'agissant d'artistes comme vous et Lucie Antunes, passionnés du rythme et des vibrations.
2: Oui, mais je trouve que c'est un titre justement qui m'a intéressée, qui m'a intriguée. Il m'a d'abord intriguée moi parce que c'est un titre que Lucie m'a proposé. Ouais. La pièce avait un autre titre au départ et soudain ce mot a fait irruption dans mon réel, véritablement, et dans mon travail. Et en fait, il a vraiment modifié une sorte de moteur. Je commençais à réfléchir à chaque moment de ma vie où je pouvais être en silence. Qu'est-ce que c'était que le silence? C'est à la fois dérangeant, c'est un espace, c'est un écart, c'est une intensité.
0: C'est une rareté aussi.
2: C'est une rareté, c'est un espace intime aussi, avec soi-même. Et donc ça a ouvert un champ énorme.
0: Pour la création. Ouais, il faut dire à Mathilde Monnier que Lucie Antunes aurait dû être avec nous, mais qu'elle va garder ses forces pour la dernière représentation ce soir, parce que les conditions ici à Avignon sont pas évidentes, il y a une chaleur terrible, et puis pour elle c'est un spectacle vraiment physique, hein. 1h20 à la batterie, aux percussions, c'est aussi une performance sportive ce qu'elle nous livre là.
2: Oui,
0: Les danseurs.
2: Alors elle, qu'elle livre aussi les musiciens qui sont avec elle, Can Blaster et Narumi Erisson, qui sont bien sûr avec elle. Alors c'est vrai que c'est une performance aussi pour les danseurs, parce que ce qu'ils font de passer du chant ou de la musique à la danse en quelques secondes et changer d'état, c'est quand même hallucinant. C'est quelque chose qu'il a fallu énormément travailler. Mais on est ensemble, on est un collectif, on se soutient. Et c'est grâce à la force du collectif.
0: Et ce spectacle, vous l'avez conçu à partir aussi de cet espace unique de la carrière de Boulbon. Cette falaise a été aussi source d'inspiration pour vous?
2: Alors, tout à fait. Parce qu'en fait, quand j'ai commencé à dialoguer avec Thiago Rodriguez, le directeur du Festival d'Avignon, qu'on a commencé à parler de la carrière, je suis allée voir la carrière. Et il y avait déjà l'idée du trifrontal. La pièce, normalement, elle se joue en frontal.
0: Et le public face à la scène, alors que là, le public est aussi sur les côtés.
2: Voilà. Mais du coup, la carrière a donné aussi cette idée du cercle, ce disque posé sur le sol, comme ça, qui est un disque blanc sur un sol noir. Au milieu de la carrière, c'était quelque chose aussi en lien avec le ciel, avec voilà.
0: Et avec les étoiles, hein, qu'on ne manque pas de regarder tout en écoutant la musique et en regardant les danseurs. Silence, encore le silence au cœur du spectacle du off que vous nous ferez découvrir, Maxime Grandbert, vous nous emmenez au Théâtre des Halles.
3: Parle de Psychophonia, Silence d'Espagne de Faustis Nogués, un spectacle qui séduira celles et ceux qui aiment la radio, puisqu'ici le théâtre passe d'abord par les oreilles. Chaque spectateur porte un casque audio. Pendant 1h15, Faustis Nogués mène une enquête sur sa propre histoire familiale, celle d'une petite fille de républicain espagnol confrontée au silence laissé par la guerre d'Espagne.
0: À tout à l'heure, Maxime. Et puis dans la deuxième partie de cette émission, Mathilde Monnier, une artiste qui, comme vous, aime sortir du cadre, Valérie Donzelli, réalisatrice et comédienne. Elle signe sa première mise en scène ici au Festival d'Avignon dans le off. Ça s'appelle Les Figurants et elle viendra nous en parler.
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0: Voilà, sur cette scène circulaire installée au centre de la carrière, ils sont 11, Mathilde Monnier, avec cette acoustique extraordinaire, hein, 7 danseurs et danseuses, 4 musiciens. Au départ, ils font bloc au centre, au milieu des instruments, et puis les danseurs s'échappent pour investir la scène. Vous aviez envie justement de ce mélange, de ce décloisonnement des disciplines visibles sur l'espace de la scène?
1: Oui, alors tout le monde est effectivement sur le plateau. Et la façon dont les danseurs investissent le centre et le plateau est assez particulière, puisque ils vont commencer par le faire par le bord du plateau. Enfin, comme sur un disque, on mettait le micro-sillon au début du disque,
0: sur le vinyle.
1: Et ça commence sur le début du vinyle, comme ça. Ouais. Et donc, il marque cet espace-là, qui va finalement commencer à tourner très légère, très progressivement. Je ne révèle pas tout.
0: Non, on va pas tout dire. ils chantent, parfois, je l'ai dit. Ils se sont tous prêtés au jeu, parce que c'est quand même pas évident. Ce sont avant tout des danseurs. Il y en a aucun qui vous a dit, le chant, très peu pour moi.
1: Alors, ils ont été, je les ai rencontrés et je les ai auditionnés aussi autour de leur désir et leur capacité à chanter juste, plus ou moins juste, ouais. Jouer de la musique. Ouais. Non, ils sont absolument ravis. Pour eux, c'est une chance incroyable.
0: Ouais.
1: Et de rencontrer Lucie et cette complicité que Lucie, je dirais la complicité, mais aussi la confiance que Lucie leur a fait.
0: Ouais.
1: C'est-à-dire d'avoir des voix qui sont pas forcément des voix travaillées comme des chanteurs, mais des voix qui sont un petit peu différentes, qui ont des grains de voix très différentes.
0: Mmh. Lucie Antunes, elle ne va pas jusqu'à danser.
1: Elle marche.
0: Mais elle marche quand même avec eux. À un moment, vous auriez aimé la faire danser aussi? Il en a été question ou jamais?
1: Alors, il en a été question, mais le problème, c'est qu'elle joue tout le temps.
0: Elle n'a pas le temps. Il n'y a pas de temps mort pour qu'elle puisse danser. On l'a dit, Mathilde Monnier, vous êtes une habituée des collaborations. Vous avez travaillé avec Philippe Catherine, vous avez travaillé avec l'écrivaine Christine Angot, entre autres. Hein. C'est vous qui avez proposé ce travail commun à Lucie Antunes il y a 2 ans, je crois. Qu'est-ce qui vous a attiré dans son approche de la musique, elle qui maîtrise donc la batterie, les percussions, toutes les percussions?
1: Alors essentiellement, alors bien sûr tout ce que vous dites, mais essentiellement sa capacité de composition. C'est-à-dire qu'au-delà d'être juste une instrumentiste, c'est effectivement elle comme compositrice, comme visionnaire aussi d'une œuvre. Cette idée qu'elle a de, elle pense pas forcément que la musique, mais elle pense l'entièreté de son album. C'est-à-dire il y a la construction vraiment d'un projet autour de sa musique.
0: Parce que sa condition à elle, c'était effectivement que cette musique-là devienne un album, et c'est ce qui se produit en ce moment. Il est en train de sortir.
1: Il est sorti.
0: Elle avait déjà, elle travaillait avec des chorégraphes pour le coup. On l'avait d'ailleurs eu à ce moment-là dans l'émission sur le spectacle de Mehdi Kerkouche 360, qui était aussi dans cet esprit de décloisonner l'espace. Ça joue ça aussi, une sensibilité musicale qui se projette sur un plateau de danse.
1: Oui, et puis je dirais qu'elle est une spectatrice de danse, c'est-à-dire qu'elle voit de la danse, elle voit du théâtre depuis des années, donc elle n'arrive pas dans ce milieu complètement d'une façon inconnue. Elle a des avis très précis aussi sur ce qu'elle aime, ce qu'elle veut voir, ce qu'elle attend, sur aussi la question du corps, parce que quand on voit Lucie Antunes, c'est pas juste la musique, c'est aussi un corps sur scène, un corps qui respire, il y a tout un travail sur le souffle par exemple, qui a été très important, et en fait elle l'a aussi aidé à ce que les corps des danseurs se décloisonnent.
0: Parce qu'elle travaille le mouvement qu'elle a sur les percussions, c'est un mouvement qui part du sol comme celui des danseurs, c'est ça?
1: Oui, alors c'est ce qu'elle m'a raconté récemment, c'est qu'en fait elle n'utilise pas seulement ses bras, en fait elle travaille à partir de l'appui des pieds, c'est-à-dire tout le corps est investi dans le travail de relation avec l'instrument, dans le travail du haut du corps. Et c'est aussi pour ça qu'il y a une espèce de puissance, je crois, dans ces percussions.
0: Il y a effectivement une sacrée puissance. Une fois qu'on se dit qu'on veut abolir cette frontière entre la danse et la musique, Mathilde Monnier, comment est-ce qu'on trouve un langage commun? Comment est-ce qu'on trouve l'harmonie entre le geste et le son? Comment il s'est passé ce travail très très concrètement?
1: C'est beaucoup un travail d'écoute. Écouter la musique de Lucie, la comprendre, la décortiquer, l'analyser, comprendre comment elle construit, puis elle aussi comprendre comment les mouvements peuvent l'aider aussi à créer, rentrer dans d'autres rythmiques, donc c'est un travail qu'on fait vraiment ensemble, et c'est vraiment dans cette relation en fait que se crée la musique. C'est pas juste chacun de son côté et puis on arrive avec la partition, et parce qu'au fur et à mesure les choses se sont faites vraiment dans le studio. dans cette écoute et elle avait une vraie attention à la danse.
0: Ouais. Alors sur scène, il y en a un qui est très affairé tout le temps, debout face à un synthétiseur modulaire. Vous avez prononcé son nom tout à l'heure, c'est Can Blaster.

0: morceau que l'on entend là, ça s'appelle Le Vide, Mathilde Monnier. Pour ceux comme moi qui ne sont pas forcément familiers des musiques électroniques, il faudrait nous expliquer ce tableau de synthétiseur. Ça ressemble un peu au tableau des dames du téléphone d'il y a 70 ans. Là. Il branche des fils, il les débranche, il travaille, il sait faire. Qu'est-ce qu'il fait? Qu'est-ce qu'il produit en fait? Il récupère le son qui vient de la scène?
1: C'est ça, exactement. Il récupère le son et les voix. Puisqu'il y a aussi tout le travail de transformation en temps réel du son qu'il récupère. Et à partir de là, il compose, c'est-à-dire à partir de tous ces éléments, les voix, plus les sons, plus les souffles. Et donc ça demande une sorte de présence très intense sur le moment pour construire effectivement ce son qu'on entend.
0: Ça se voit d'ailleurs, cette concentration,
1: oui,
0: dans son regard. Voilà.
1: Mais il y a une sorte de dramaturgie toujours. Enfin, ce que j'aime chez Can Blaster, c'est qu'il y a cette idée de vraiment de d'amplification, mais au sens d'émotionnel aussi. C'est-à-dire il a vraiment une relation au plateau. De sentir à quel moment il peut faire monter de nouveaux effets, faire rentrer une voix, en faire sortir une,
0: et c'est
1: à
0: une
1: transformer aussi.
0: Ouais, et c'est une interprétation différente chaque soir.
1: Oui, ça change quand même assez, même si c'est assez réglé du coup l'électronique, oui.

0: Lucie Antunes au vibraphone, hein, puisqu'elle jongle elle aussi avec les instruments, la batterie, le vibraphone, les synthétiseurs, le piano. Mathilde Monnier, les pulsations de l'électro, c'est évidemment du pain béni pour une chorégraphe. Vous vous en saisissez pour votre partition à vous, en appuyant justement sur la dimension répétitive des gestes.
1: Oui, mais c'est du pain béni, mais ça peut être un piège aussi.
0: Donc,
1: parce que c'est vraiment envoûtant. Je veux dire, quelqu'un qui tape à la batterie sur des rythmes très réguliers,
0: ouais.
1: On a tout de suite envie de danser, de se lever, de bouger, voilà, et de faire une chose un peu binaire. Donc, c'était aussi de trouver quelque chose d'assez fin pour quand même être à la hauteur de la musique et pas être juste dans l'illustration musicale.
0: Ouais, vous avez prononcé le mot d'envoûtant et c'est vrai qu'il y a quelque chose de l'hypnose quand on est face à ce spectacle. Les danseurs, la musique nous place dans cet état où parfois on ne réfléchit plus, on se laisse juste emporter par une sorte de rite. On peut appeler ça comme ça.
1: Je sais pas si je prononcerai ce mot de rite ou rituel. En tout cas, ouais. Peut-être effectivement sur des effets de conscience modifiés ou sur une sorte de décalage avec le réel ou une sorte de transe, ce que fait la danse et la musique d'une manière générale, c'est-à-dire on passe sur d'autres états. En tout cas, c'est des états différents ou peut-être des états d'hyperconscience sur le fond.
0: Mmh. Je parlais du rituel aussi par rapport à un moment du spectacle où on voit deux danseurs qui tirent de la scène une espèce de voile noir, voilà, qui grandit. Voilà, on a l'impression presque d'être dans une cérémonie.
1: C'est vrai qu'il y a ce moment qui est aussi une sorte d'évocation de la mort, puisque dans la question du silence et dans ce mot, forcément. La mort est d'évoquer, en tout cas la mort, le deuil nous semblait extrêmement important pour toutes les deux.
0: Ouais. La pulsation, elle est dans les voix aussi que vous nous faites entendre. Alors sur l'album, c'est celle de Louisa, c'est une toute jeune chanteuse que vous avez, vous et Lucie Antunes, embarquée dans l'aventure. On écoute

0: Voilà, donc c'est extrait de la captation I Don't Need de Louisa. Donc ce sont les voix, les respirations des danseurs.
1: Alors je vais juste dire, là c'est pas Louisa qui respire, c'est Lucia Garcia Pulés, la danseuse.
0: D'accord.
1: Il y a la version disque, où il y a la voix de Louisa, et puis la version spectacle, où c'est la danseuse Lucia Garcia Pulés qui elle-même réinterprète le morceau, ouais, qui a été créé entre Lucia et Louisa.
0: Et avec ce souffle, ce yeah, allaitement, oui. Cet allaitement, je ne sais pas comment ouais, on dit, qui...
1: Oui, c'est à la fois un souffle qui part du sol, justement, aussi, et qui va ponctuer toute cette chanson.
0: Ouais. Pour ces moments chantés, les danseurs reviennent dans la partie centrale de la scène. Et ce qui s'y passe, vous l'avez un peu dit tout à l'heure, c'est à la fois très intense et très précis. Il a fallu les chorégraphier, ces moments-là aussi, ces moments où les chanteurs, les musiciens se croisent dans le cercle.
1: Alors tout est absolument chorégraphié à l'intérieur parce que l'espace est tout petit. On a 2 mètres sur 2 à l'intérieur et il y a quand même 10 personnes qui évoluent dans cet espace-là. Donc chaque centimètre compte. La façon dont on va poser le micro, dont on va prendre un maillet pour pouvoir jouer. Voilà, donc ils se frôlent, mais tout est au millimètre près.
0: Au millimètre près pour pas que ça se heurte. Ça donne, en tout cas, cette impression d'une communauté qui se retrouve, qui se sépare, qui fait bloc à certains moments et puis qui va prendre l'air ailleurs. C'est aussi cet effet-là et ce travail-là que vous avez voulu rendre.
1: Oui, et puis se régénérer ensemble, se retrouver au milieu, échanger des choses, retrouver de l'énergie tous ensemble pour de nouveau aller sur le plateau. Ouais. Il y a plusieurs fonctions au fait de revenir dans ce chœur et puis à faire l'orchestre en fait. Parce qu'il y a des moments où on est vraiment dans une forme concert. Et c'est aussi ça qu'il y a certains morceaux où tous les danseurs jouent ou chantent et sont impliqués dans la musique.

transparente. Une voix arrive, elle est transparente. Il y a du lit noir, signifie coupe-moi. À présent, coupe-moi.

0: parlais du côté hypnotique de la musique et de ce spectacle. Ça, c'est Coupe-moi, un morceau de Clara Isé qu'on entend là, interprété lors de la première lundi soir. Mathilde Meunier, je me suis demandé si ça vous avait tenté de le danser, ce spectacle-là, de figurer parmi ces sept danseurs. Oui, vous
1: non, pas
0: aussi
1: du tout.
0: Pas du tout.
1: Non, parce que moi, j'ai ma place et dehors dans ce spectacle, c'est très, très clair. Peut-être un jour je rentrerai dedans, mais aujourd'hui ça ne se présente pas comme ça parce que c'est un spectacle qui est complexe, lourd. Il faut qu'il y ait une personne qui soit à l'extérieur et qui puisse voir l'ensemble de ce qu'on fait.
0: Ouais, mais retourner sur la scène pour y évoluer vous aussi, comme vous l'avez très longtemps fait, c'est quelque chose qui vous manque, qui vous tente à nouveau.
1: Bon, je n'ai jamais quitté la scène. Il y a des spectacles où je danse encore. Ouais. Pas de problème avec ça.
0: Ouais, ça fait plus de 40 ans. Hein, que vous produisez effectivement des spectacles. Vous en avez fait beaucoup ici à Avignon. Je me demanderais quel était aujourd'hui, en 2026, votre moteur créatif. C'est la curiosité toujours? C'est l'envie? C'est...
1: Je sais pas. Je sais pas trop comment répondre à ces questions parce que c'est vrai que ça fait beaucoup d'années que je suis chorégraphe, que je danse, que je travaille avec des artistes. C'est ma vie, c'est mon quotidien. Le moteur, il est là en permanence. En tout cas, je sais pas comment il s'appelle, mais il est toujours là. Il marche.
0: Vous n'avez jamais posé la question, en fait. C'est juste, voilà.
1: Non, je préfère pas me la poser parce que ça remettrait trop de choses en question, je crois.
0: Au tout début de votre carrière, vous êtes allé chercher l'inspiration en Afrique, au Burkina Faso, notamment. C'était pour Antigone où vous aviez travaillé avec le chorégraphe Seydou Boro. Qu'est-ce que vous avez gardé de cette inspiration là et de l'énergie de ces collaborations?
1: J'en ai gardé une histoire d'amitié. J'en ai gardé. Il y a eu beaucoup de choses qui se sont passées après cette collaboration. On a avec Salia Sanou et Seydou Boro, on a créé ce lieu, la Termitière, à Ouagadougou, qui est un des rares lieux pour la danse au Burkina Faso. Et puis moi, j'ai gardé l'idée que j'ai invité énormément d'artistes africains quand j'étais à la tête du CCN à Montpellier. Pour que certains étudiants puissent venir se former en Europe. Voilà, j'ai gardé des liens qui sont des liens qui existent toujours. Donc c'est une histoire en fait.
0: Et c'est
1: très
0: une
1: longue.
0: Histoire. Et c'est vrai que c'est une époque où la danse africaine avait beaucoup moins qu'aujourd'hui droit de cité en France. Vous étiez connecté pour le coup à cette scène-là un peu avant tout le monde.
1: Bah c'est surtout qu'on en avait une image complètement fausse. C'est-à-dire on disait déjà danse africaine, ce qui pour moi ne veut absolument rien dire parce qu'au Burkina il y a une soixantaine déjà de danse très différenciée. Donc en fait, on avait une espèce d'image complètement ancienne et ça a évolué, on va dire. Il y a encore beaucoup de travail.
0: Mathilde Meunier, au Festival d'Avignon, dans la programmation du OFF, il y a un spectacle qui, comme le vôtre, s'écoute autant qu'il se regarde. C'est Psychophonia, Silence d'Espagne. C'est une enquête intime portée par une création sonore immersive. Maxime Grandbert, vous l'avez vu et écoutez pour nous ce spectacle.
2: Oui, Nathalie, ici, au Théâtre des Halles, dans cette ancienne chapelle transformée en salle de spectacle, chacun enfile un casque avant d'entrer dans l'histoire. Les voix circulent autour de nous, comme des souvenirs qui reviennent. C'est le point de départ de l'enquête de Faustine Nogues, après s'être rendue compte qu'elle était incapable de retenir l'histoire de sa propre famille. Elle revient sur les raisons qui l'ont poussée à s'emparer de cette histoire à la croisée de l'intime et du politique.
3: Oui, donc moi je viens d'une famille d'immigrés espagnols qui ont vécu la répression franquiste et c'est une histoire qui a été très peu transmise dans la famille et donc assez tôt quand j'ai commencé à écrire du théâtre, j'ai eu vraiment cette volonté de m'atteler à ce sujet et quand j'ai décidé de le faire, j'ai commencé à vouloir me documenter et je me suis rendu compte que j'oubliais tout ce que je lisais sur le sujet. Donc pendant un moment, j'ai abandonné complètement l'idée de travailler là-dessus et puis petit à petit, je me suis dit mais en fait, cette amnésie là, elle raconte quelque chose. Pourquoi j'arrive pas à m'emparer de cette histoire? C'était comme si mon cerveau était conditionné pour oublier et ne pas pouvoir m'emparer de ce sujet. Et c'est là que je me suis dit, ça peut être le sujet du spectacle, cette amnésie, et d'essayer de comprendre d'où elle vient.
2: Et le titre Psychophonia, Silence d'Espagne, fait aussi référence à cette quête et à la démarche qui l'a amené à aller enregistrer du silence dans le pays natal de ses grands-parents. Faustine Nogues.
3: En Espagne, psicofonia, c'est une pratique qui consiste à aller dans un lieu hanté et à enregistrer le silence dans ce lieu pour essayer d'en extraire des présences fantomatiques. Et ce qui m'a intéressée, c'est que les psicofonias sont particulièrement répandues en Espagne, notamment dans des sites qui ont été détruits pendant la guerre d'Espagne, comme un village qui s'appelle Belchite et dans lequel nous sommes allés avec l'équipe du spectacle enregistrer notre propre psicofonia. C'est là. Ça fait trop peur. On va dedans.
4: Ça tourne. Le stéréo tranché de Belchite.
3: Il y a un silence total. On n'entend plus du tout les grillons, ni rien qui provient de l'extérieur. On est resté là, dans le noir. On a enregistré 15 minutes de silence et on est parti.
0: Et derrière cette démarche, ces sons récoltés dans cette ville fantomatique de Belchite, c'est toute une mémoire espagnole qui a ressurgi, Maxime.
2: Oui, et l'amnésie de Faustine Nogués finit par faire écho à celle d'un pays tout entier. C'est ce qu'elle nous explique.
3: Moi, ce dont je me suis rendu compte en faisant cette enquête, c'est que finalement, mon amnésie, elle était le reflet de la façon dont la société espagnole a traité cette histoire-là en votant en 1977 une loi d'amnistie qui était une vraie volonté d'oubli et d'effacement de cette histoire. Donc, ce qui m'intéresse, c'est à la fois de parler de cette histoire-là. Je pars de mon histoire personnelle pour élargir sur l'histoire de la guerre d'Espagne et du franquisme. Mais pour moi, ça fait vraiment écho aussi à la période qu'on vit, la montée des fascismes et aussi à d'autres histoires parce que je parle aussi plus globalement de la transmission et de l'importance de la transmission et de connaître le passé pour éviter qu'il se reproduise.
5: Como un lamento de l'alma mía entre suspiros valga me dio tu eres testigo de mi agonía.
0: Et là, c'est le grand-père de Faustine Nogués que l'on entend chanter derrière nous, dont les souvenirs reviennent au fur et à mesure des entretiens qu'elle réalise avec lui. Finalement, ce spectacle montre que la mémoire, Maxime, se transmet parfois autant par les silences que par les récits.
2: Oui, c'est ce que réussit avec talent Faustine Nogués dans Psicofonia Silence d'Espagne. Plutôt que de nous raconter l'histoire de la guerre d'Espagne avec un grand H, elle décide de nous faire entendre ce que cette guerre continue de laisser derrière elle. Des voix, des absences, des souvenirs incomplets, des traumatismes qui se transmettent de génération en génération. Une manière de rappeler que l'écoute peut être, elle aussi, un travail de mémoire.
0: Psicofonia, Silence d'Espagne de Faustine Nogués, présentée jusqu'au 25 juillet au Théâtre des Halles dans le Festival Off d'Avignon. Merci Maxime.
2: Merci.
0: La mémoire familiale mise en scène dans ce spectacle sonore, Mathilde Monnier, qu'est-ce que ça vous inspire? Ça vous est arrivé, vous, d'équiper parfois les spectateurs de casques pour certains des spectacles?
1: Alors non, mais en tout cas ce que je viens d'entendre je suis très curieuse. J'aimerais beaucoup voir ce spectacle parce que ça a l'air vraiment
2: ça va tourner,
1: tant mieux. Et en tout cas cette idée d'écouter le silence, un silence qui est assez profond puisqu'il révèle les mémoires et les fantômes. J'ai l'impression qu'il y a une histoire de fantômes à l'intérieur de... C'est très intriguant.
0: Elle va chercher effectivement les fantômes qu'on lui cachait, les fantômes de l'histoire familiale. On reste en Espagne un instant avec la bande originale de Volver, Estrella Morente sur RFI.

0: La Estrella Morente qui interprète Volver. Mathilde Monnier, à la fin de la première de Silence, vous avez pris la parole à la carrière de Boulbon pour demander au public de soutenir le 1% culturel, soutenir le maintien des subventions publiques à la création artistique. Il y a danger, il y a alerte pour vous aujourd'hui?
1: Oui, il y a alerte. En fait, la situation semble vraiment catastrophique. C'est plus qu'une alerte. C'est-à-dire qu'on est face à une situation très tendue. Alors à la fois, bien sûr, pour les établissements, pour les labels, alors qu'on croyait que les labels allaient être protégés, ce n'est pas le cas. Et qu'est-ce qui va se passer? C'est que immédiatement derrière, si les labels ne sont pas protégés, ça veut dire que les compagnies ne sont pas protégées, et il va y avoir énormément de suppressions de postes. On n'a jamais vu une situation aussi critique dans le milieu de la culture. Je pense que tout le monde est très en alerte.
0: Et avec des annonces, vous le disiez tout à l'heure, qui interviennent en cours d'année alors que les frais sont déjà engagés sur des spectacles qui sont censés se produire dans les mois à venir.
1: Oui, c'est-à-dire qu'en fait, ce qui s'est passé, c'est qu'au début de l'année, tout le monde a eu des coupes. C'est-à-dire on a tous eu des coupes, mais là, il va...
0: Et avec des annonces, vous le disiez tout à l'heure, qui interviennent en cours d'année alors que les frais sont déjà engagés.

0: Voilà, la fameuse musique du Festival de Cannes, ouais. Synonyme chaque année de magie, de paillettes, de rêves, de défilés de stars. Dans le texte de Delphine de Vigan que vous présentez à la Scala, Valérie Donzelli, il est question plutôt de ces travailleurs de l'ombre du 7e art, les figurants essentiels pourtant à la réussite des films. Qu'est-ce qui vous a poussé d'abord, vous, réalisatrice, à cette envie de mise en scène? C'est ce thème-là ou c'est l'envie aussi d'explorer quelque chose que vous n'aviez jamais fait?
1: Bah, c'est les deux. En fait, c'est surtout l'envie d'explorer quelque chose que j'avais jamais fait.
0: Ouais.
1: Et puis, essayer de trouver une sorte de porte d'entrée par rapport à ça. Donc, quand j'ai lu la pièce de Delphine de Vigan qui venait de sortir, et j'aime bien ce qu'écrit Delphine de Vigan, je me suis dit, ah ben, ça, c'est marrant, ça parle aussi de cinéma, de quelque chose que je connais, même si moi, je ne pratique pas forcément le cinéma de cette façon-là. Et donc, je me suis dit, je sais pas, j'ai eu une espèce de vision, j'ai vu qui pouvait jouer les rôles, ça m'a paru, pas trop, enfin, à ma portée, on va dire.
0: Ouais, et donc, c'est sa première pièce de théâtre.
1: Oui,
0: à elle
1: ça,
0: aussi.
1: Exactement.
0: Elle a été associée à un moment ou à un autre à votre projet, ou notamment à la mise en scène, au choix des comédiens, etc.
1: C'est-à-dire qu'en fait, ce qui s'est passé, ce qui était assez drôle, c'est que j'ai lu la pièce un week-end et le mardi qui a suivi, j'ai rencontré Delphine de Vigan complètement par hasard au Centre National du Livre pour la soirée des primo-romanciers où elle était marraine d'un romancier, et moi je venais pour faire des rushs, enfin pour filmer en fait la soirée pour mon film à pied d'œuvre qui parle de la précarité des écrivains. Et donc je la vois et je dis, ah c'est fou, j'ai lu votre pièce, elle est super et ça. Je sais pas ce que vous allez en faire, mais en tout cas si vous cherchez quelqu'un pour la mettre en scène, moi j'aimerais bien essayer. Elle dit, non. Et puis voilà, c'est comme ça que ça s'est fait en fait.
0: Ouais.
1: Donc après
0: très naturellement et un peu par hasard.
1: Vraiment, voilà, complètement naturellement et par hasard. Et puis ensuite, Delphine, évidemment, qui est quelqu'un de très intelligent et surtout qui fait des retours constructifs, en fait. Donc, moi, j'avais pas du tout envie de changer le texte et tout. Je le prenais vraiment comme tel, quoi. Mais après, oui, on a fait une lecture avec les acteurs que j'avais imaginés. Elle était d'accord. Enfin, voilà, les choses se sont faites très simplement, très naturellement, dans une bonne ambiance de travail. Après, elle était pas là au jour le jour.
0: Tout le temps.
1: Elle a vu.
0: C'est pas une commise en scène.
1: Non.
0: C'est votre travail à vous.
1: Oui. Et d'ailleurs, le premier jour où elle a vu la mise en scène, enfin, le dernier filage qu'on a fait à Paris, on était quand même pas du tout au point, parce qu'en fait, c'est une création, vraiment. Et moi, comme je suis un peu kamikaze et tout, je me suis pas du tout rendu compte de tout ce que ça comporte.
0: Tout ce que ça représentait. Ouais.
1: Et surtout de débarquer à Avignon comme ça avec un spectacle qu'on n'avait jamais joué. Donc, c'était quand même assez, assez vertigineux, quoi. Et elle a été super et tout. Et puis, c'est ça qui est bien avec le théâtre, c'est que tous les jours, ça s'améliore.
0: La pièce choisit donc de faire passer au premier plan ces figurants qui passent beaucoup de temps à attendre qu'on fasse appel à eux. Hein. On le voit sur la scène, ils sont quatre au début de la pièce. Il y a Bruno, il y a Orso, il y a Cécile. Et la dernière, hein, si je me souviens bien, à faire son entrée, c'est Joyce qui débarque avec un gros accent anglais.
1: Oui.
2: Bien ici qu'on doit attendre pour la figuration.
3: Oui.
2: Tu es anglaise?
3: Pas vraiment, j'ai venu de Le Havre, tu vois, en Normandie.
2: Mais au départ, enfin, je veux dire, tu es d'origine anglo-saxonne?
3: Non, je m'entraîne pour un casting que je dois passer dans quelques jours pour le rôle d'une étudiante qui vient de Australia. Alors, pour mettre toutes les chances de ma côte, je dis que je suis à moitié australienne et que je vis depuis un peu en France.
2: Tu le fais bien?
4: On parlait des accents, justement, avant que tu arrives.
2: Les synchronicités! Quand on commence à y prêter attention, c'est très étonnant.
3: Mais quoi?
2: Bah, les synchronicités, des coïncidences qui... Tu fais exprès ou tu sais vraiment pas ce que c'est?
3: Ah non, je ne connais pas cette mot en vrai.
2: C'est l'occurrence simultanée de deux événements, parfois plus, qui ne présentent a priori aucun lien de causalité, mais dont l'association va prendre un sens.
4: Et quel est le sens? En l'occurrence?
2: Nous le découvrirons sans doute plus tard. Hein?
3: Mais c'est dans le real life ou au cinéma?
2: Dans la vie.
3: Au cinéma! Je vais quand même pas venir vous chercher par la main.
0: Voilà, et la voix qui hurle, là, qui les interrompt dans cette conversation, c'est celle de la costumière, hein, qui doit leur trouver le bon accoutrement pour la scène sur laquelle ils sont censés apparaître. C'est beaucoup sur ce ton quand même qu'on leur adresse la parole, hein, dans la pièce.
1: Non, mais ce qui est drôle dans le livre, dans la pièce de Delphine de Vigan, c'est que elle nomme le grand réalisateur, la grande
0: Absolument.
1: Actrice. Donc c'est un petit peu le trait qui est un peu forcé comme ça sur la maltraitance qu'on fait à ces pauvres figurants.
0: Qui doivent être à la disposition.

0: toute la journée, oui, puis, avec des plateaux repas qui sont moins bons que, oui, que ceux des autres acteurs.
1: Et puis surtout, avec le fait qu'on n'en a rien à faire de leurs émois. Enfin, je veux dire, au cinéma, on s'occupe essentiellement des acteurs. Et c'est pas contre eux, c'est juste que c'est les acteurs qu'on filme, en fait. Donc le cinéma, c'est comme ça. Il y a des gens qu'on filme en très gros plan et puis des gens qui doivent être derrière, flous, de dos,
0: qui doivent s'effacer.
1: Il
0: est fait référence dans le texte à deux tarifs de figurants, le tarif silhouette, c'est ça, et oui, le tarif figurant plein. C'est-à-dire, c'est vraiment deux statuts. Ça, c'est quelque chose qui est inspiré de la réalité.
1: Oui, oui, tout à fait. C'est assez compliqué d'ailleurs, parce que moi, quand j'ai commencé à faire des films, j'avais pas de figuration, évidemment, parce que on était quatre, après on était huit. Enfin voilà, j'ai jamais eu de figuration sur mes films. Mais quand j'ai fait Marguerite et Julien, là, j'avais vraiment de la figuration parce que voilà, il y avait des scènes qui nécessitaient ça, il y avait beaucoup de monde, et puis j'avais ce qu'on appelle des silhouettes, c'est-à-dire tout le personnel du château, qui sont des gens qu'on reconnaît, mais qui ne parlent pas. Et moi, c'est vrai que j'aime bien quand je par intuition comme ça, quelqu'un que je trouve qui passe bien à la caméra, que j'aime bien lui faire dire une phrase. Donc d'un coup, il est plus
0: il est plus silhouette,
1: il est petit rôle,
0: figurant.
1: Il dit une phrase, donc il devient petit rôle. Donc il est pas figurant, il est petit rôle. Donc son salaire est réévalué. Et moi, je savais pas ça. Et donc quand j'arrêtais pas de donner des phrases à tout le monde et tout ça, je disais Valérie,
0: il va falloir que tu te calmes.
1: Et c'est vrai que sur certains films, et moi je prends pas trop, je fais pas trop attention à ça. Après, c'est la production qui se débrouille, mais c'est vrai que quelquefois on a envie de faire dire quelque chose à quelqu'un et
0: parce qu'il y a des rencontres qui se produisent qu'on n'avait pas forcément prévu.
1: Oui, et puis il y en a qui sont super
0: à l'origine.
1: Il y a des figurants d'un coup qui ont des têtes pas possibles, qui ont une présence, puis souvent il y en a qui sont très bons acteurs. Par exemple, quand j'ai fait Notre-Dame, toutes les personnes qui donnent des claques et qui les reçoivent sont des acteurs, donc ils étaient payés comme des acteurs. Je voulais pas que ce soit des tarifs silhouettes, justement,
0: silhouette,
1: même s'ils n'avaient rien à dire.
0: Les quatre personnages dont on a parlé, on les voit au départ comme Joyce, un peu en représentation, hein, chacun dans son rôle, et puis peu à peu on connaît leurs galères. Il y a tout ce temps de l'attente où effectivement ils partagent un peu leur parcours, pourquoi ils se sont lancés dans ce métier-là, dans cette activité-là, les embûches qu'ils ont subies, les galères. Alors il y a Bruno qui est un peu à l'affût de tous les rôles, ils peuvent paraître caricaturaux au départ. Il y a Cécile qu'on a entendu, hein, qui est la grande spécialiste des syndromes de toutes sortes et des mots compliqués, mais finalement, et puis il y a Orso qui raconte lui comment il a décroché de ce métier et comment ça a été douloureux. Ils ont tous quelque chose d'une fragilité, quelque chose de touchant.
1: Oui, mais comme tout le monde en fait. Et il y a aussi Nora qui elle est un peu la syndicaliste du groupe, mais ils se connaissent pas au départ, et puis on a cette fameuse Joyce qui est actrice et qui rate ses castings. Et au milieu de tout ça, il y a quand même le super assistant aussi.
0: Absolument.
1: Qu'il faut pas oublier, qui lui n'est pas figurant, enfin qui est un peu un figurant du film en fait, du tournage, parce que le super assistant, il doit tout gérer, tout faire, et il en peut plus et il craque. Et d'ailleurs, c'est le super assistant qui joue aussi la costumière.
0: Absolument.
1: C'est la même actrice,
0: c'est
1: Thelma Pourias, qui fait les deux.
0: Et il est la courroie de transmission entre les deux parties du plateau. Évidemment, la force de la pièce, c'est qu'elle nous présente tout ça avec humour, avec beaucoup d'humour. Et puis, ce qui est malin, c'est que vous impliquez le public aussi, qui par moments se fait engueuler lui aussi, comme les figurants. Ça, c'était des indications de la pièce. C'est des choses que vous avez ajoutées à la mise en scène.
1: Ben, en fait, c'était écrit. Elle s'adresse au public en disant vous êtes dans un théâtre, donc c'était écrit comme ça au départ. Donc moi, ce que j'ai juste fait dans ma mise en scène, c'est que je voulais justement que le public se voie pour comprendre qu'il faisait partie du spectacle. Donc c'est pour ça qu'au départ ça démarre
0: avec
1: ce grand mur de miroir, et elle s'adresse dos au public, mais face au public de fiction en fait.
0: Vous nous avez dit tout à l'heure que ça avait été un peu une galère de en tout cas de découvrir tout ce qu'impliquait la mise en scène d'une pièce de théâtre. Vous y avez pris plaisir quand même à ce travail là
1: c'est comme toute création, c'est à la fois un plaisir et une souffrance. Après, c'est vrai que j'ai vraiment redémarré à zéro. Je n'avais aucune idée de comment faire, quoi. Donc, je me suis jetée à corps perdu comme ça, avec mon instinct, ma sensation, ma vision. Et c'est tellement différent du cinéma, en fait, que ça, c'est assez vertigineux. Et à un moment donné, j'ai réussi à à retrouver mes outils habituels, à comprendre comment faire le cadre, comment faire le montage, comment voilà, parce que
0: retrouver le langage commun entre le théâtre et le cinéma.
1: Il y en a pas. Donc pour moi, il n'y a pas de langage commun entre le théâtre et le cinéma, tout simplement parce que le cinéma, c'est vraiment l'art de l'artifice. C'est un travail qui est extrêmement voilà, organisé par étapes précises. On fait d'abord le scénario, après on fait le tournage, après on fait le montage, après fin. Ouais. Et puis le film, quand il est terminé, bah il est terminé, on le change plus quoi.
0: Mais sur la direction des acteurs, il y a quand même des choses.
1: Laissez-moi juste finir là-dessus, parce qu'en fait, le cinéma, c'est donc quelque chose d'extrêmement artificiel et d'organisé dans lequel on essaie d'insuffler la vie. Et le théâtre, c'est tout l'inverse, c'est-à-dire que c'est vivant. Donc il faut réussir à l'organiser. C'est très compliqué parce qu'il n'y a pas de cadre au départ à part cette scène. Et moi, j'aime travailler avec des contraintes. Donc c'est difficile parce qu'au théâtre, on fait tout en même temps en fait. Tout au départ, il y a rien. Donc il faut tout construire. Et comme on n'a pas tout pour construire, enfin c'est pas simple. Mais après, le plaisir de mettre en scène, de diriger les acteurs, on les dirige pas de la même façon au théâtre et au cinéma.
0: Justement,
1: évidemment.
0: C'était ma question. Qu'est-ce qui
1: bah,
0: change
1: c'est, ouais. Ce qui change, c'est tout. C'est que la caméra, c'est le public en fait. C'est eux qui regardent. Donc les acteurs, ils doivent jouer à la fois pour le public et en même temps, ils doivent pas être dans... C'est une convention qu'accepte le théâtre de jouer plus fort, de porter la voix. Il faut qu'on les entende. C'est eux qui portent le spectacle. Vraiment, ça repose énormément sur les acteurs, beaucoup plus que le cinéma.
0: Maintenant que la pièce est là, vous recommenceriez? Ou finalement, le cinéma, c'est aussi votre famille et votre vocation pour toujours?
1: Ben, disons que, en tout cas, c'est sûr que ça m'a appris des choses pour même pour mes films, en fait, même de voir des spectacles, etc. Je trouve qu'il y a beaucoup de choses qui s'inspirent, enfin, du cinéma. On sent une envie, en fait, de moderniser le théâtre et d'utiliser les outils qu'il n'y avait pas il y a des années, la vidéo, tout ça. Enfin, c'est très, très impressionnant de voir les performances qui se font ici à Avignon par rapport à ça. Moi, j'étais assez bluffée, assez stupéfaite, quoi. Mais oui, je pense que j'aimerais recommencer, mais je sais pas quoi, comment.
0: Merci beaucoup, Valérie Donzelli, d'avoir été avec nous. Les figurants à voir à la Scala tous les jours à 19h, donc ici à Avignon jusqu'au 25 juillet sur le Pont des Arts avec Pierre Plantier à la réalisation, Nicolas Benita en coulisses du studio. Merci à eux et à Maxime Grandbert pour la coordination. On se retrouve demain, 15h10, temps universel sur RFI. À suivre le journal en français facile et Radio Foot. À demain.
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8: Il est 16h à Paris, 11h à Rio de Janeiro. Et sur RFI, c'est l'heure du journal avec Mathis Slimano. Bonjour.
9: Et bonjour Pascal Paradou, bonjour à toutes et à tous. Au sommaire de ce journal, les bombardements américains en Iran. Ils ont fait 17 morts d'après Téhéran qui dénonce des crimes de guerre. L'Iran qui réplique contre les bases américaines de la région. Annoncé en grande pompe il y a 3 semaines, l'accord cadre vole en éclats. Et les médiateurs, vous l'entendrez, Qatar et Pakistan tentent de sauver les négociations. Les actes de piraterie en hausse dans le golfe d'Aden. Une quarantaine de marins sont toujours retenus pris en otage après le détournement de leur navire près des côtes somaliennes. L'Organisation maritime internationale demande leur libération. Politique en France, c'est aujourd'hui que les adhérents socialistes votent pour déterminer la stratégie du parti à l'approche de la présidentielle 2027. Et puis c'est une grande voix qui nous a quittés à l'âge de 75 ans, la chanteuse britannique Bonnie Tyler. Le Moyen-Orient est à la une de ce journal. L'armée américaine poursuit ses frappes en Iran. Quelques 90 sites militaires pris pour cible depuis la nuit dernière, ainsi que la zone de la centrale nucléaire de Bushehr, d'après un média d'État iranien. Téhéran riposte en visant les bases américaines de la région, au Koweït, à Bahreïn, en Jordanie. Les sirènes d'alerte ont retenti, ainsi qu'au Qatar. Doha fait pourtant partie des médiateurs avec le Pakistan, des médiateurs bien désemparés face à l'escalade en cours et qui tentent de sauver les négociations, Oriane Verdier.
0: Les deux pays médiateurs continuent d'appeler à respecter le protocole d'accord signé il y a plus de 3 semaines. Le Qatar fait pourtant partie des pays visés par l'Iran cette nuit puisqu'il abrite des bases américaines. Mais les pays du Golfe, de manière générale, tentent comme depuis le début de cette guerre de défendre la paix. Ils sont conscients que ce sont les intérêts américains qui sont visés sur leur territoire. Un face-à-face militaire avec l'Iran est inenvisageable. Ils ont notamment compris que les États-Unis n'assureraient pas leur défense à tout prix. Enfin, cette guerre coûte très cher à la région. Le Pakistan reste également dans la course. Pour l'heure, les négociations ne sont pas enterrées, même si elles sont sérieusement en danger. Les deux parties ont compris qu'il n'y aurait pas de gagnant à une poursuite de la guerre, mais tentent de maintenir la pression par les armes. Les États-Unis, de leur côté, n'ont pas fermé la porte aux négociations. Les Iraniens avaient demandé une pause d'une semaine pour s'occuper des cérémonies funéraires du guide qui se terminent ce soir. Il faudra donc suivre les développements dans les jours à venir.
9: Oriane Verdier, dans ce contexte, le ton monte autour du détroit d'Ormuz. Cette reprise des hostilités a fait bondir les prix du pétrole. Le baril de Brent de la mer du Nord, référence en la matière, a immédiatement progressé de 5%. De l'autre côté de la péninsule arabique, l'Organisation maritime internationale appelle à la libération de la quarantaine de marins pris en otage dans le golfe d'Aden, des marins dont les navires ont été détournés par des pirates. C'était entre avril et mai au large des côtes somaliennes. Nicolas Feldman, la région fait face à un regain d'actes de piraterie.
10: Cyrus Modi n'en dira pas plus sur l'identité de ces marins pris en otage, mais il le confirme. Son centre de signalement de la piraterie est bien en contact avec les équipages retenus sur les 3 navires.
11: Les navires détournés ne sont pas très grands. Il s'agit d'une boutre, un bateau traditionnel, d'un petit cargo et d'un tanker. Les pirates ont visé ces navires parce qu'ils savent que la sécurité à bord n'est pas très importante.
10: D'après l'OMI, ces derniers mois, au moins 24 tentatives et actes de piraterie ont ciblé des navires dans la mer Rouge et le golfe d'Aden. La preuve pour Cyrus Modi que la menace est repartie à la hausse.
11: Par rapport à l'année dernière, oui, il y a plus d'activités de piraterie. Des navires ont été détournés, on a constaté aussi des tentatives d'abordage et certains ont été visés par des tirs.
10: Des pirates plus actifs dans la région, cela s'explique par le redéploiement d'une partie des flottes occidentales vers le détroit d'Ormuz. Paul Touret, directeur de l'ISEMAR, l'Institut supérieur d'économie maritime.
12: Le conflit en Iran a mobilisé les moyens américains qui peuvent être décalés, les moyens européens aussi. Donc c'est sans doute un appel du vide dans lequel la piraterie somalienne s'est sans doute remis en position de prédation sur la flotte locale.
10: Conséquence, l'agence de sécurité maritime britannique appelle dans le golfe d'Aden les navires à faire preuve de vigilance.
9: Les précisions signées Nicolas Feldman. À 14h05, temps universel, l'Ukraine intensifie ses frappes contre la Russie. Mais cela ne fera que prolonger la guerre. Déclaration du porte-parole du Kremlin, sorte de réponse à Donald Trump. Depuis le sommet de l'OTAN, il a affirmé que les frappes en profondeur sont susceptibles de ramener Moscou à la table des négociations. Le président américain qui a donné son feu vert pour la construction d'une usine de missiles Patriot directement sur le sol ukrainien. L'objectif, renforcer la défense anti-aérienne exsangue face aux attaques russes. Une décision majeure mais qui ne portera pas ses fruits avant plusieurs années, selon Ulrich Buna, spécialiste des questions de défense au Centre de réflexion eurocréative.
13: Donald Trump s'est engagé un peu sur rien et j'ai même envie de dire qu'il a dit texto à Volodymyr Zelensky, je vous donne l'autorisation de construire, comme ça vous ne viendrez plus m'en demander. Donc du coup, effectivement, ça correspond. Il y a une temporalité qui ne correspond pas. On l'a vu lors des frappes russes en début de semaine, les Ukrainiens ont été incapables d'intercepter le moindre missile balistique tiré par les Russes, ce qui témoigne de pénurie de missiles Patriot extrêmement importante. Et effectivement, la construction d'une usine, c'est très important, symboliquement c'est très important aussi, politiquement, mais en revanche, ça ne va pas résoudre le problème de l'Ukraine, et dans ce cadre-là, il va falloir falloir qu'effectivement les Américains donnent des missiles patriotes. Et pour l'instant, il ne semblera pas que Donald Trump se soit engagé là-dessus. Et ça, c'est un vrai problème pour l'Ukraine.
9: Le spécialiste des questions de défense au Centre de réflexion eurocréative Ulrich Bouna, invité d'Anne Kantner à la mi-journée. Dans ce contexte de guerre en Ukraine, l'Italie annonce avoir expulsé deux espions russes. Rome dénonce une grave ingérence. Ils étaient présents sur le sol italien sous couverture diplomatique. Le dernier bilan de l'épidémie d'Ebola en République démocratique du Congo. Plus de 600 personnes sont mortes du virus et 1760 contaminées. Les premiers cas ont été signalés il y a deux mois dans les provinces du Sud et Nord Kivu ainsi qu'en Ituri, épicentre de l'épidémie. La canicule va durer au moins jusqu'au 14 juillet en France. D'après Météo France, 72 départements sont en vigilance orange ce jeudi, alors que les fortes chaleurs dépassant les 40 degrés localement gagnent à présent du terrain vers le nord et l'est du pays. France toujours, c'est aujourd'hui que les adhérents du Parti Socialiste sont appelés à trancher sur la stratégie présidentielle de leur parti. Ils doivent se prononcer sur le mode de désignation du candidat soutenu par le parti pour la présidentielle de 2027. Charlotte Urien-Tomaca.
4: Faute d'accord sur les règles de désignation du candidat pour 2027, les militants socialistes tranchent ce jeudi. Deux options s'offrent à eux. Olivier Faure défend une primaire ouverte aux militants du PS, de place publique et aux sympathisants, moyennant la somme de 2 euros. Boris Vallaud et Nicolas Mayer-Rossignol plaident eux pour un vote réservé aux seuls militants socialistes et aux partis du pôle socialiste. Le principal désaccord porte donc sur le corps électoral. Plusieurs socialistes sont déjà candidats, comme Jérôme Guedj, Philippe Brun ou Karim Boimran. Olivier Faure, lui, entretient le suspense. Si le vote des militants lui donne raison, le premier secrétaire du PS pourrait alors se jeter dans la bataille. À noter que le vote a lieu de 17h à 22h, au moment où sera donné le coup d'envoi du quart de finale de la Coupe du Monde entre l'équipe de France et le Maroc. Il sera impossible de voter à distance.
9: Et un match à suivre dès 19h50, temps universel France-Maroc, premier quart de finale au Mondial sur les antennes africaines de RFI. Et puis elle nous a quittés à l'âge de 75 ans. La chanteuse britannique Bonnie Tyler s'est éteinte à la suite d'une maladie. Célèbre dès la fin des années 70. Elle a enchaîné les succès mondiaux avec notamment le tube Total Eclipse of the Heart. Bonnie Tyler, une voix singulière, puissante, qui avait développé au fil de sa carrière un style rock particulièrement apprécié en Europe, Olivier Roger. It's a heartache.
14: Nothing but a heartache. Elle avait une voix éraillée, rocailleuse, séquelles de nodules sur les cordes vocales et d'une opération mal guérie. Et ce handicap fut l'un de ses plus grands atouts, une voix qui dessine un personnage rock'n'roll et amplifie une image glamour, dont la Galloise, née dans une famille modeste et pieuse, n'a jamais vraiment cherché à se départir. Gaynor Hopkins, de son vrai nom, est d'abord vendeuse, mais elle chante dans un groupe tous les samedis soirs dans les bals du sud du pays de Galles, au Royaume-Uni. C'est là qu'elle est repérée par deux producteurs qui lui font enregistrer, en 1976, son premier album. Le succès viendra deux ans plus tard avec It's a Heartache. C'est un chagrin d'amour, triomphe planétaire. Il forge sa réputation. En 1983, c'est la consécration. Le producteur Jim Steinman lui propose une ballade épique et lyrique, Total Eclipse of the Heart, un hit qui traverse les époques et continue à être régulièrement diffusé. Si jamais plus elle ne retrouvera un tel succès, Bonnie Tyler poursuivra avec constance une carrière plus qu'honorable. Admiratrice de Janis Joplin et surtout de son modèle Tina Turner, la chanteuse, toujours optimiste, n'aura jamais délaissé ni la scène ni les studios. Son 18e album, sorti en 2021, s'intitulait « Le meilleur reste à venir ».
9: Et le meilleur reste à venir, la voix de Bonnie Tyler. Et c'est pas du vent maintenant sur RFI. Bonjour Anne-Cécile Bras.
15: Bonjour Mathis, bonjour à tous.
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1: Bonjour. Selon le programme des Nations Unies pour l'environnement, en 50 ans, le droit de l'environnement s'est largement développé. Il y a 40 fois plus de lois environnementales. Un droit constitutionnel à un environnement sain a été adopté dans 88 pays. 65 autres ont inscrit la protection de l'environnement dans leur constitution. Plus de 350 cours et tribunaux environnementaux ont été créés dans plus de 50 pays. Et plus de 1100 accords environnementaux internationaux ont été signés. Alors c'est formidable, me direz-vous. Oui, sauf que quand vous voyez l'ampleur des pollutions, la vitesse à laquelle disparaît le vivant et les conséquences de plus en plus meurtrières du changement climatique, une question s'impose. Est-ce que le droit tel qu'il existe aujourd'hui est à la hauteur pour protéger la vie sur Terre ? Vous connaissez la réponse. À l'heure où les enjeux deviennent existentiels, comment transformer ce droit ? Qu'est-ce qui lui manque pour être réellement efficace ? Nos invités, tous juristes, ont des réponses aiguisées.
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1: Avec nous dans le studio 41 de RFI, trois juristes donc. Laurent Néret, bonjour.
2: Bonjour.
1: Vous êtes professeur de droit à Sciences Po, vous enseignez le droit face à l'urgence écologique. Vous avez été directeur de cabinet du président du Conseil constitutionnel Laurent Fabius de 2018 à 2025. Vos travaux ont contribué à des avancées juridiques majeures comme la reconnaissance du préjudice écologique. Et vous venez de publier avec le philosophe Baptiste Morisot « Liberté, dignité, habitabilité, donner au siècle la valeur qui lui manque » dans la collection Tract chez Gallimard. En face de vous, Marine Calmet, bonjour.
3: Bonjour.
1: Vous êtes juriste en droit de l'environnement, vous êtes cofondatrice et présidente de Wild Legal, c'est une association qui s'est donnée pour mission d'être une école et un incubateur pour les prochains procès en défense des droits de la nature. Il y en a plein, c'est une bonne nouvelle. Et vous avez publié avec François Sarano « Justice pour l'étoile de mer » vers la reconnaissance des droits de l'océan dans la formidable collection « Monde sauvage » chez Actes Sud. Et avec nous aussi dans ce studio, Laurent Fauboustier, bonjour.
4: Bonjour.
1: Vous êtes professeur de droit public à l'Université Paris-Saclay et vous venez de publier « La refondation écologique du monde au PUF ». Alors vous écrivez que cet essai est l'histoire d'un enseignant-chercheur qui doit scier la branche sur laquelle il est fort mal assis. Alors nous comprenons votre malaise puisque vous dites que les systèmes juridiques sont devenus complices des forces qui abîment le monde. Alors comment est-ce que c'est possible avec tout l'arsenal du droit de l'environnement que je vous présentais en début d'émission ?
4: Alors, peut-être déjà parce que le droit de l'environnement est à son tour un symptôme, plutôt qu'un élément de remédiation générale à ce qui nous arrive. Et pour ça, il faudrait peut-être remonter, par effet de sédimentation, assez loin dans l'histoire, pas seulement d'ailleurs au moment de la fondation même architecturale du droit de l'environnement, peut-être quelque part autour de la révolution industrielle sans doute, mais encore avant à mon avis, et ça pourrait nous entraîner très loin dans les débats, peut-être autour de ce que l'État moderne et, dans ses alentours, la démocratie représentative ont véhiculé fondamentalement. Donc, on a un très très lourd problème de déprise du point de vue des imaginaires fondateurs. Et ça, c'est un énorme enjeu, à mon avis.
1: Laurent Néret, est-ce que vous partagez ce diagnostic ?
2: Le contexte est vraiment important parce que quand on parle de droit appliqué à l'environnement, on a l'impression que c'est quelque chose d'extérieur, un peu lointain. En réalité, c'est en nous. Si nos assiettes sont polluées, si nos corps sont contaminés, si les forêts sont coupées, c'est parce que c'est légal. Évidemment, il y a tout un tas de comportements qui sont des comportements criminels, mais là où la planète en est, c'est notamment lié au droit. Je dirais, vu le contexte actuel de toutes et tous partout dans le monde, donnez-moi la météo du droit et je vous donnerai la météo du monde.
1: Oui, et donc pour vous, le droit de l'environnement aujourd'hui est inefficace, c'est même un droit qui accompagne la destruction ?
2: On vit une crise de légitimité du droit, une crise d'efficacité du droit, et moi les diplomates, les magistrats, les professeurs et les étudiants que je croise ont une forme de déception d'abord, et puis... d'incompréhension à l'égard de ce millefeuille juridique qui est plutôt source d'indigestion que de protection. Donc c'est un constat. Ça ne veut pas dire, attention, que le droit ne sert à rien. Ça veut dire que le droit est orienté de telle manière que il ne remplit pas l'office qui doit être le sien et il n'est pas à la hauteur des enjeux de ce siècle.
1: Marine Calmet, vous qui vous battez sur de nombreux dossiers pour défendre les droits de la nature, est-ce que vous constatez au quotidien les insuffisances des lois existantes ?
3: Oui, mais parce que en réalité, notre droit, il est aussi fondé sur un rapport de domination de l'humain sur la nature. Et je remonterai encore bien plus loin que toi, Laurent, sur la question de où provient finalement le problème. Puisqu'en fait, ce rapport de domination, on le retrouve même déjà dans l'Ancien Testament. Ce rapport de dévalorisation où l'être humain peut disposer librement de toutes les espèces créées par Dieu pour le servir. Et donc, en réalité, la question de le regard que nous portons sur la nature est déjà biaisé depuis fort longtemps. Et donc, la question de ce rapport de domination, d'exploitation et la banalité des violences que subit le vivant au quotidien, c'est exactement ce qu'on retrouve dans notre droit de l'environnement. Parce qu'aujourd'hui, notre droit de l'environnement, en réalité, il décide de qui est protégé, qui ne l'est pas. Donc, qui peut vivre et qui ne dispose d'aucune représentation juridique ou politique. Il est profondément anthropocentré, il est opportuniste, et vous l'avez très bien dit d'ailleurs dans votre livre, il repose aussi sur des crises, il s'est créé sur des crises, et donc il répond à une certaine forme d'opportunisme quand on réagit, quand on voit qu'il est trop tard, ou quand il faut prendre des changements drastiques, et puis il profite à certains. Et donc, notre droit, pour moi, il est dépourvu de cohérence, non pas parce qu'il ne protège que quelques-uns, mais parce qu'il ne nous protège pas tous. Et en réalité, il s'agit de réussir demain à renforcer ce droit, en réagissant justement à cette chose qu'on voit aujourd'hui autour de nous, c'est ce monde qui s'effondre, il est le reflet du besoin d'une protection collective au-delà de l'humain.
1: Alors, il y a quand même des avancées, hein, surtout sur les enjeux climatiques, puisque selon un rapport du Climate Litigation Network publié fin 2025, il y avait près de 3000 contentieux climatiques qui ont émergé dans le monde durant ces 10 dernières années. Et par exemple, après 8 années de procédure, ça ne vous a sûrement pas échappé, le tribunal judiciaire de Paris a condamné Total Energy le 25 juin dernier pour non-respect de son devoir de vigilance. Jeanne Richard a suivi cette affaire pour RFI.
5: Victoire pour les plaignants, le tribunal estime que les risques climatiques doivent bien figurer dans les plans de vigilance des grandes entreprises françaises. C'est une première et les juges demandent en plus à Total de prendre en compte dans son plan de vigilance les émissions de gaz à effet de serre liées à tous les hydrocarbures que produit et vend la multinationale, explique Justine Ripoll de l'ONG Notre Affaire à Tous.
6: À l'inverse de ce que Total soutenait au tribunal, en disant qu'ils n'étaient responsables des émissions que de leurs installations pétro-gazières ou les émissions liées par exemple au voyage de leurs collaborateurs, les juges ont été très clairs. Total a aussi des obligations de vigilance climatique qui concernent les émissions liées à l'utilisation de ces produits. Donc ça veut dire quand les gens utilisent l'essence dans leur voiture, etc., c'est aussi une responsabilité de Total de réduire ces émissions-là.
5: Cela représente 90% des émissions de Total Energy, qui est le sixième producteur mondial de pétrole et de gaz.
6: Cette victoire, on appelle aussi à ce qu'elle ait des conséquences plus larges que juste pour Total Energy. Toutes les entreprises françaises soumises à la loi, la décision, elle est claire pour elles aussi.
5: Les ONG demandaient aussi au juge d'obliger Total à baisser sa production d'hydrocarbures et à cesser tout nouveau forage. Mais cette fois, il ne se prononce pas et laisse la multinationale choisir comment elle compte réduire son impact climatique.
1: Alors Total a désormais 6 mois pour compléter son plan de vigilance en vigueur en y ajoutant donc les émissions de gaz à effet de serre induites par les produits vendus par l'entreprise. Laurent Néret, est-ce que c'est une belle victoire juridique ?
2: Pour les auditeurs, je crois vraiment important de dire que ce type d'affaires sont des affaires emblématiques qui font avancer la justice. Je ne me prononcerai pas sur s'agit-il d'une bonne ou de mauvaise décision, mais vraiment sur ce contexte. Il faut avoir à l'esprit aussi que la justice s'organise différemment aujourd'hui pour mieux traiter ces contentieux. Dans le cas de l'affaire Total Energy, c'est le président du tribunal judiciaire de Paris qui a décidé de siéger. L'audience a duré plusieurs jours avec des témoins qui étaient des scientifiques qui sont venus éclairer le tribunal, comme la Cour internationale de justice l'a fait dans une affaire sur la responsabilité climatique des États. Donc la justice tente à se mettre en ordre de marche. C'est sûrement pas assez, mais c'est déjà important. Ce qui me marque dans la décision, dans le reportage qu'on vient d'entendre aussi, c'est que, vous savez, depuis le début de l'émission, on parle d'environnement. Rien que ce terme secondarise l'enjeu. C'est de l'environnement, c'est le décor, c'est ce qui nous entoure finalement.
1: Mais c'est parce que c'est le langage courant, on parle de droit de l'environnement.
2: Et c'est peut-être le fait de mal nommer ce droit qui ajoute au malheur du monde, pour reprendre Camus. Parce que les juges ici n'ont pas dit c'est une question d'environnement. Ils ont dit, c'est un devoir de vigilance. Le Conseil constitutionnel rend une décision il y a déjà une dizaine d'années, nous disant, chacun, chaque personne, les entreprises, les particuliers, ont un devoir de vigilance à l'égard de l'environnement. Et ici, la vigilance à l'égard des enjeux environnementaux, c'est pas quelque chose qui doit être cru, c'est une réalité qui doit être vue, et c'est ce que dit le tribunal judiciaire en disant, mais vous essayez de nous dire que l'empreinte carbone de l'entreprise, c'est seulement lié à certains éléments environnementaux et pas aux conséquences, je dirais, de la consommation par les consommateurs du pétrole, mais ça, c'est pas la réalité. Donc, le juge constate une réalité qui est indiscutée par les experts.
1: Laurent Fauvoussier, est-ce que vous partagez ce constat que le droit avance, même si on va parler des limites, évidemment, on en a déjà parlé d'ailleurs, mais est-ce que ce genre d'affaires va dans le bon sens ?
4: Je suis un peu partagé. D'un côté, je trouve qu'il y a dans l'espace judiciaire, dans ce qu'on pourrait appeler le théâtre au sens noble du terme judiciaire, un déplacement de l'arène, ou plus précisément une nouvelle arène politique qui a mille vertus, et notamment, Marine le sait très bien, celle de visibiliser non seulement des problèmes qui sont souvent mis sous le tapis ou invisibilisés, mais aussi de visibiliser la vulnérabilité des personnes rendues invisibles. Donc ça, c'est une des fonctions du droit, et devant les juges, souvent, ça marche relativement bien. Pensez aux aînés suisses et aux jeunes portugais, même si ça a marché différemment pour eux. Donc je trouve que là, c'est une façon de repolitiser un certain nombre d'enjeux qui est tout à fait remarquable. Après, je serais quand même un tout petit peu plus sceptique. Enfin, je sais que Laurent partage sans doute cette vision avec moi. Si les juges interviennent, c'est quand même d'un certain point de vue que le principe de prévention, avant même de parler d'obligation de vigilance, tel qu'on devrait le concevoir, n'est pas traité dans les institutions actives classiques comme il devrait l'être. Et à chaque fois que les juges interviennent, on peut à la fois s'en réjouir, surtout quand ils le font comme ils l'ont fait récemment, mais on peut aussi, en prenant un tout petit peu de recul, se demander pourquoi nous sommes obligés d'en arriver à ces constats de carence, d'impéritie, d'incurie généralisée du côté des États eux-mêmes ou des politiques publiques. Mais ça n'enlève rien à la grandeur de certaines décisions, évidemment.
1: Marine Calmet, vous approuvez, vous partagez ?
3: Oui, parce qu'on voit beaucoup se développer des contentieux aujourd'hui qui sont des contentieux qui posent en fait la question de la stratégie. On va devant le juge pour questionner plus globalement la stratégie de l'État et remettre en question des choix qui sont faits, qui sont des choix politiques. C'est légèrement différent de ce qu'on attend normalement de l'office du juge, qui est de dire est-ce qu'on est dans la légalité ou non. Et en fait, on dézoome aujourd'hui les citoyens sont obligés d'aller devant le juge pour dire, mais vous voyez bien que c'est incohérent, que nous n'allons pas atteindre les objectifs, que ce soit par exemple sur les pesticides, que ce soit sur le climat, sur l'eau. On voit aujourd'hui, par exemple, récemment avec les décisions sur la loi et l'eau, même les grandes institutions sonnent l'alerte pour dire, non mais là, les choix que nous sommes en train de faire sur l'eau sont des choix qui vont tuer certains territoires, certains milieux aquatiques, qui vont être les premières victimes de nos choix politiques. Et donc, en fait, c'est ce nouveau type de contentieux qui est en train de se présenter devant le juge. Il est à la fois rassurant, parce que ça veut dire que la société civile a conscience des enjeux, elle a envie d'agir et elle saisit l'opportunité d'aller devant le juge. En revanche, c'est très délicat parce que les décisions qui en découlent sont très souvent insatisfaisantes. Nous, on l'a vécu en Guyane française. Nous contestons la stratégie de l'État français dans la lutte contre l'orpaillage illégal. Le juge constate qu'il y a un préjudice humain, il y a un préjudice écologique, mais refuse de constater la responsabilité de l'État. Et ces contentieux stratégiques, eh bien malheureusement, ils s'empilent avec le temps. Et l'État, en l'occurrence les deux derniers gouvernements que nous avons, enfin les deux derniers mandats présidentiels, ont montré que l'État n'arrivait pas à encaisser finalement et à apporter une réponse satisfaisante à la demande de la société civile, mais aussi aux sanctions prononcées par les juges.
1: Et oui, vous avez raison, si nous prenons du recul, la photographie grand angle montre un environnement qui se dégrade à l'échelle planétaire. Alors comment le droit peut-il se réinventer pour participer à la préservation de la vie sur Terre ? Nous en parlons dans un instant avec nos invités. Mais pour l'instant, voici le Ghanéen Kéoji Dreaming sur RFI.

0: C'était Dreaming du Ghanéen Kéoji sur RFI, un titre que vous pouvez retrouver comme beaucoup d'autres dans la playlist de RFI, disponible sur toutes les plateformes.
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0: Nous parlons du droit de l'environnement aujourd'hui, même s'il faut peut-être l'appeler autrement, nous allons en parler. Pourquoi avec autant d'accords environnementaux internationaux, de tribunaux, de lois, les conditions de la vie sur Terre continuent-elles à se dégrader à cause des activités humaines? Eh bien c'est peut-être parce que nous n'en faisons toujours pas une priorité qui aurait dû figurer dans la Déclaration des droits de l'homme de 1948. C'était en tout cas l'un des regrets du diplomate, résistant et écrivain Stéphane Hessel, qui a assisté à sa rédaction et qu'il avait exprimé dans C'est pas du vent.
2: En 1948, nous avons pensé aux droits fondamentaux de l'individu, nous n'avons pas pensé aux droits de la planète, ou à la nécessité de protéger la planète contre sa fragilité. En 1946-48, on pensait encore que les ressources de la Terre étaient exploitables sans limite. On pensait qu'il y aurait toujours du pétrole, qu'il y aurait toujours des forêts, qu'il y aurait toujours une mer calme, et on ne savait pas les risques que l'on courait. On a appris ces risques que peu à peu. Rappelez-vous, le Club de Rome avait parlé de halte à la croissance dans ces années 60. Par conséquent, c'est récemment que l'on sait, mais on le sait de plus en plus, et avec de plus en plus de sentiments dramatiques, que nous sommes effectivement menacés. Alors on va pouvoir réfléchir, qu'est-ce qui nous menace ? Aujourd'hui, je pense que les hommes sur toute la planète savent que ceux qui portent atteinte à l'environnement, que ce soit des États qui se rendent coupables de violences portant atteinte à l'environnement mondial, ou que ce soit des entreprises qui exploitent, surexploitent des ressources, qui ne tiennent pas compte de la pénurie éventuelle de l'eau ou de l'énergie, sont coupables, et qu'il doit y avoir une instance, et cette instance évidemment ne peut être que mondiale, pour définir clairement qui est responsable lorsque l'environnement est menacé.
0: Vous dites qu'il faudrait par exemple une organisation mondiale de l'environnement comme il y a une organisation mondiale du commerce ?
2: Exactement, et cette comparaison est bonne, je suis heureux que vous la souleviez. L'organisation mondiale du commerce a été créée par les États les plus commerçants et elle a essayé de veiller à ce qu'il n'y ait pas d'atteinte par tel ou tel État à des règles internationalement appliquées pour le bon fonctionnement du commerce mondial. Eh bien, pour le bon fonctionnement de l'environnement, il faudrait une instance du même ordre.
0: Laurent Néret, je rappelle que vous êtes professeur de droit face à l'urgence écologique à Sciences Po, entre autres. Comment est-ce que vous réagissez à ces propos de Stéphane Hessel ?
3: Ce que j'entends dans ce témoignage émouvant de Stéphane Hessel, qui a été un des pères des droits fondamentaux, c'est pas un enjeu d'environnement ou de planète, il utilise ce terme, et on comprend pourquoi. C'est un enjeu de justice, et c'est un enjeu de valeurs fondamentales. Depuis tout à l'heure, on a porté un diagnostic, et de l'ordre de l'évidence, les lacunes ou l'insuffisance du droit de l'environnement n'est pas lié à un manque de loi ou un manque de droit. Il manque autre chose. Et c'est justement tout le travail mené avec Baptiste Morisot, le philosophe, dans ce livre Liberté, Dignité, Habitabilité, où ce constat, presque dans l'ordre du bon sens, est le constat de se dire, mais pourquoi la loi devrait interdire tel ou tel comportement ? Le XVIIIe siècle a consacré la liberté contre l'arbitraire, le XIXe l'égalité contre les privilèges, et le XXe siècle la dignité, évidemment, contre l'inhumain. Et notre proposition, c'est de bien nommer les choses, parce que le droit protège seulement ce qu'il nomme. Or, si je vous dis liberté, égalité, environnement, si je vous dis liberté, égalité, planète, ou climat, nature...
0: Ça ne marche pas.
3: Ça ne marche pas. C'est la raison pour laquelle il est important de bien nommer la valeur qui permet de dire, de la même manière que je n'ai pas le droit de torturer parce que c'est porter atteinte à la dignité. Et ça, que je sois en Afrique, en Europe aux États-Unis, c'est une règle compréhensible et accessible et que l'on doit respecter. Mais si je dis je ne dois pas contaminer les sols, déforester, polluer les eaux, et seulement parce qu'il y a des paramètres à respecter, il y a un décor à respecter, ça ne fonctionne pas. Donc voilà cette proposition d'une valeur protégée pour rétablir l'équilibre de la justice et donc donner un nouvel élan au droit appliqué aux enjeux d'habitabilité.
0: Donc cette valeur protégée, c'est l'habitabilité. Laurent Fourboussier, comment est-ce que vous réagissez à cette proposition ?
4: Oui, elle est presque, on dirait dans un certain jargon, métanormative, c'est-à-dire qu'elle se situe au-dessus même des systèmes juridiques. Ce qui est très bien, très intéressant dans cette habitabilité, d'abord c'est un peu un must de l'écologie politique en général, là formulé de façon très habile et je dirais presque opérationnelle. Mais l'oikos, l'oikonomia, c'est quand même le foyer ou la maison commune, donc la question de la maison habitable a quelque chose d'évident. Mais ce qui est très intéressant aussi, c'est que dans le sillage d'un tel principe, ça nous permettrait peut-être de réarmer différemment ce qu'on pourrait appeler de façon pompeuse les fonctions anthropologiques du droit. Dans sa dimension très concrète, c'est-à-dire que, à mon avis, il me semble, je pense à François Host ici, mais que parmi les fonctions anthropologiques, on a le droit en tant qu'outillage pour organiser les relations entre les vivants, et puis poser des limites aussi. Et je crois que cette question des limites, la question qu'on peut aussi appeler celle du tiers, c'est une question absolument centrale dont le droit même de l'environnement ne s'est pas préoccupé tant que ça finalement, car le code de l'environnement est pétri de limites, mais pas des limites aussi fondatrices et fondamentales que celles auxquelles le principe habitabilité peut faire allusion.
0: Là, du coup, ce sont les limites planétaires.
3: Pas seulement. Moi, ce que j'entends aussi, et je m'imagine à la place des auditeurs, c'est mais à quoi bon ? À quoi bon ? On nous parle de liberté, dignité, d'égalité. On se réveille chaque jour en entendant
0: tout ça est
3: piétiné. Mais je voudrais dire quelque chose à ce propos qui mérite justement de soutenir fermement, avec à bras le corps, le droit appliqué à ces enjeux. C'est que le droit ne supprime pas le mal. Mais le droit supprime la tranquillité du mal. Autrement dit, c'est la loi de l'emmerdement maximum.
0: Marine Calmet, qu'est-ce que vous pensez de cette proposition de valeur refuge qu'est l'habitabilité ?
5: Oui, nous, de toute façon, c'est inhérent en fait à l'objectif qui est la protection de la maison commune. D'ailleurs, pour moi, ça résonne beaucoup avec un autre principe qui est un des principes fondateurs aussi du mouvement des droits de la nature, c'est le buen vivir. C'est le soma kosé dans la cosmovision quechua. C'est tout simplement protéger cette grande famille des créatures à laquelle nous appartenons, qui est à la fois une réalité biologique, c'est-à-dire que nous avons tous un ancêtre commun, nous avons donc une grande famille des êtres vivants à laquelle nous appartenons et dont nous sommes responsables. Et en plus, ça se superpose, je dirais, à une réalité politique, c'est que sans eux, nous ne pouvons pas exister. Et donc, pour moi, ce principe d'habitabilité résonne avec cet objectif qui devrait être évidemment partagé par tous. Et en revanche, ce que nous voyons sur le terrain, c'est dans le mouvement des droits de la nature aussi un besoin de laisser s'exprimer justement, et là je te rejoins sur l'anthropologie du droit, c'est-à-dire la capacité pour chacun de nommer aussi des valeurs et de mettre des mots qui lui ressemblent. Et pour ça, le mouvement des droits de la nature, je trouve, est très fort parce qu'il a une très grande plasticité. Par exemple, justement, en Équateur, il va repartir d'un contexte amazonien, andin, en parlant de quelque chose qui vraiment résonne dans les entrailles de ces peuples-là et dans leur cosmovision. Et il va les doter d'une certaine légitimité à créer leur propre droit. En Inde, avec Vandana Shiva sur la communauté terrestre, leur travail... pareil, et de dire comment on refaçonne un droit qui est à l'image des peuples qui créent ce droit. Et pour moi, dans un moment où justement, on est face à une mondialisation qui vampirise les ressources mondiales, qui s'approprie les richesses au détriment du plus grand nombre, on a besoin, et c'est Vandana Shiva qui l'annonce comme ça, elle défend les paysans en Inde, et c'est une des pionnières du mouvement des droits de la nature, elle dit il faut un droit qui ne soit pas cette monoculture juridique, qui n'impose pas par le haut de manière descendante, mais une permaculture juridique. Une culture du droit qui soit solide et robuste, justement parce qu'elle est complexe. Elle a l'image des territoires et des peuples qui peuplent ces territoires, qui vivent depuis ces territoires-là et qui doivent retrouver leur force de créativité normative. Et donc pour moi, tout l'enjeu va être de conjuguer ce droit qui vient du sol, ce droit qui vient des gens, et un droit qui réussit à unifier les peuples à l'échelle internationale. Et c'est aujourd'hui d'ailleurs les grandes discussions qu'on a dans les COP. J'étais à l'UNOC encore, on dit tout le temps, il faut laisser de la place aux peuples
0: autochtones. Conférence des Nations Unies sur l'océan.
5: Sur les, voilà, on disait tout le temps. Le grand sujet est de dire comment on fait de la place pour les peuples autochtones, comment on fait de la place pour les jeunes, pour les générations futures dans ces grandes instances de décision. En fait, la question est comment on fait de la place pour des systèmes de valeurs qui ne sont pas les systèmes de valeurs occidentaux qui génèrent le problème. Et c'est ça qu'on n'arrive pas à faire aujourd'hui. Et c'est ça aussi sur lesquels il faut être très vigilant, c'est qu'il faut sortir d'un tunnel de pensée qui est celui du monde occidental où la nature n'est que ressources, marchandises et services et on a besoin d'hybrider notre droit et faire rentrer justement ces cosmovisions, ces systèmes de valeurs qui ne nous ressemblent pas. Et ça, c'est extrêmement difficile parce que là, on est vraiment dans l'angle politique du droit et dans les institutions parce qu'il va falloir les refondre pour que ces nouveaux concepts puissent émerger. Il leur faut de la place.
0: Alors Laurent Faubustier, dans votre livre La refondation écologique du monde, vous écrivez vous aussi qu'il faut inverser finalement la hiérarchie des valeurs. Ça rejoint ce que dit Marine ?
4: Oui, totalement. Je crois qu'il y a eu un grand malentendu fondateur autour de notamment de la notion de sujet de droit. On a quand même orsolisé, ça va parler à Marine, on a orsolisé complètement les conditions de production de droit et même notre imaginaire. Et là, je crois que pour aller dans le sens de ce que Marine disait, mais aussi de ce que Laurent a évoqué sous l'angle du vocabulaire, je pense que au titre d'une refondation, le terme est peut-être un peu ambitieux ou prétentieux ici, il faut aussi se dire que le droit doit se préoccuper de choses dont il ne s'occupe pas vraiment. Ouvrez les pages du Code de l'environnement, tout n'est que stock, ressources, exploitation rationnelle. Vous me direz ce que ça veut dire, exploitation rationnelle des ressources naturelles. Donc ce vocabulaire qui draine un imaginaire extrêmement délétère, en réalité, il faut s'y attaquer. Donc, je me permets de le dire, si l'on veut éviter une dissonance massive et peut-être, pardon pour le terme, une schizophrénie de tous les acteurs, de tous les agents, il est fondamental que le droit, et ça renvoie à ce que Marine vient de dire, s'attaque lui-même, mais je dirais de l'intérieur, et là c'est très très compliqué, aux conditions mêmes qui le rendent inefficace, ou qui en tout cas proposent un imaginaire absolument mortifère. Ça, ça me semble, c'est un enjeu massif, majeur et très très compliqué à affronter.
0: Laurent Néret, le vocabulaire joue un rôle extrêmement important.
3: Oui, je suis marqué par ce que j'entends, parce qu'il y a des mots très forts. Dans ce que me dit Marine Calmet, par exemple, l'un des enjeux, c'est d'unifier. Et je crois vraiment qu'on est à l'aube d'un changement important en droit. Et c'est tellement stimulant d'entendre qu'il y a une mobilisation des forces, avec des mots, des outils différents. Et ça, on doit l'encourager, notamment à l'échelle locale. Vous disiez des contentieux dans les régions, les départements d'outre-mer, en Europe, en Afrique, en Inde, en Amérique du Sud. Et il y a une telle intelligence collective. Et pourquoi les mots sont importants ? Moi, je crois qu'on est à l'aube d'un nouvel humanisme, un humanisme relationnel. En tout cas, c'est ce que l'on prône avec Baptiste Morisot. Il y a eu l'humanisme des Lumières, évidemment, qui a été pour sortir, je dirais, de ce monde des privilèges et de l'arbitraire. Et on sait ce que ça a donné ensuite. On sait comment il a été manipulé, utilisé pour coloniser et puis pour porter atteinte aux droits que l'on prenait. Mais ne le jetons pas entièrement. Disons-nous que la nouvelle génération de l'humanisme, c'est un humanisme relationnel où on unifie toutes les formes de vivant, parce que qu'est-ce que c'est que l'habitabilité ? On n'a pas besoin d'être agrégé de droit ou de sciences écologiques pour comprendre que le produit des conditions de la vie, eh bien, le résultat des interdépendances, de l'activité interdépendante du vivant. Et je crois que c'est cet enjeu d'interdépendance, de comprendre que on a une solidarité de destin qui doit être la clé des règles et du droit actuel et futur.
0: Alors Marine Calmet, vous, avec votre association WAD Legal, vous vous battez donc pour que les droits de la nature soient considérés dans les politiques publiques, et vous avez une arme, j'ai envie de dire, entre autres, c'est de donner une personnalité juridique à un fleuve, à une forêt, enfin je ne sais pas si on dit exactement comme ça, mais comment ça marche et est-ce que ça fonctionne vraiment ou est-ce que c'est surtout symbolique ?
5: Alors en France, on sait parfaitement faire les personnalités juridiques attribuées à des écosystèmes. Les parcs naturels sont des personnes juridiques, elles ont un conseil d'administration, un budget et même des salariés, ça choque absolument personne. En revanche, la grande nuance, c'est pas sur la personnalité juridique, c'est les droits associés à ces personnes. Parce que on sait construire des nouvelles personnes, constamment on en construit d'ailleurs. Ben, on a construit par le passé les sociétés par action, les syndicats, les associations et même les États sont des fictions juridiques extrêmement modernes en réalité. En revanche, il y a des êtres privés de droits dans notre société et cela, à part les êtres humains, donc tous les êtres vivants, et toutes ces communautés vivantes qui ne sont pas donc qui ne disposent pas d'un statut juridique leur permettant justement de représenter leurs intérêts propres.
0: Oui, mais alors moi je suis la Seine, je suis le Gange, comment je fais pour parler, pour défendre mes droits?
5: C'est tout l'enjeu. Dans le mouvement des droits de la nature, justement, ce qui est formidable et ce qui m'intéresse autant, c'est que dans chaque territoire qui a énoncé ses droits, eh bien, on a trouvé des modèles d'organisation totalement différents. Et il y a une créativité normative qui est extraordinaire parce que justement, eh bien, sur le fleuve Atrato, en Colombie, ça a pris une certaine forme. Sur le lac Albert, ça a pris une autre forme. En Nouvelle-Zélande, encore un autre conseil de gardiennes et de gardiens qui se sont organisés à leur manière. La question n'étant pas comment je parle au nom d'eux, mais comment je prends des intérêts dans le meilleur, dans des décisions dans le meilleur intérêt du groupement auquel j'appartiens, de l'écosystème dont je fais partie. Aujourd'hui, on parle par exemple des éco-régions, de biorégionalisme. On se repose donc la question de comment faire de prendre des décisions qui sont justement orientées, non pas depuis simplement notre petit regard étriqué d'êtres humains, mais au regard de la santé globale du milieu dans lequel nous vivons et dont nous sommes dépendants. Et donc, ça rejoint totalement le concept d'habitabilité, c'est-à-dire dans l'objectif final de protéger l'habitabilité du milieu. Et non plus, et c'est malheureusement un peu tragique, hein, d'ailleurs, l'IPBES, la plateforme internationale des experts pour la biodiversité, dit, mais en fait, aujourd'hui, un des grands défis, c'est de résoudre le problème des institutions qui sont systématiquement orientées vers des gains court-termistes, individuels, corporatistes, financiers, et nos institutions incapables justement de se rappeler de l'intérêt général, de la protection de la santé commune, des droits humains les plus fondamentaux pourtant. Et donc vraiment notre enjeu, c'est ça, avec le mouvement des droits de la nature, c'est de laisser cette part de créativité pour que, à nouveau, eh bien, notre droit soit à l'image des territoires et de ceux qui peuplent les territoires. Et justement, je veux dire, il y a une formidable possibilité d'inventer, de progresser dans le droit, mais encore faut-il le construire depuis le territoire. Et ce qu'on voit dans beaucoup de territoires français, c'est un rejet du droit de l'environnement. On parle beaucoup de backlash, mais en fait, qu'est-ce que c'est ? C'est un droit ultra centralisé qui est très mal vécu dans les territoires.
0: Parce qu'imposé d'en haut et hors sol, en fait.
5: Et très souvent, c'est le regard qui est, enfin, ce qui lui est reproché, c'est ce centralisme et cette façon de manière assez paternaliste de venir expliquer dans certains territoires ce qu'il faut faire. Alors même qu'il y a une crise majeure de la confiance en l'État, que cette crise de confiance crée une rupture de légitimité, les normes qui sont énoncées ne sont plus vécues comme légitimes, et ça crée une crise d'autorité. Le droit est refusé dans son application par de très nombreux acteurs aujourd'hui. Donc on a besoin de recréer, c'est Pierre Rosanvallon qui posait cette question-là, des institutions invisibles, cette confiance, cette légitimité et cette autorité, il faut la recréer depuis les territoires.
0: Alors justement, est-ce que tout ce que vous présentez ici n'est pas utopique, surtout dans un contexte géopolitique où certains pays démantèlent leurs droits de l'environnement ? Nous en parlons dans un instant, mais voici le Zambien Amanaz, Kala My Friend sur RFI.

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0: C'était Kala My Friend du Zambien Amanaz sur RFI.
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0: sont interdits. Ce sont de nouveaux interdits. Et qui dit nouvel interdit dit que la frontière entre ce qui est légal et illégal change et que les États, d'abord parce que la Cour internationale de justice concerne les États, mais elle envoie des signaux en disant que ces obligations concernent aussi les entreprises d'énergie fossile, certainement. Donc voilà ce que ça change. Ça change que ça arme les victimes dans des contentieux précis pour obtenir des réparations. La charte africaine des droits humains et des peuples est l'une des seules et un des seuls textes des droits humains à prendre en compte l'environnement spécialement. Et la Cour africaine des droits de l'homme, elle également va connaître prochainement de cette question de savoir dans quelle mesure on fixe des règles internationales en la matière.
1: Oui, notamment avec la plainte concernant le projet ICOP de Total Energy en Ouganda et en Tanzanie. Mais après, Laurent Fauvustier, le droit de l'environnement n'est pas hors sol, on l'a dit, mais il est immergé dans le système économique, politique qui donne quand même plus de puissance, j'ai envie de dire, aux lobbies responsables de la destruction du vivant plutôt qu'à ceux qui le protègent. Comment est-ce qu'on change ça ?
2: Moi, je pense qu'il faut qu'on fasse un pas de côté et qu'on se dise que quand on parle de normativité, le mot peut sembler un petit peu
1: jargonneux
2: ici, mais quand on parle de normes, il ne faut pas limiter notre regard au droit institutionnel. Marine évoquait le droit descendant tout à l'heure, et ça, je crois que c'est très important. La leçon d'une autochtonie entendue au sens large, c'est pas seulement une leçon de l'efficacité ou de la force du droit montant. D'en bas, c'est pas seulement ça. C'est tout simplement qu'en fait, ce droit, ces manières de se comporter dans le monde, de communautés humaines vis-à-vis du vivant, du reste du vivant, sont des manières qui sont pas seulement résilientes, en fait, elles sont, pardon là encore pour l'expression, elles sont homéostatiques, c'est-à-dire qu'elles permettent un équilibre que notre représentation du droit et du développement en Occident n'a pas permis. Donc je crois qu'il faut qu'on soit très très soucieux d'une relation à la normativité qui me fait penser, si vous voulez, à la tension qui pourrait exister entre le cogito de Descartes au XVIIe siècle et le cogito du potier ou de la potière. Parce que le cogito...
1: Alors là, ça devient très abstrait pour nos auditeurs.
2: Vous allez voir que c'est beaucoup plus concret que vous pouvez imaginer, parce que le cogito du potier, qu'est-ce que c'est ? C'est ce qui est à l'œuvre face à la résistance que lui offre la matière. C'est donc la manière dont la créativité d'une personne s'empare des contraintes liées à la matière. La terre, et là c'est la terre au sens où vous voudrez bien l'entendre, la terre en tant qu'elle offre une résistance, mais elle me permet aussi une créativité. Mais ça suppose évidemment, justement, de ne plus avoir une conception abstraite telle que l'Occident et le droit occidental a tendance à la véhiculer, quelque chose de beaucoup plus ancré. Et c'est là, je trouve, que l'autochtonie, sous ses formes très très différentes, nous offre plein de leçons.
1: Oui, mais alors Marine Calmet, vous le disiez tout à l'heure, hein, on peut s'inspirer du droit des peuples autochtones qui s'est construit d'ailleurs contre la colonisation, mais comment est-ce qu'on fait rentrer ce droit coutumier, j'ai envie de dire, dans le droit institutionnel qui est utilisé justement par les lobbies, souvent pour faire taire les contestations?
3: Et moi, je vais tourner en bourrique sur les droits de la nature, hein, mais j'insiste sur le fait que...
1: Tourner en boucle, peut-être, pas en bourrique.
3: Ah oui, mais non, mais si, parce que si. Ça devient un peu une obsession, je sais bien, je rebondis toujours là-dessus, mais pour moi, c'est évident que la seule manière de changer notre système de valeurs et la valeur manquante dans notre société, et d'ailleurs, il n'y a pas que moi qui le dis, hein, l'IPBS, j'y reviens, mais pointe que ce qui nous manque, c'est de comprendre qu'il faut apprendre à vivre avec. Vivre avec ces
1: oui,
3: autres...
1: Mais comment on fait ça ?
3: Reconnaître l'autre, le statut de l'autre en tant que personne. C'est d'ailleurs ce qui a fondé la question du droit colonial. Est-ce que j'ai face à moi un être humain ou non ? Si c'est un être humain, je dois lui appliquer un certain système juridique. Si ce n'est pas un être humain, ça m'arrange bien parce que je peux lui voler sa terre. Et donc du coup, ce regard sur l'autre, que ce soit sur la femme, sur l'enfant, sur le peuple autochtone, sur les esclaves noirs, c'est toujours ce qui a fondé ce rapport de prédation et de domination. Si on veut sortir de la marchandisation du vivant, si on veut sortir de l'objectivation de tous les êtres qui nous entourent et avec qui nous ne pouvons donc par définition pas faire société, puisqu'ils ne sont qu'exclus de notre sphère politique, par notre système juridique, nous devons leur reconnaître à la fois ce statut de sujet politique et juridique dans notre société et leur conférer des droits.
1: Mais alors, donc, ça passe quoi ? Par faire des démarches régulièrement pour faire reconnaître le droit de toutes les entités vivantes qui vivent sur la planète ? Ça va prendre du temps.
3: En fait, il y a eu plein de stratégies dans le mouvement des droits de la nature. On a par exemple en Équateur, c'est ouvert une fenêtre politique en 2008 où l'Équateur a énoncé les droits de la nature dans sa constitution. La nature dans son ensemble et tous les êtres qui composent la nature, humains et autres qu'humains, ont des droits en Équateur et disposent de cette personnalité juridique pour aller notamment devant le juge ou devant l'administration. Et chaque citoyenne et chaque citoyen équatorien peut faire valoir ses droits. C'est très important.
1: Oui, mais est-ce que ça les protège vraiment des dérives de l'exploitation ?
3: On a 70 jurisprudences aujourd'hui en Équateur qui ont mis fin à des projets

0: miniers, pétroliers. Donc oui, on a des très belles jurisprudences en Équateur qui ont mis fin, notamment par exemple au chalutage, chose dont on rêve, nous en France, mettre fin au chalutage sur les littorales français. Voilà. Dans d'autres pays, ça a pris la forme de projets de loi. En Nouvelle-Zélande, chez nos voisins espagnols, qui sont les pionniers du mouvement des droits de la nature en Europe, qui sont les premiers territoires. Mais en fait, il y a plein d'exemples où ça vient aussi de villes, d'intercommunalités, de petits territoires à l'échelle plutôt départementale ou régionale. Donc en fait, nous, notre stratégie, c'est de se dire comment on repart de ces territoires-là, étant donné que le contexte parlementaire français est quand même un petit peu triste en ce moment. Comment on repart des territoires pour se poser la question de créer du droit depuis les gens et depuis le milieu dans lequel ils habitent.
1: Laurent Néret, pour conclure, est-ce que vous croyez sincèrement que le droit peut encore sauver le vivant ?
2: Non seulement je le crois, mais je le souhaite. On a entendu des choses sur la Déclaration universelle des droits de l'homme tout à l'heure. Ce qui me vient à l'esprit dans le monde en ébullition dans lequel on vit, un monde de drames humains. C'est cet échange que j'avais eu avec le prix Nobel de la paix africain, Denis Mukwege, qui disait, mais finalement, je répare les corps, mais ce qu'on dit les femmes à un moment donné, c'est que ce dont elles avaient besoin, c'est de justice. Et toute chose égale par ailleurs, bien entendu, pas de comparaison de nature, mais je crois que sur les enjeux dont on est en train de parler, ce dont on a besoin, c'est de justice. Alors on nous parle de droit de la nature, on nous parle de refondation, tout ça effectivement. Mais je crois que la clé de la justice, c'est aussi d'agir aujourd'hui, maintenant, sur le fondement de cette idée que sans l'habitabilité, la terre et les valeurs, notre dignité n'existe plus.
1: Et donc, on attaque par les territoires, comme le disait Marine, c'est par l'ONU, par... c'est quoi votre...
2: Toutes les
1: champ
2: échelles,
1: de bataille.
2: Toutes les échelles. Notre champ de bataille, c'est de passer à la vitesse supérieure. C'est de se rendre compte de, comme vous l'avez dit, avec la Cour internationale de justice, un mouvement est en route. Et passer à la vitesse supérieure, c'est aller, c'est procéder à ce qu'on appelle un déménagement de domicile symbolique. Je m'explique. Les débats entre ministère de l'écologie et ministère des finances sont toujours perdus et les arbitrages par le ministère de l'écologie. Moi, je veux vraiment parler autrement en disant que si je parle de constitution, de droit pénal, que je fais entrer dans le code pénal, que je fais entrer dans les constitutions, dans les déclarations universelles des droits de l'homme, dans les accords locaux internationaux, cet enjeu d'habitabilité, alors je le prends au sérieux. Je le prends au sérieux en déménageant symboliquement et donc en le mettant sur l'un des plateaux de la balance au même niveau que la liberté d'entreprendre.
1: Voilà, et bien ce sera le mot de la fin. Merci à tous les trois d'être venus répondre à nos questions. Je rappelle le titre de vos livres, tous passionnants, La refondation écologique du monde de Laurent Fombustier, publié au PUF, Liberté, dignité, habitabilité de Laurent Néret et Baptiste Morisot dans la collection Tract chez Gallimard, et Justice pour l'étoile de mer vers la reconnaissance des droits de l'océan de Marine Calmet et François Sarano, que nous saluons au passage. C'est publié chez Actes Sud. Juste après le journal, dans Sur le pont des Arts, Nathalie Amar sera en direct du Festival de théâtre d'Avignon. Merci à François Porcheron pour la réalisation de cette émission, à Caroline Filliette pour sa préparation. Prenez soin de vous, des vôtres et du monde. Nous nous retrouvons demain, même planète, même heure. Et ne bougez pas, dans moins d'une minute, ce sera le journal sur RFI.

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1: Il est 17h à Paris, 16h à Kinshasa et 15h en temps universel. Et c'est l'heure du journal présenté par Karine Bellicha. Bonjour Karine.
2: Bonjour Anne-Cécile, bonjour à tous. À la une, le face-à-face tant attendu ce soir, celui qui opposera les Bleus aux Lions de l'Atlas. Coup d'envoi des quarts de finale du Mondial dans quelques heures. La France, favorite face au Maroc, étoile montante, revue des troupes dès le début de ce journal. Dans le reste de l'actualité, les frappes américaines, les représailles iraniennes s'enchaînent depuis plus de 48 heures. Chacun s'accuse de violer le cessez-le-feu, tandis que le régime de Téhéran enterre son guide suprême tué en février. L'Ukraine se félicite de pouvoir bientôt fabriquer elle-même des missiles patriotes pour lutter contre les missiles lancés par la Russie. Les drones sont aussi très meurtriers et touchent de plus en plus les civils ukrainiens, comme à Zaporizhzhia. Reportage à suivre. Dans un peu moins de 5 heures maintenant, à Boston, c'est le lancement d'un France-Maroc qu'on espère d'anthologie. Les Bleus en quête d'un troisième sacre défient l'équipe montante des Lions de l'Atlas. Belle opposition en perspective entre deux sélections offensives. La France, favorite du mondial, ne doit pas partir trop confiante, Frédéric Suteau.
3: L'euphorie, non, jamais.
4: Pas d'euphorie, non, de la joie et de la bonne humeur. Didier Deschamps répondait là à une question d'un journaliste marocain qui lui demandait si les joueurs français qu'on a pu voir à l'entraînement célébrer des buts de façon très démonstrative n'en faisaient pas un peu trop. Le sélectionneur des Bleus qui précise sa pensée.
3: Qu'il y ait de la confiance, oui, mais en face il y a aussi de la confiance de parce que le Maroc a réalisé jusqu'à maintenant. Voilà, comme je l'ai dit, il n'y a qu'une place, il n'y en a pas deux.
4: Une place à prendre pour le dernier carré de la Coupe du Monde. Les Marocains ont montré depuis le début du tournoi, contre le Brésil et les Pays-Bas notamment, que rien ne leur faisait peur. Mohamed Ouabi, arrivé sur le banc des Lions de l'Atlas il y a 4 mois, s'attend à un match ouvert.
5: Vous savez, quand vous arrivez à ce niveau de la compétition, c'est clair que l'efficacité fait la différence. C'est surtout après le match qu'on peut voir ce qui fait la différence. Avant le match, c'est facile d'en parler. Mais je pense sincèrement, dans le genre de match comme ça, c'est quand vous avez l'opportunité. Je pense qu'on aura des occasions. Je pense qu'ils en auront aussi. Il faudra être efficace.
4: Début, oui, que le meilleur gagne. Frédéric Suteau, Boston, RFI.
2: Et coup d'envoi de France-Maroc, c'est à 20h, temps universel à suivre sur nos antennes africaines.
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2: De nouveaux bombardements ont été signalés aujourd'hui dans la province de Bouchehr, dans le sud de l'Iran. Les hostilités entre Washington et Téhéran ont bel et bien repris. Et les frappes américaines se poursuivent car Donald Trump considère que le cessez-le-feu a été rompu par Téhéran. Plusieurs ports iraniens ont été visés en 48 heures, suivis de représailles de Téhéran contre ses voisins du Golfe. Depuis la signature du protocole d'accord il y a 3 semaines maintenant, les deux parties s'accusent de violer le cessez-le-feu. Pour le directeur du Centre d'études et de recherche sur le monde arabe et méditerranéen, Hasni Abidi, l'élimination par les États-Unis de beaucoup de dirigeants iraniens a provoqué un changement de nature du régime et sa radicalisation.
6: Le départ de Ali Khamenei, bien sûr de Larry Jani, vous avez toute une élite finalement du régime iranien qui n'est plus là. Et on a probablement une nouvelle élite, une nouvelle composition où les gardiens de la révolution, ceux qui mènent la guerre, sont devenus les seuls responsables de la gestion à la fois militaire, sécuritaire, mais ce qui est nouveau aussi, diplomatique, et ce qui montre un peu cette contradiction, surtout dans la relation avec les pays du Golfe. Et c'est cette dualité au pouvoir qui rend à la fois le maintien de cessez-le-feu difficile, mais qui rend même la négociation encore plus difficile. Finalement, le président Trump a favorisé l'émergence d'une aile beaucoup plus radicale que la précédente.
2: Hasni Abidi au micro d'Oriane Verdier. C'est dans ce contexte que le dernier acte des funérailles de l'ancien guide iranien a eu lieu à Mashhad. L'enterrement d'Ali Khamenei, malgré des frappes américaines contre des ponts ferroviaires reliant cette ville du nord-est du pays à Téhéran, des infrastructures civiles visées constituant un crime de guerre selon le régime qui a conçu les obsèques de son leader tué au début de la guerre en février février dernier comme une démonstration de force. Moscou qualifie d'irresponsables les engagements pris par l'OTAN en faveur de l'Ukraine, tandis que Volodymyr Zelensky est reparti très satisfait du sommet d'Ankara, fort de la promesse de Donald Trump de pouvoir fabriquer des missiles patriotes sur son sol. Kiev le demandait depuis des mois. Ces engins sont indispensables pour intercepter les missiles balistiques russes qui frappent quotidiennement le pays. Mais la menace vient aussi des drones, notamment des drones dits FPV qui harcèlent aussi les civils. Ce sont de petits engins pilotés à distance, équipés d'une caméra et chargés d'explosifs. À Zaporijjia, dans le sud de l'Ukraine, reportage à l'hôpital de la ville, signé Lucas Lazo.
0: Sur le parvis de l'hôpital de Zaporijjia, des ouvriers tendent des filets de protection comme une moustiquaire qui se referme peu à peu sur la ville. Au deuxième étage, dans le service de traumatologie, nous retrouvons Selhi, professeur de physique à la retraite, alité. La veille, il a été visé par un drone FPV russe.
7: J'étais dans un endroit ordinaire, au marché, comme tous les dimanches, où les gens se promènent, font leurs courses. En une fraction de seconde, je n'ai même pas eu le temps de comprendre. Il y a eu un éclair, un choc très fort, un grand bruit. Ensuite, j'ai regardé ma main et du sang coulait.
0: Un policier présent sur les lieux lui pose rapidement un garrot pour arrêter l'hémorragie avant de le conduire aux urgences. Le vieil homme confie dans un sourire fataliste qu'il s'est simplement retrouvé au mauvais endroit, au mauvais moment. Volodymyr, l'un des médecins du service, s'alarme quant à lui de voir arriver en ville cette arme jusqu'ici surtout utilisée sur le front.
8: Contrairement aux blessures de guerre chez les militaires, les civils n'ont pas d'équipement de protection, pas de gilet pare-balles, pas de casque qui peuvent même légèrement réduire les dégâts d'une explosion. Les blessures des civils peuvent donc toucher n'importe quelle zone avec n'importe quel degré de gravité.
0: Ce qui l'inquiète par-dessus tout, c'est le profil des victimes, des enfants, des personnes âgées. En quittant l'hôpital, un FPV surgit dans le ciel et s'écrase contre un immeuble. De retour de Zaporijjia, Lucas Lazo, RFI.
2: En Chine, les pompiers luttent toujours pour éteindre un incendie dans une usine de chaussures du sud-est du pays. La situation semble désespérée pour de nombreux ouvriers piégés à l'intérieur du bâtiment. Le président chinois a déjà pris la parole pour évoquer de lourdes pertes humaines. Déjà 28 morts recensés. Xi Jinping demande que les responsabilités de ce drame soient rapidement établies. Ce n'est pas une surprise. Le mois de juin a été le plus chaud jamais enregistré en Europe occidentale, constat dressé par l'Observatoire climatique de l'Union européenne, Copernicus. Troisième vague de chaleur intense au cours, avec déjà des milliers de morts. Le réchauffement climatique d'origine humaine se poursuit. Fin juin, déjà sous la canicule, les deux tiers des Européens ont respiré de l'ozone dans l'air à un niveau dangereux, selon un rapport d'une ONG environnementale. Toujours au chapitre de la santé, d'après les dernières estimations de l'OMS, une personne sur cinq sera confrontée au cancer au cours de sa vie. Et évidemment, l'impact n'est pas le même selon l'endroit de la planète où l'on vit. Jérémy Lange.
9: En 2024, dernière année pour laquelle des chiffres sont disponibles, plus de 20 millions de personnes ont développé un cancer. Elle pourrait être 35 millions en 2050. Le taux d'incidence est disproportionnellement élevé en Europe par rapport à sa population. Mais c'est en Afrique que le taux de mortalité est le plus élevé, dit la docteure Isabelle Sorjo Mataram de l'OMS.
10: En Afrique subsaharienne, 50 à 90% des femmes avec un cancer du sein ont été diagnostiquées au stade 3 ou 4 de la maladie, c'est-à-dire à un stade avancé. En Amérique du Nord, cela concerne 30% seulement des femmes.
9: Le rapport insiste aussi beaucoup sur l'impact psychologique que peut avoir un diagnostic, l'isolement, le sentiment de détresse. Et ça ne concerne pas que les malades, explique le docteur André Ilbaoui. Il dirige le programme de lutte contre le cancer à l'OMS.
7: Ce qu'il faut retenir, c'est que 92% des personnes vont être confrontées au cancer. Le sien, celui d'un parent, d'un conjoint, d'un frère, d'une sœur ou d'un enfant. Certains aidants passent plus de 40 heures par semaine à s'occuper de leurs proches, en plus de leur travail. C'est un job à plein temps.
9: 4 cancers sur 10 sont liés à des causes évitables, comme les infections, la consommation d'alcool ou de tabac. Celle-ci, c'est un des rares signes positifs et d'ailleurs en baisse dans le monde. Mais l'OMS s'inquiète en parallèle de voir l'obésité devenir un facteur de plus en plus déterminant dans le développement des cancers. Jérémy Lange, Genève, RFI.
2: Et puis l'éclipse est totale depuis l'annonce de la mort de la chanteuse britannique Bonnie Tyler, qui s'est éteinte à l'âge de 75 ans, star emblématique des années 80. 80, inoubliable aussi bien pour sa voix rauque que pour ses brushings spectaculaires. Voilà, c'est la fin de ce journal. Tout de suite sur le Pont des Arts en Avignon, Nathalie Amar, bonjour.
11: Bonjour Karine Bellicha et merci. Il est bientôt 17h10 à Paris, on est avec le metteur en scène Gwenaël Morin.
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0: Bonjour à toutes et à tous. Un meurtre, une vengeance et toutes les conséquences qui en découlent pour une famille, la famille Manon, le père, la mère, le fils, la fille, qui n'existe que dans le conflit. Mourning becomes Electra. Le deuil si est à Electra est une pièce du dramaturge américain Eugene O'Neill qui, dans son style d'un réalisme tranchant, transpose la tragédie d'Electra dans les États-Unis de 1865 à la fin de la guerre de sécession. Dans le jardin de la rue de Mons, à la maison Jean Villard, Gwenaëlle Morin fait de cette pièce une adaptation sans décor, sans costume, d'où ressort la puissance du texte et le jeu remarquable des acteurs. Et il est avec nous sur le Pont des Arts. Bonjour Gwenaëlle Morin.
1: Bonjour.
0: Bienvenue, merci d'être avec nous. Ici même, l'an dernier, vous adaptiez la tragédie d'Eschyle, les Perses. Qu'est-ce qui vous a poussé cette année vers O'Neill, vers cette adaptation américaine du texte d'Eschyle, l'Oresti ?
1: Une rencontre de pratiquement de hasard ou d'obsessionnel peut-être. M'intéressant aux tragédies antiques, j'avais envisagé la possibilité de monter plusieurs tragédies antiques, les associer dans un triptyque. Et je me suis intéressé à Electre parce que Electre relie en fait les trois grands tragiques, Eschyle, Euripide, Sophocle. Et m'intéressant à Electre, hein, voilà, dans la liste des livres dont le titre comportait le mot Electre, il y avait cette pièce d'O'Neill que j'ai lue et très vite. On pourrait parler d'un coup de foudre, mais en tout cas, ouais, c'est une forme de coup de foudre.
0: Coup de foudre pour son style aussi.
1: Ouais, ouais. Au bout de 20 minutes, j'avais déjà j'imaginais déjà avec quelle actrice le faire, quels acteurs le faire, comment le faire. Et donc, je m'y suis précipité.
0: Ouais. Ça vous est paru une évidence et il a fallu évidemment, comme à chaque fois, adapter ce texte, oui. Puisque c'est un texte qui normalement en lecture seule dure 7 heures.
1: 5, ouais, c'est très très long.
0: C'est très très long, là il y en a 3h30.
1: Ouais, il a fallu couper pas mal, effectivement.
0: Ouais, qui se découpe en 3 actes, et on y reviendra. Eugène O'Neill, contemporain et admirateur de Joseph Conrad, dont le roman Au cœur des ténèbres est adapté dans le festival OFF. Le spectacle se joue à la tombée de la nuit, ici en plein air, dans le jardin du Carmel, où les spectateurs enfilent un casque audio avant de s'enfoncer dans les arbres. Maxime Grandbert, vous avez vécu cette expérience pour nous ?
2: Oui, Nathalie, ici, le théâtre passe d'abord par l'écoute, les voix, les bruits de la forêt, la musique, tout concourt à plonger le spectateur dans une expérience immersive. Nicolas Kirsenbaum revisite Joseph Conrad pour interroger la violence coloniale dans le Congo de la fin du 19e siècle, mais aussi la manière dont elle continue de résonner dans notre monde contemporain.
0: À tout à l'heure, Maxime, pour cette traversée sonore. Et puis, on le sait, la langue coréenne est l'invité de ce 80e festival d'Avignon. La tradition aussi, danse et percussion dans le spectacle Kim Yeon-hee Project de la compagnie Liquid Sound. Bonjour.
3: Bonjour.
0: In Boli, vous êtes le metteur en scène de ce spectacle et vous nous en parlerez en fin d'émission.
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5: Dites, j'ai des bonnes nouvelles pour vous, Vinny. Le type du télégramme dit que Lee est fini cette fois. Il ne reste plus qu'à attendre les nouvelles officielles pour être sûr que votre papa va rentrer.
6: Je l'espère, il est temps.
5: Ouais.
6: À quoi tu penses, Seth ?
5: Rien d'autre que ce que vous pensez. Où est-ce que vous êtes allé courir la nuit d'avant la dernière, hier, toute la journée ?
6: Du côté de chez Hazel et Peter.
5: Ouais, c'est là qu'Anna dit que vous êtes pieds allés. C'est drôle parce que j'ai vu Peter hier et il m'a demandé où vous étiez.
6: Je suis allée à New York, Seth.
5: Ouais, c'est là que je pensais que vous étiez allé peut-être. C'est sacrément dur pour vous, Vinny, c'est une sacrée honte.
6: Je ne sais pas de quoi tu parles.
5: D'accord, Vinny, c'est comme vous voulez. Il est passé quelque chose récemment dans ma tête, je vais vous avertir. Ça a à voir avec ce qui vous tracasse peut-être.
6: Il n'y a rien qui me tracasse, m'avertir de quoi ?
5: Peut-être c'est rien. Peut-être j'ai raison, et si j'ai raison, vous devez être averti, ça a à voir avec le capitaine Brandt.
6: Quoi ?
5: Quelque chose que j'imagine personne n'a remarqué sauf moi. Il y a Peter et Hazel qui arrivent, je vous le dirai plus tard. J'ai pas le temps maintenant.
0: Voilà, cet échange entre Seth, le jardinier de la famille Manon, et la fille de la famille Lavinia Vini. Dès les premiers mots de la pièce, Gwenaëlle Morin, il y a ce poids du secret et même des secrets, alors que l'on attend le retour du père de la guerre. Le capitaine Brandt, dont on entend parler, est à la fois l'amant de Vini et celui de sa mère. Et comme dans la tragédie grecque, tous les germes du conflit sont posés là depuis le début.
1: Depuis le départ, pour apparemment quelque chose d'insignifiant, enfin de tellement dérisoire relativement aux conséquences que ça a, le début de la guerre de Troie, en fait, le fait que Hélène parte avec l'autre et que ça se soit absolument inacceptable et qu'il faille en passer par la destruction de l'autre absolument pour récupérer comme le butin absolu le corps de cette femme, en fait. Donc voilà, c'est encore et toujours la même histoire. Il s'agit pas de la résoudre, il s'agit pas de la comprendre, il s'agit de permettre aux spectateurs d'en faire l'expérience, en fait, pour s'en émanciper, pour s'en libérer, pour s'en soigner, en fait.
0: C'est ça, c'est-à-dire qu'on sait que l'issue sera tragique, mais tout le sel de la pièce va être précisément cette montée dramatique, et puis la psychologie de chacun des personnages dans laquelle on va entrer au fur et à mesure.
1: Alors c'est comme si, vous voyez, il y a effectivement une forme de psychologie collective, en fait, vous voyez. Et c'est-à-dire qu'on rentre dans une forme de mental qui est un peu plus large qu'un mental individuel, qui est une espèce de mental mythologique, en fait, où on est à la fois, on est à l'intérieur du cerveau des uns et des autres, en fait. C'est d'ailleurs une des raisons pour lesquelles, pour la première fois, j'ai utilisé des micros pour justement, dans la pièce, les acteurs portent des micros pour flouter, en fait, la limite entre la parole intérieure et la parole proférée, qui parle, depuis où ça parle, comment, et je pense qu'en fait, on va, d'une certaine manière, qu'on remonte à l'infini, ces pièces qu'on su saisir à un moment donné dans l'écriture, parce que ça vient probablement de beaucoup plus loin, qu'on su saisir dans l'écriture les tragiques. C'est comme si on avait besoin de s'immerger collectivement dans cette espèce de marasme mental, oui. duquel on arrive évidemment à s'extraire à la fin du spectacle.
0: Oui, ce que vous appelez ce mental mythologique, la jalousie à tous les étages, hein, entre frères et sœurs, entre mère et fille. L'amour du père pour la mère, l'absence d'amour de la mère pour le père, ou en tout cas la disparition de cet amour. On est dans une famille qu'on appellerait peut-être aujourd'hui une famille dysfonctionnelle, tout simplement. Gwenaëlle Morin, rien n'est normal dans les rapports entre ces différents membres.
1: En fait, rien n'est normal et tout est normal. C'est-à-dire que la manière dont O'Neill réécrit la tragédie, c'est, il ne fait qu'exacerber ce qui n'est que omniprésent dans les relations intrafamiliales
0: et dans la mythologie aussi.
1: Et dans la mythologie, c'est-à-dire que les enjeux de jalousie, et puis la psychanalyse arrive au début du XXe siècle pour nous le faire comprendre, c'est omniprésent. On ne s'en débarrassera pas. La question est de comment est-ce qu'on arrive à vivre avec cette chose-là, d'où l'importance de la culture, en fait. Là, comment est-ce qu'on arrive à articuler cette fatalité du désir de destruction? Vous voyez, qui se rejoue à l'infini dans les histoires de jalousie, de tromperie, de négation de l'autre. Comment est-ce qu'on fait rentrer ça dans la culture pour pouvoir continuer à vivre ensemble, en fait, et répondre oui à la question, la vie vaut-elle ou non d'être vécue ensemble? Si on répond oui à cette question-là, on doit continuer à affronter. La tragédie, c'est pas un problème à résoudre, c'est une expérience à traverser.
0: Vivre. Oui, une expérience.
1: C'est toujours initiatique.
0: À vivre. Le deuil, si est à Electre, c'est aussi cette idée qu'à partir de la mort, on peut renaître, on peut prendre un nouveau départ, Gwenaëlle Morin, comme si la mort était nécessaire à la vie, tout simplement.
1: Oui, c'est vrai. J'aime assez le titre. Vous faites bien de relever le titre, parce qu'il y a cette tension, en tout cas, dans le mot anglais, entre mourning et morning. Cette idée que le deuil mourne.
0: Le matin et le deuil, oui.
1: Ouais, qu'il y a quelque chose, que le deuil ce soit un seuil, en fait, un seuil vers un monde qui n'existe pas encore, duquel sera absent la personne éventuellement de qui on est en deuil. Et alors que le deuil en français, ça a quelque chose à voir avec la douleur, en fait, l'étymologie a quelque chose avec la douleur. Mais j'aime assez, finalement, au début, c'est bon, le français perd, mourning, mourning. Mais en fait, le fait que un matin puisse être vécu comme une douleur, vous voyez, le fait, la venue du jour, la première lumière du jour soit d'abord vécue comme une douleur, ou en tout cas comme quelque chose de comme une douleur au sens où il va falloir inventer le sens de cette journée qui advient, en fait. Vous voyez, comme peut-être comme un enfantement, la douleur de l'enfantement, je ne sais pas, c'est une métaphore un peu facile, mais en tout cas le fait que ce qui arrive, que ce qui est inconnu et aussi, soit aussi lié à la douleur. C'est-à-dire pleurer un mort, c'est aussi pleurer le monde à venir, en fait. Mmh. C'est souffrir du monde à venir dans lequel cette personne va être absente. Mmh. Donc la souffrance non pas comme, alors c'est très catholique, excusez-moi, mais la souffrance non pas comme une quelque chose dont il faudrait se départir, mais comme la promesse de la promesse. Alors il faut pas revendiquer la souffrance, mais c'est
0: encore une fois l'expérience par laquelle il faut passer.
1: Mais il faut passer par ça.
0: O'Neill reproduit la trilogie de la pièce grecque avec ses trois sections, hein, oui. Le retour, oui. les traqués ou les pourchassés, je ne sais pas comment on dit, et puis les hantés. La force de votre mise en scène, Gonel Morin, c'est ce parti pris dont je parlais au début du dénuement total, ni décor, ni costume, pour laisser sa place au texte, pour laisser le spectateur s'imprégner aussi de cette intrigue. Pour ceux qui ne le verront pas ou qui ne l'ont pas encore vu, la scène, c'est le jardin de la rue de Mons avec des chaises en plastique. Les personnages se présentent au naturel, en basket. Le seul effet de costume, c'est quand Vinnie, dans la dernière partie, libérée de sa mère, va enfiler un t-shirt de couleur alors qu'elle était en noir. Faire du théâtre, comme ça, Gonel Morin, avec rien, avec juste un texte, des interprètes, c'est ce qui vous permet, c'est votre marque de fabrique depuis de nombreuses années, et c'est ce qui vous permet de vous connecter à la puissance des mots.
1: Oui, c'est, moi je trouve que c'est, j'aime dire, enfin là, je sais pas si comment dire ça, c'est même pas un choix dramaturgique, c'est un choix de vie, en fait, une forme de, c'est-à-dire qu'en faisant du théâtre comme ça, en réunissant autour d'un texte 3-4 personnes, êtres humains, et pouvoir à force d'échanges, de mise en jeu, enfin j'ai l'impression d'être lié avec la nuit des temps, en fait. Je pense que la manière dont on fait du théâtre comme ça, quand on se parle, c'est exactement la manière dont il y a 10 000 ans peut-être les gens faisaient du théâtre, s'ils en faisaient. Mon intérêt, c'est pas de restituer ce qui se passait il y a 10 000 ans, je m'en fiche d'une certaine manière, mais c'est de résister au fait que c'est de vivre dans cette utopie qu'on est relié, relié par-delà ce qui fondamentalement nous sépare définitivement, c'est-à-dire le fait de devoir mourir. Qu'à un moment donné, l'être humain puisse se dresser dans le théâtre et dire, en fait, je suis relié je refuse la catastrophe que provoque la mort, je le refuse parce que je monte une pièce de théâtre. Je trouve que c'est une utopie intenable et sublime, et c'est ce que je veux dire en disant, voilà, à partir d'être humain, dans cet espace-là, là c'est un jardin dans lequel on peut donner rendez-vous à d'autres, il est possible de faire advenir quelque chose d'inimaginable. Et si tout à coup, les acteurs s'en vont, il ne reste plus rien, en fait. Vous voyez, il n'y a pas à un moment donné un bout de décor où il n'y a plus rien.
0: Un tableau.
1: Tout est dans notre mémoire. Là, ça nous donne une responsabilité immense en tant que spectateur de se souvenir de ça.
0: Et dans ce jardin, grâce au texte d'O'Neill, vous nous plongez aussi dans l'atmosphère des États-Unis de 1865, la fin de la guerre de sécession, la reddition du général Lee. Vous nous plongez aussi dans le folklore des marins américains. Oui.

0: Alors c'est pas cette voix là qu'on entend dans la pièce, parce que ça c'est Bruce Springsteen, Gwenaëlle Morin, mais le chant est bien le même, Shenandoah, je sais pas comment on prononce,
1: c'est un
0: chant qui fait partie de la culture populaire américaine depuis
1: depuis très longtemps, je saurais pas vous dire, mais c'est une chanson. En fait, là je me souviens, la première répétition, enfin le premier atelier, venait m'aider à faire du théâtre auquel sont présentées différentes personnes. Oui. Il y avait cette femme qui maintenant fait partie de la distribution, qui est Edith Duffy, et on étudie la pièce commence par Shenandoah, d'accord, et donc je me tourne un peu vers les participants. Bon, bah il y a cette chanson, je sais pas si quelqu'un la connaît, je sais pas à ce moment-là qu'elle est américaine, et elle me dit moi je la connais. Je fais je la connais. Et il me dit, je vais avoir du mal à la chanter parce qu'elle est tellement ancrée dans la salle. Je vais avoir du mal à la chanter sans verser une larme parce qu'elle est tellement intimement inscrite. Ah bon, pourquoi? Parce que je suis américain. Soit. Et elle a chanté cette chanson, effectivement, c'était bouleversant. Donc c'est une chanson que tous les enfants apprennent à l'école, en fait.
0: Absolument. Et dans la pièce, il y en a deux interprétations. Il y en a une qui est en mode rocailleux avec le jardinier 7. Ouais. Et il y en a une qui fait plus penser à un chant d'église.
1: Exactement.
0: Et ils se font engueuler à ce moment-là. les quatre interprètes qui chantent ça en mode chorale.
1: Ouais.
0: Par le jardinier. Vous avez travaillé ce texte, ouais. Gwenaëlle Morin.
1: Et peut-être, si vous voulez bien, ce qui est très important sur cette chanson, c'est qu'elle évoque, en fait, c'est un nom indien, Shenandoah, c'est un nom indien, et en fait ça évoque l'histoire d'un marin amoureux de la fille de Shenandoah, de cette rivière, et qui doit s'exiler parce qu'il est marin, et donc il pleure son retour. Donc en fait, dans la pièce, cette chanson en filigrane, qui nourrit la pièce comme un cours d'eau, nous dit aussi que la grande histoire américaine se fonde sur le génocide des peuples amérindiens, quoi.
0: Oui, c'est-à-dire que c'est
1: l'écrit,
0: ouais,
1: l'écrit ça.
0: Le génocide des peuples amérindiens et l'histoire de l'esclavage aussi, qui est très présente explicitement dans la pièce d'O'Neill.
1: Exactement. Donc c'est en fait O'Neill en fait la souche de la culture américaine. En fait, la souche peut être probablement d'ailleurs d'une culpabilité insupportable à laquelle Lavinia ne cesse de demander à son frère de renoncer. Arrête avec ton abominable culpabilité, quoi. Débarrasse-toi de ça, en fait. Et donc le déni, le recouvrement de l'histoire par une forme de d'aveuglement et dans la culture américaine, et on voit aujourd'hui où est-ce qu'on en est, en fait, de la fake news, où est-ce qu'on en est de la réécriture de l'histoire. Donc voilà, et je trouve une grande habileté une grande beauté, en fait, chez O'Neill, c'est que ce Shenandoah, il pointe jamais le génocide directement, mais il est omniprésent.
0: Il le suggère et il est omniprésent. Dans l'extrait que l'on va entendre, Vinnie fait face à sa mère qui lui avoue avoir très tôt cessé d'aimer son mari.
2: Ainsi, je suis née de ton dégoût. Je l'ai toujours senti, maman. Depuis que je suis petite, quand je venais à toi, avec amour, mais tu me repoussais toujours. Je l'ai senti d'aussi loin que je me souvienne, ton dégoût. Oh, je te hais. Comment ne pas te haïr?
3: J'ai essayé de t'aimer. Je me disais que je n'étais pas humaine. De ne pas aimer mon propre enfant né de mon corps. Mais je n'ai jamais pu me faire à l'idée que tu avais pu naître d'un autre corps que le sien. Tu as toujours été ma nuit de noces pour moi et ma lune de miel.
2: Tu as toujours aimé Aurine, pourquoi ne l'as-tu pas détesté lui aussi ?
0: Voilà, Aurine, le fils adoré de la mère Christine, qui est interprétée, Gwenaëlle Morin, par Virginie Coleman,
1: oui.
0: Coleman, incroyable comédienne de sobriété dans la voix, hein. On l'entend, vous aviez déjà travaillé avec elle, c'est aussi une troupe qui vous entoure là sur la scène, c'est votre famille de théâtre?
1: C'est la troupe, c'est le canal historique du théâtre permanent. Oui, bien sûr, c'est quelqu'un que j'ai rencontré à Aubervilliers quand on avait mené cette aventure formidable du théâtre permanent en 2009, qu'on a ensuite continué au Point du Jour à Lyon en 2013-2014. Et c'est une personne avec qui, oui, j'ai déjà monté plusieurs spectacles.
0: Oui, on a dit que vous avez retravaillé le texte d'O'Neill pour, on va dire, l'adapter peut-être à des conditions d'interprétation qui ne durent pas des heures et des heures. Sur scène, En tout cas, pour la première, il y avait un souffleur. Oui. C'est le personnage de Seth qui est devant le public avec avec le script de l'entièreté de la pièce. Et de temps en temps, voilà, les comédiens lui disent texte, et lui, il y va. Ça, c'est la réalité d'une pièce qui se monte. Voilà, une pièce fleuve qui se monte et qui va falloir
1: En très peu de temps
0: s'approprier pour continuer à la jouer, j'imagine, plus tard.
1: Ouais, alors c'est des raisons techniques effectivement de pouvoir parce que c'est un type de enfin ça, je demande aux acteurs en tout cas de se livrer, de s'abandonner, d'aller loin dans l'énergie. Et donc le fait de savoir qu'ils peuvent à tout moment solliciter le texte, presque comme un moyen de survie, je sais pas comment dire, de survie,
0: un recours,
1: dire, comme un recours.
0: Un recours, ouais.
1: Ça leur permet de prendre davantage de risques. En fait, ils sont moins. Alors évidemment, avec l'expérience, le fait qu'on joue et qu'on joue encore la pièce, à un moment donné, ils pourront complètement s'en émanciper.
0: Surtout qu'il y en a un qui joue trois rôles, hein, quand même.
1: Ouais,
0: vous lui avez chargé la barre.
1: Oui, hein. c'est vrai, on a fait ça. Mais donc voilà, j'aime assez en fait que le texte soit matériellement présent sur scène, en fait, qu'il n'y ait pas de. Souvent on associe le théâtre. Enfin, ça peut d'ailleurs être très très beau. Il y a de très grands metteurs en scène qui savent faire ça. Mais on peut aussi associer le théâtre à l'artifice, aux choses cachées, à ce qui se passe en coulisses. On parle de voilà. Et en fait, j'aime bien que tout soit à vue parce qu'en fait, la magie, elle est sécrétée en fait par la concentration des spectateurs. En fait, c'est quand même formidable de pouvoir croire. Alors que franchement, vous avez devant vous des gens effectivement, il y a rien de spécial en fait, il y a rien qui vous dit c'est un autre monde. Cet autre monde, on le sécrète dans cette espèce de contrat de confiance ou de contrat d'humanité qui se noue au moment de la représentation. Et donc, si on montre tout, ce que l'imaginaire va produire chez les spectateurs aura d'autant plus de valeur en fait. Voilà. Donc,
0: ouais, ne pas cacher, au contraire, montrer. On l'a compris.
1: Ouais, je l'ai déjà dit un petit peu, c'est vrai.

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1: Feu Chatterton, fou allié sur le pont des Arts, en direct d'Avignon avec Gwenaëlle Morin pour le deuil Siéta Électre au jardin de la rue de Mons. On ne l'a pas dit, Gwenaëlle Morin, mais ce texte-là et cette pièce-là, elle fait partie d'un cycle que vous avez confié Thiago Rodriguez, le directeur de ce festival, un cycle qui s'intitulait Démonter les remparts
2: pour finir le pont
1: avec précisément cette idée de retourner à la source du théâtre dans une forme très très simple et très forte.
2: La métaphore de comment utiliser en fait ce qui nous sépare comme vecteur de ce qui pourra nous relier demain, en fait, ce qui est d'une certaine manière j'y vois d'ailleurs le projet d'une tragédie, en fait. Comment utiliser ce qu'on comprend pas, ce qui n'a pas de sens, comment essayer de faire en sorte que les personnages d'une tragédie ne meurent pas pour rien et qu'on puisse quitter l'espace de représentation reconstruit, en fait. C'est pas tellement purger ou soigner, parce qu'on aurait vu des passions s'exprimer, mais c'est tout à coup avoir redonné du sens à la mort de celui dont on... redonner du sens à la mort de quelqu'un.
1: Vous avez prononcé tout à l'heure l'expression de « venez m'aider à faire du théâtre ». Ouais. Vous parliez de lien, justement, c'est exactement ça, c'est une initiative que vous avez prise, qui se joue en ce moment au théâtre, ça y est, dont le nom m'échappe, à Bonlieu.
2: On l'a fait au théâtre de Bonlieu. On l'avait inauguré au festival, oui.
1: Et l'idée, c'est donc, quelques mois avant la représentation, d'inviter des amateurs à venir mettre leur pierre à l'édifice.
2: Exactement.
1: Mais racontez-nous comment ça se passe, c'est extraordinaire.
2: Non, c'est bien cette idée de pierre à l'édifice, effectivement. Il y a quelque chose d'assez... Enfin, tout le monde a un peu une intuition de ce que ce serait... Enfin, peut-être ça vient du spectacle de fin d'année, ou en tout cas, tout le monde a une intuition de ce que ce serait faire du théâtre. Souvent, d'ailleurs, c'est... Ah oui, mais il faut apprendre un texte, ce serait lié au fait de connaître un texte par cœur. Je trouve ça assez noble, d'ailleurs, que ce qu'il fasse sur le plan populaire...
1: Vous voulez dire que tout le monde est comédien, en quelque sorte.
2: Tout le monde a une intuition de ce que ça devrait être que de jouer la comédie, que de dire un texte, vous voyez. Donc
1: vous les embauchez.
2: Donc je leur dis, venez m'aider.
1: Les bénévoles.
2: Venez m'aider. En fait, ce qui est important pour moi, c'est une manière de... Venez m'aider à faire du théâtre. Voilà. Ils savent de quoi ils sont. Donc ils viennent m'aider, parce que j'ai besoin d'aide.
1: Mais on comprend pour eux l'intérêt, effectivement, d'aller travailler sur un texte comme celui-là ou comme un autre, d'ailleurs. Vous en tirez quoi, exactement, au moment de finaliser la mise en scène?
2: Pas nécessairement grand chose. Enfin, si, c'est-à-dire que je ne teste pas avec eux ce que pourrait être la mise en scène finale. C'est pas du travail dissimulé,
1: ou
2: c'est pas l'exploitation de bénévoles. C'est simplement que je monte des textes que je considère comme des espaces publics virtuels. Vous voyez, l'Orestie, les grands textes sont des espaces publics. Nous y sommes tous chez nous, en fait. Vous voyez, ça nous constitue. Alors après, on peut avoir une expérience différente avec ces textes-là. On peut choisir de ne pas se rendre dans certaines places publiques pour une raison ou pour une autre. Mais en tout cas, c'est là. C'est l'espace pour, c'est notre espace. Et donc, quand je leur dis venez m'aider à faire du théâtre, en fait, je leur propose simplement de venir. Voilà, moi, je prends l'initiative d'ouvrir cet espace qui nous est commun, et ils peuvent venir l'expérimenter sous ma direction, ou avec mon enthousiasme, avec le fait que je les provoque. En fait, c'est une forme de provocation. En fait, c'est une invitation à jouer ensemble. Et je pourrais pas faire
1: ça. Les comédiens sont là à ce stade-là ou pas du tout?
2: Alors, parfois, ils me rejoignent. Ouais. Mais en tout cas, si les comédiens me rejoignent, ils me rejoignent exactement comme ils viennent m'aider à faire du théâtre. Et d'ailleurs, dans les gens qui viennent m'aider à faire du théâtre, il y a des amateurs qui de la première heure, et il y a des acteurs confirmés.
1: Ouais.
2: Et voilà. Et ce qui compte, c'est que, comment dire, il y a un peu...
1: C'est l'énergie qui ressort de ce collectif.
2: C'est la générosité, le principe de la générosité, en fait. Vous voyez, qu'il soit possible d'exprimer sa générosité, qu'il y a un espace un engagement désintéressé, en fait. Qui est quelque chose de généreux et de désintéressé. Sans valeur. À l'instant T.
1: L'art pour l'art, pour le plaisir.
2: La valeur est à venir, en fait, voyez. Et dans un monde très organisé, pour pas dire d'injures, en fait, c'est inacceptable, en fait. Rien ne doit être gratuit, en fait.
1: C'est le contraire de l'utilitarisme auquel vous voulez arriver. Voilà. Oui.
2: Et si c'est gratuit, en fait, c'est-à-dire que on ne sait pas encore quelle valeur ça a. Et ce trouble, de quelle valeur ça a? C'est peut-être la douleur du matin dont on parlait. Un enfant vient à naître, qui sera-t-il? Vous voyez? Donc la douleur du manque, de l'absence de sens, pas de non-sens, mais quel est son nom déjà? Bref. Et donc c'est venez m'aider à faire du théâtre. C'est ça en fait. C'est se reposer à l'infini la question du sens en fait, du sens d'être, de la possibilité d'être ensemble.
1: Sur le Pont des Arts, on s'intéresse maintenant, comme chaque jour, à la programmation du OFF, Gwenaëlle Morin, avec une pièce qui revisite également un classique de la littérature, c'est Cœur des Ténèbres, adaptation du roman de Joseph Conrad par Nicolas Kersenbaum. Un spectacle qui se joue, comme le vôtre, à la tombée de la nuit, et là, dans un jardin également, en pleine nature. Vous y étiez, Maxime Grandbert ?
0: Oui, Nathalie, ici la représentation commence avant même le premier mot. Le jardin de l'ancien Carnel, la nature faisant partie du décor. Les spectateurs mettent ensuite un casque audio et écoutent attentivement le comédien Nicolas Gonzalez nous entraîner progressivement vers les profondeurs de la nuit pour une histoire entre quête initiatique et dénonciation des horreurs coloniales.
3: Quand j'étais gamin, moi j'avais une vraie passion pour les cartes géographiques. Je passais des heures à contempler l'Amérique du Sud, l'Australie, l'Afrique et à me perdre dans toutes les splendeurs de l'exploration. À l'époque, il y avait beaucoup d'espaces vierges sur les cartes des atlas. Et lorsque j'en voyais un spécialement séduisant, qui m'attirait, je mettais le doigt dessus et je disais, quand je serai grand, moi, Charles Marlowe, j'irai là.
0: Et cela, c'est le Congo belge de 1890 que va découvrir ce jeune officier de la marine marchande britannique. Ici, à Avignon, cette histoire, elle nous est racontée au creux de l'oreille. Peu à peu, le jardin de l'ancien Carmel devient la forêt de Joseph Conrad, où pendant une heure, on écoute presque davantage qu'on ne regarde. J'ai demandé au metteur en scène, Nicolas Kersenbaum, pourquoi il avait choisi de faire du son le cœur de son spectacle.
4: Cœur des Ténèbres, ça parle quand même d'une expérience personnelle de Marlowe qui va remonter le fleuve Congo et qui voit les choses et qui les pense en même temps qu'il les voit et qu'il les ressent. Et ce ressenti-là, moi j'avais envie qu'on l'entende de manière très très très très proche, on l'entende à notre oreille. Et la deuxième chose qui me plaisait énormément, c'est le fait de voir à pas mal de moments du spectacle le comédien disparaître et sa voix continue à exister. Et le fait qu'on l'entende si proche et que visuellement il soit si loin, ça fait exister tout ce qui peut bruisser entre sa présence lointaine et sa présence si proche. Et j'ai l'impression que le théâtre peut offrir ça. Ça veut dire cette sensation d'être à la fois ici et très loin, et en fait de remettre en cause ce que nous on pense être le réel. Et c'est là où il y a de la poésie.
1: Ouais, et on comprend effectivement ce choix du dispositif sonore. Pourquoi revenir aujourd'hui à ce texte de Conrad qui date de la fin du 19e siècle?
0: Parce qu'avec ce texte, Nicolas Kersenbaum ne cherche pas seulement à raconter la violence du système colonial, il souhaite aussi nous interroger sur notre rapport au sacré et plus largement sur la destruction du vivant.
4: Je trouve que c'est des questions qui sont super importantes aujourd'hui. En l'occurrence, comment on tient debout, nous, dans une société qui n'en finit pas de penser que le capitalisme est l'alpha et l'oméga de nos vies contemporaines et qui détruit tout autour de lui. Et je pense que ce que Conrad redresse en 1899 avec Cœur des Ténèbres, aujourd'hui, forcément, ça résonne immensément avec la société dans laquelle on vit.
0: Et ça marche, le public est très réceptif à ce spectacle, tout autant captivé par le texte que fasciné par le dispositif. C'est ce que m'ont confié deux spectateurs, Hervé et Victor, que j'ai rencontrés à la sortie de la pièce.
5: Moi j'ai beaucoup aimé le dispositif scénique, j'ai beaucoup aimé l'acteur, la création son en fait, c'est vachement bien, on est très immergé, on est très avec le comédien qui est vraiment super.
6: Il y a pas mal de vent ce soir et du coup on voyait les arbres qui bougeaient, les feuilles qui se balançaient en entendant le texte qui parle d'un homme perdu dans la jungle. À un moment c'était assez impressionnant et très immersif aussi.
7: Vous pénétrez de plus en plus profondément au cœur des ténèbres.
8: Il y fait très tranquille.
1: C'est donc une adaptation de Conrad, mais aussi, on l'a compris, une expérience à vivre, hein.
0: Ouais.
1: Surtout peut-être.
0: Ouais, pendant une heure, à la tombée de la nuit, donc, le public est guidé par une voix, quelques sons et beaucoup d'imagination. Une façon singulière de découvrir ou redécouvrir Cœur des Ténèbres comme une traversée autant sensorielle que politique.
1: Et cette création de Nicolas Kersenbaum est présentée au Théâtre du Train Bleu au Jardin du Carmel pendant toute la durée du OFF. Merci Maxime.
0: Merci.
1: Gwenaëlle Morin, cette pièce en dehors d'Avignon, elle est proposée en déambulation. Bon, là, c'est un jardin où les gens sont statiques, mais dans le dispositif initialement conçu par ce metteur en scène, il y a de la déambulation. Vous aimez ça aussi, le mouvement, les spectateurs, vous aimez qu'ils bougent entre les différents parties de la trilogie. Vous les faites lever, changer de place, changer de point de vue sur la scène. C'est important pour vous, ça, le mouvement?
2: Ouais. Ben, je découvre ça avec la pièce. En fait, on a respecté la structure dramaturgique, c'est-à-dire qu'il y a trois parties entrecoupées d'entractes. Et donc, pendant l'entracte, j'invite les spectateurs à profiter du jardin. Il fait chaud, donc ils ont possibilité de se rafraîchir. Et les gens savent, un plateau de théâtre, c'est plus compliqué, mais un jardin, tout le monde sait se déplacer dans un jardin, c'est beaucoup plus familier. Et comme il est question de, enfin voilà, tout à coup, ce jardin se met à se peupler de fantômes, de âmes errantes, et fait un spectacle à lui tout seul. En fait, c'est ceux qui restent dans les gradins voient se déployer une espèce de population un peu abasourdie par ce qu'elle vient d'entendre, à la recherche d'un verre d'eau ou de simplement d'un peu de trois. Et c'est très beau, évidemment, c'est très beau.
1: Ça fait partie effectivement du charme de cette représentation aussi. Le deuil, si est à Electre, jusqu'au 23 juillet au jardin de la rue de Mons. Vous restez avec nous, Gwenaëlle Morin, pour la suite.
2: Avec plaisir, bien
1: On
2: sûr.
1: Accueille dans un instant Imbo Lee, qui adapte au goût du jour un art traditionnel coréen.

0: forme de, qui on peut mélanger avec la musique et la danse et l'art, théâtre, tout ça. Du coup, on joue la percussion, on tourne le chapeau, ribbon. Ouais. Et du coup, ça a été déjà inventé, ça a été joué avant que le théâtre et la musique et la danse aient classé.
1: D'accord. Les percussions, ce sont des percussions traditionnelles.
0: Traditionnelles.
1: Et comment s'appellent-elles? Moi, je ne les ai pas reconnues. Ce ne sont pas des modèles que l'on connaît ici en Europe. Ce sont des percussions traditionnelles.
0: Traditionnelles, oui. Il y a en quatre, il y avait les quatre instruments mm-hmm. qui sont importants. Le premier, c'est Kuengari. C'est ces très petites gongs, on dit. C'est le
1: Un
0: plus fort.
1: Gong, ouais.
0: C'est lui qui est le chef d'orchestre.
1: Ouais.
0: C'est
1: très
0: lui,
1: sonore, effectivement.
0: Voilà, très sonore et plus fort. Du coup, c'est lui qui décide de changement de rythme, mm-hmm. changement de vitesse, tout ça. Et deuxième instrument, c'est Changu. Ça, c'est un tambour chaque deux côtés. Et troisième...
1: C'est comme un sablier, hein, ça a la
0: voilà.
1: forme d'un sablier, c'est-à-dire qu'il y a deux côtés sur lesquels on peut...
0: Le gauche, c'est plus grave.
1: Absolument, ouais.
0: Droite, c'est plus
1: aigu. Ouais. Il y en a un plus petit, il y a une percussion plus petite qui ressemble à un tambour normal, j'allais dire.
0: Tambour normal, oui. c'est le bouc, ouais. on dit, c'est le plus bas, ouais. troisième instrument. Quatrième, c'est Gong, Ching, on dit.
1: On écoute ce que ça donne quand la troupe arrive sur la scène.

0: Alors ça, c'est donc l'entrée des deux danseuses et des deux artistes de Yeon-hee que vous avez réunis. Les danseuses, elles pratiquent plutôt la danse contemporaine.
1: C'est
0: et
1: ça.
0: Eux sont vraiment dans cette tradition du Yeon-hee. Vous avez parlé tout à l'heure du ruban sur chapeau.
1: Oui.
0: C'est quelque chose de très impressionnant quand on ne le connaît pas. C'est le sangmo, c'est ça?
2: Oui, sangmo.
0: Sangmo. Et donc, l'idée, c'est juste un chapeau sur lequel est fixé un ruban extrêmement long.
1: Oui.
0: Et avec les mouvements de la tête, on fait tournoyer le ruban, soit tout simplement rond comme ça, soit en 8.
1: Voilà.
0: Et ça occupe un espace phénoménal. Il y a aussi une sorte de masque
1: plume.
0: De plume.
1: Voilà.
0: Blanc.
1: Oui.
0: Avec en son centre un point rouge fascinant, enfin, vers lequel on concentre le regard. Et puis, au cours de la représentation, ça démarre comme ça, donc sur un mode traditionnel. Et puis, au cours de la représentation, la musique change. In Bolly, on écoute.

0: là on est plus dans l'électro, dans le contemporain. C'est une musique originale, hein, qui a été composée pour...
1: Oui, ça a été composé par le...
0: Pour ce spectacle-là.
1: Compositrice qui s'appelle Zhu Junyang.
0: Ouais.
1: Elle habite en France, à Paris.
0: Et le glissement, on le voit visuellement aussi, c'est-à-dire que les artistes arrivent au départ dans des couleurs très vives, le rouge, le jaune, le noir, le bleu.
1: Voilà.
0: Et puis quand la tonalité musicale change, eux, ils sont tout dépouillés dans un costume blanc.
1: Voilà. Oui, en fait, notre spectacle, ça vient de... on raconte les cinq couleurs. Ce qui est plus important en Corée, c'est les cinq couleurs. Le jaune, blanc, bleu, rouge, jaune. Du coup, qu'est-ce que ça nous donne aujourd'hui? Et du coup, je voulais commencer de parler. Mais c'est pas très, très... En fait, ce qui est plus important, on voulait savoir comment est-ce qu'on peut mélanger avec traditionnel et le contemporain. Et du coup, je voulais savoir le corps de Yeonhee, l'acteur de Yeonhee, qu'est-ce qu'il peut faire sans chapeau ruban, sans instrument? Qu'est-ce que tu peux être sur scène sans rien?
0: Et il s'est plié à l'exercice?
1: Oui, on avait échangé exercice avec le danseuse de contemporain et chorégraphe aussi.
0: C'est-à-dire qu'ils ont partagé un peu l'expérience et les pratiques, et ils réalisent des figures qui font penser un peu au hip-hop. Alors pardon, hein, c'est peut-être une référence que vous ne revendiquez pas forcément, mais ils sont à terre, vraiment à effectuer des figures très, très acrobatiques, très physiques.
1: Voilà, c'est très, très physique, mais c'est un peu traditionnel. On peut voir, c'est comme le hip-hop, mais c'est pas hip-hop. C'est juste

0: mouvement, et c'est une ampoule au mouvement de tradition.
1: C'est pour que les gens visualisent. Ah. Effectivement, vous avez à l'origine une formation de musicien traditionnel.
0: Oui, en fait.
1: Inboli, vous jouez, dites-nous.
0: Oui, je joue flûte traversière coréenne, qui s'appelle Taegum, ça veut dire grand bambou. Je suis à la vague de musique traditionnelle coréenne. Du coup, je voulais parler avec la tradition. Je voulais rencontrer des gens, plus de gens pour...
1: C'est-à-dire qu'après avoir joué de cette musique-là, oui, vous aviez envie de lui faire rencontrer d'autres folklores et d'autres musiques.
0: Voilà, d'autres musiques et d'autres arts traditionnels.
1: Mm-hmm. Mais dans l'idée de perpétuer la tradition, ou au contraire de la métisser, de la mélanger aux musiques et aux expressions artistiques d'aujourd'hui?
0: Pardon. Du coup,
1: l'idée, c'est de mettre en valeur ces traditions-là, ou c'est au contraire d'essayer de les mélanger à ce qui se fait aujourd'hui dans le domaine artistique.
0: Voilà, je voulais bien mélanger aussi. En fait, c'est personnellement, j'aime bien de rencontrer des gens, de parler avec des gens, mais j'avais l'impression que quand j'ai joué la musique traditionnelle coréenne, c'est assez difficile de parler et partager notre culture.
1: Ouais, vous passiez pour un excentrique quand vous parliez de votre amour de la musique traditionnelle coréenne.
0: C'est ça. Oui. Et du coup, c'était pas facile de partager. Du coup, je me disais que c'est quelque chose qu'on a manqué. Du coup, j'ai choisi quelques arts traditionnels. Du coup, cette fois-ci, on a choisi Yonhi. Du coup, avec ça, à partir de ça, voilà, on a mélangé avec des contemporains, danses contemporaines.
1: Parce que c'est une série de spectacles en réalité vous avez conçu.
0: Oui.
1: Celui-là est le deuxième de la série, c'est ça?
0: C'est le premier. Deuxième qui s'appelle Off On. Off, c'est-à-dire on tenait quelque chose, ça veut dire on attache quelque.
1: Ouais. Et la compagnie, c'est Liquid Sound.
0: Liquid Sound.
1: Pour figurer quoi? Justement le mélange, que rien ne se fige, que tout évolue.
0: Voilà, liquid, ça veut dire quelque chose qu'on ne peut pas. On touche, mais on ne peut pas tenir. Le sound aussi, c'est un sentiment. Et du coup, le liquide et sound, c'est quelque chose qu'on peut mélanger, je me sens. Du coup, on avait dit liquid sound.
1: En tout cas, la représentation, la première, c'était hier.
0: Oui.
1: Le public a adoré, a adhéré, oui, a applaudi très, très fortement. Ça continue donc ici à Avignon jusqu'à...
0: Jusqu'à après-demain. Aujourd'hui, c'est le deuxième spectacle. Notre dernier spectacle, c'est après-demain.
1: Et vous espérez évidemment que ce spectacle voyage, lui aussi, en dehors d'Avignon?
0: Oui, en septembre, on va partir en Argentine. Au festival de...
1: Un festival en Argentine. Vous avez des dates à l'étranger et ce spectacle va continuer à vivre. Merci beaucoup d'avoir été avec nous.
0: Merci.
1: Inbo Lee, on rappelle donc le nom de cette compagnie Liquid Sound et Kim Yeon-hee Project. Voilà. Gwenaëlle Morin, merci encore d'avoir été avec nous. À très bientôt sur le Pont des Arts avec Maxime Grandbert à la coordination, Pierre Plantier à la réalisation. Merci à eux et merci à vous de votre fidélité. C'était la dernière en direct d'Avignon, mais vous retrouverez dès lundi De Vive Voix et Pascal Paradou pour la suite du festival. Et lundi, sur le Pont des Arts, prend ses quartiers d'été à Arles, où se tiennent les rencontres de la photographie, avec cette année un focus sur l'Afrique, les indépendances africaines. Nous serons avec Sami Balogi pour l'exposition Paysage Prisme, une traversée katangaise. Katia Kameli également pour le roman algérien. On parlera également de l'exposition consacrée à Paul Kodjo, photographe ivoirien, et d'une autre exposition qui visite l'indépendance du Ghana, rêver l'indépendance donc par les images. Ce sera la première d'une série d'émissions qui nous fera passer aussi par le Festival Les Suds, la Fondation Blachère à Beaugneux ou le MUSEM à Marseille. On compte sur vous. Rendez-vous 15h10, temps universel. À suivre sur RFI, le journal.

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3: Il est 17h à Paris, 16h à Kinshasa et 15h en temps universel. Et c'est l'heure du journal présenté par Karine Bellicha. Bonjour Karine.
4: Bonjour Anne-Cécile, bonjour à tous. À la une, le face-à-face tant attendu ce soir, celui qui opposera les Bleus aux Lions de l'Atlas. Coup d'envoi des quarts de finale du Mondial dans quelques heures. La France, favorite face au Maroc, étoile montante. Revue des troupes dès le début de ce journal. Dans le reste de l'actualité, les frappes américaines, les représailles iraniennes s'enchaînent depuis plus de 48 heures. Chacun s'accuse de violer le cessez-le-feu, tandis que le régime de Téhéran enterre son guide suprême tué en février. L'Ukraine se félicite de pouvoir bientôt fabriquer elle-même des missiles patriotes pour lutter contre les missiles lancés par la Russie. Les drones sont aussi très meurtriers et touchent de plus en plus les civils ukrainiens, comme à Zaporizhzhia. Reportage à suivre. Dans un peu moins de 5 heures maintenant, à Boston, c'est le lancement d'un France-Maroc qu'on espère d'anthologie. Les Bleus, en quête d'un troisième sacre, défient l'équipe montante des Lions de l'Atlas. Belle opposition en perspective entre deux sélections offensives. La France, favorite du Mondial, ne doit pas partir trop confiante, Frédéric Suteau.
5: L'euphorie, non, jamais.
6: Pas d'euphorie, non, de la joie et de la bonne humeur. Didier Deschamps répondait là à une question d'un journaliste marocain qui lui demandait si les joueurs français qu'on a pu voir à l'entraînement célébrer des buts de façon très démonstrative n'en faisaient pas un peu trop. Le sélectionneur des Bleus qui précise sa pensée.
5: Qu'il y ait de la confiance, oui, mais en face il y a aussi de la confiance de parce que le Maroc a réalisé jusqu'à maintenant. Voilà, comme je l'ai dit, il n'y a qu'une place, il n'y en a pas deux.
6: Une place à prendre pour le dernier carré de la Coupe du Monde. Les Marocains ont montré depuis le début du tournoi, contre le Brésil et les Pays-Bas notamment, que rien ne leur faisait peur. Mohamed Wahbi, arrivé sur le banc des Lions de l'Atlas il y a 4 mois, s'attend à un match ouvert.
7: Vous savez, quand vous arrivez à ce niveau de la compétition, c'est clair que l'efficacité fait la différence. C'est surtout après le match qu'on peut voir ce qui fait la différence. Avant le match, c'est facile d'en parler. Mais je pense sincèrement, dans le genre de match comme ça, c'est quand vous avez l'opportunité, je pense qu'on aura des occasions. Je pense qu'ils en auront aussi. Il faudra être efficace.
6: Début, oui, que le meilleur gagne. Frédéric Suteau, Boston, RFI.
4: Et coup d'envoi de France-Maroc, c'est à 20h, temps universel à suivre sur nos antennes africaines.
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4: De nouveaux bombardements ont été signalés aujourd'hui dans la province de Bouchehr, dans le sud de l'Iran. Les hostilités entre Washington et Téhéran ont bel et bien repris. Et les frappes américaines se poursuivent car Donald Trump considère que le cessez-le-feu a été rompu par Téhéran. Plusieurs ports iraniens ont été visés en 48 heures, suivis de représailles de Téhéran contre ses voisins du Golfe. Depuis la signature du protocole d'accord il y a 3 semaines maintenant, les deux parties s'accusent de violer le cessez-le-feu. Pour le directeur du Centre d'études et de recherche sur le monde arabe et méditerranéen, Hasni Abidi, l'élimination par les États-Unis de beaucoup de dirigeants iraniens a provoqué un changement de nature du régime et sa radicalisation.
8: Le départ de Ali Khamenei, bien sûr de Larry Jani, vous avez toute une élite finalement du régime iranien qui n'est plus là. Et on a probablement une nouvelle élite, une nouvelle composition où les gardiens de la révolution, ceux qui mènent la guerre, sont devenus les seuls responsables de la gestion à la fois militaire, sécuritaire, mais ce qui est nouveau aussi diplomatique, et ce qui montre un peu cette contradiction, surtout dans la relation avec les pays du Golfe. Et c'est cette dualité au pouvoir qui rend à la fois le maintien de cessez-le-feu difficile, mais qui rend même la négociation encore plus difficile. Finalement, le président Trump a favorisé l'émergence d'une aile beaucoup plus radicale que la précédente.
4: Hasni Abidi au micro d'Oriane Verdier. C'est dans ce contexte que le dernier acte des funérailles de l'ancien guide iranien a eu lieu à Mashhad. L'enterrement d'Ali Khamenei, malgré des frappes américaines contre des ponts ferroviaires reliant cette ville du sud, du nord-est du pays à Téhéran, des infrastructures civiles visées constituant un crime de guerre selon le régime qui a conçu les obsèques de son leader tué au début de la guerre en février dernier, comme une démonstration de force. Moscou qualifie d'irresponsables les engagements pris par l'OTAN en faveur de l'Ukraine, tandis que Volodymyr Zelensky est reparti très satisfait du sommet d'Ankara, fort de la promesse de Donald Trump de pouvoir fabriquer des missiles patriotes sur son sol. Kiev le demandait depuis des mois. Ces engins sont indispensables pour intercepter les missiles balistiques russes qui frappent quotidiennement le pays. Mais la menace vient aussi des drones, notamment des drones dits FPV qui harcèlent aussi les civils. Ce sont de petits engins pilotés à distance, équipés d'une caméra et chargés d'explosifs. À Zaporijjia, dans le sud de l'Ukraine, reportage à l'hôpital de la ville signé Lucas Lazo.
9: Sur le parvis de l'hôpital de Zaporijjia, des ouvriers tendent des filets de protection comme une moustiquaire qui se referme peu à peu sur la ville. Au deuxième étage, dans le service de traumatologie, nous retrouvons Selhi, professeur de physique à la retraite, à la veille, il a été visé par un drone FPV russe.
10: J'étais dans un endroit ordinaire, au marché, comme tous les dimanches, où les gens se promènent, font leurs courses. En une fraction de seconde, je n'ai même pas eu le temps de comprendre. Il y a eu un éclair, un choc très fort, un grand bruit. Ensuite, j'ai regardé ma main et du sang coulait.
9: Un policier présent sur les lieux lui pose rapidement un garrot pour arrêter l'hémorragie avant de le conduire aux urgences. Le vieil homme confie dans un sourire fataliste qu'il s'est simplement retrouvé au mauvais endroit, au mauvais moment. Volodymyr, l'un des médecins du service, s'alarme quant à lui de voir arriver en ville cette arme jusqu'ici surtout utilisée sur le front.
11: Contrairement aux blessures de guerre chez les militaires, les civils n'ont pas d'équipement de protection, pas de gilet pare-balles, pas de casque qui peuvent même légèrement réduire les dégâts d'une explosion. Les blessures des civils peuvent donc toucher n'importe quelle zone avec n'importe quel degré de gravité.
9: Ce qui l'inquiète par-dessus tout, c'est le profil des victimes, des enfants, des personnes âgées. En quittant l'hôpital, un FPV surgit dans le ciel et s'écrase contre un immeuble. De retour de Zaporijjia, Lucas Lazo, RFI.
4: En Chine, les pompiers luttent toujours pour éteindre un incendie dans une usine de chaussures du sud-est du pays. La situation semble désespérée pour de nombreux ouvriers piégés à l'intérieur du bâtiment. Le président chinois a déjà pris la parole pour évoquer de lourdes pertes humaines. Déjà 28 morts recensés. Xi Jinping demande que les responsabilités de ce drame soient rapidement établies. Ce n'est pas une surprise. Le mois de juin a été le plus chaud jamais enregistré en Europe occidentale, constat dressé par l'Observatoire climatique de l'Union européenne, Copernicus. Troisième vague de chaleur intense au cours, avec déjà des milliers de morts. Le réchauffement climatique d'origine humaine se poursuit. Fin juin, déjà sous la canicule, les deux tiers des Européens ont respiré de l'ozone dans l'air à un niveau dangereux, selon un rapport d'une ONG environnementale. Toujours au chapitre de la santé, d'après les dernières estimations de l'OMS, une personne sur cinq sera confrontée au cancer au cours de sa vie. Et évidemment, l'impact n'est pas le même selon l'endroit de la planète où l'on vit. Jérémy Lange.
12: En 2024, dernière année pour laquelle des chiffres sont disponibles, plus de 20 millions de personnes ont développé un cancer. Elle pourrait être 35 millions en 2050. Le taux d'incidence est disproportionnellement élevé en Europe par rapport à sa population. Mais c'est en Afrique que le taux de mortalité est le plus élevé, dit la docteure Isabelle Sorjo Mataram de l'OMS.
13: En Afrique subsaharienne, 50 à 90% des femmes avec un cancer du sein ont été diagnostiquées au stade 3 ou 4 de la maladie, c'est-à-dire à un stade avancé. En Amérique du Nord, cela concerne 30% seulement des femmes.
12: Le rapport insiste aussi beaucoup sur l'impact psychologique que peut avoir un diagnostic, l'isolement, le sentiment de détresse. Et ça ne concerne pas que les malades, explique le docteur André Ilbaoui. Il dirige le programme de lutte contre le cancer à l'OMS.
10: Ce qu'il faut retenir, c'est que 92% des personnes vont être confrontées au cancer, le sien, celui d'un parent, d'un conjoint, d'un frère, d'une sœur ou d'un enfant. Certains aidants passent plus de 40 heures par semaine à s'occuper de leurs proches, en plus de leur travail. C'est un job à plein temps.
12: 4 cancers sur 10 sont liés à des causes évitables, comme les infections, la consommation d'alcool ou de tabac. Celle-ci, c'est un des rares signes positifs et d'ailleurs en baisse dans le monde. Mais l'OMS s'inquiète en parallèle de voir l'obésité devenir un facteur de plus en plus déterminant dans le développement des cancers. Jérémy Lange, Genève, RFI.
4: Et puis l'éclipse est totale depuis l'annonce de la mort de la chanteuse britannique Bonnie Tyler qui s'est éteinte à l'âge de 75 ans, star emblématique des années 80, inoubliable aussi bien pour sa voix rauque que pour ses brushings spectaculaires. Voilà, c'est la fin de ce journal. Tout de suite sur le Pont des Arts en Avignon, Nathalie Amar, bonjour.
14: Bonjour Karine Bellicha et merci. Il est bientôt 17h10 à Paris, on est avec le metteur en scène Gwenaël Morin.
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0: Bonjour à toutes et à tous. Un meurtre, une vengeance et toutes les conséquences qui en découlent pour une famille, la famille Manon, le père, la mère, le fils, la fille, qui n'existe que dans le conflit. Mourning becomes Electra. Le deuil, Sieta Electre, est une pièce du dramaturge américain Eugene O'Neill qui, dans son style d'un réalisme tranchant, transpose la tragédie d'Electre dans les États-Unis de 1865 à la fin de la guerre de sécession. Dans le jardin de la rue de Mons, à la maison Jean Villard, Gwenaëlle Morin fait de cette pièce une adaptation sans décor, sans costume, d'où ressort la puissance du texte et le jeu remarquable des acteurs. Et il est avec nous sur le Pont des Arts. Bonjour Gwenaëlle Morin.
1: Bonjour.
0: Bienvenue, merci d'être avec nous. Ici même, l'an dernier, vous adaptiez la tragédie d'Eschyle, les Perses. Qu'est-ce qui vous a poussé cette année vers O'Neill, vers cette adaptation américaine du texte d'Eschyle, l'Oresti ?
1: Une rencontre pratiquement de hasard ou d'obsessionnel peut-être. M'intéressant aux tragédies antiques, j'avais envisagé la possibilité de monter plusieurs tragédies antiques, les associer dans un triptyque. Et je me suis intéressé à Electre parce que Electre relie en fait les trois grands tragiques, Eschyle, Euripide, Sophocle. Et m'intéressant à Electre, dans la liste des livres dont le titre comportait le mot Electre, il y avait cette pièce d'O'Neill que j'ai lue, et très vite, on pourrait parler d'un coup de foudre, mais en tout cas, ouais, si, une forme de coup de foudre en l'espace.
0: Coup de foudre pour son style, pour son, aussi.
1: Ouais,
0: pour...
1: Au bout de 20 minutes, j'avais déjà j'imaginais déjà avec quelle actrice le faire, quels acteurs le faire, comment le faire. Et donc, je m'y suis précipité.
0: Ouais. Ça vous est paru une évidence, et il a fallu évidemment, comme à chaque fois, adapter ce texte, oui. Puisque c'est un texte qui normalement en lecture seule dure 7 heures.
1: 5, ouais, c'est très très long.
0: C'est très très long, là il y en a 3h30.
1: Ouais, il a fallu couper pas mal, effectivement. Ouais,
0: qui se découpe en 3 actes, et on y reviendra. Eugène O'Neill, contemporain et admirateur de Joseph Conrad, dont le roman Au cœur des ténèbres est adapté dans le festival OFF. Le spectacle se joue à la tombée de la nuit, ici en plein air, dans le jardin du Carmel, où les spectateurs enfilent un casque audio avant de s'enfoncer dans les arbres. Maxime Grandbert, vous avez vécu cette expérience pour nous ?
2: Oui, Nathalie, ici, le théâtre passe d'abord par l'écoute, les voix, les bruits de la forêt, la musique, tout concourt à plonger le spectateur dans une expérience immersive. Nicolas Kersenbaum revisite Joseph Conrad pour interroger la violence coloniale dans le Congo de la fin du 19e siècle, mais aussi la manière dont elle continue de résonner dans notre monde contemporain.
0: À tout à l'heure, Maxime, pour cette traversée sonore. Et puis, on le sait, la langue coréenne est l'invité de ce 80e festival d'Avignon. La tradition aussi, danse et percussion dans le spectacle Kim Yeon-hee Project de la compagnie Liquid Sound. Bonjour.
3: Bonjour.
0: In Boli, vous êtes le metteur en scène de ce spectacle et vous nous en parlerez en fin d'émission.
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5: Dites, j'ai des bonnes nouvelles pour vous, Vinnie. Le type du télégramme dit que Lee est fini cette fois. Il ne reste plus qu'à attendre les nouvelles officielles pour être sûr que votre papa va rentrer.
6: Je l'espère, il est temps.
5: Ouais.
6: À quoi tu penses, Seth ?
5: Rien d'autre que ce que vous pensez. Où est-ce que vous êtes allé courir la nuit d'avant la dernière, hier, toute la journée ?
6: Du côté de chez Hazel et Peter.
5: Ouais, c'est là qu'Anna dit que vous êtes pieds allés. C'est drôle parce que j'ai vu Peter hier et il m'a demandé où vous étiez.
6: Je suis allée à New York, Seth.
5: Ouais, c'est là que je pensais que vous étiez allés peut-être. C'est sacrément dur pour vous, Vinnie, c'est une sacrée honte.
6: Je ne sais pas de quoi tu parles.
5: D'accord, Vinnie, c'est comme vous voulez. Il est passé quelque chose récemment dans ma tête, je vais vous avertir. Ça a à voir avec ce qui vous tracasse peut-être.
6: Il n'y a rien qui me tracasse, m'avertir de quoi ?
5: Peut-être c'est rien. Peut-être j'ai raison, et si j'ai raison, vous devez être averti, ça a à voir avec le capitaine Brandt.
6: Quoi ?
5: Quelque chose que j'imagine personne n'a remarqué sauf moi. Il y a Peter et Hazel qui arrivent, je vous le dirai plus tard. J'ai pas le temps maintenant.
0: Voilà, cet échange entre Seth, le jardinier de la famille Manon, et la fille de la famille Lavinia Vini. Dès les premiers mots de la pièce, Gwenaëlle Morin, il y a ce poids du secret et même des secrets, alors que l'on attend le retour du père de la guerre. Le capitaine Brandt, dont on entend parler, est à la fois l'amant de Vini et celui de sa mère. Et comme dans la tragédie grecque, tous les germes du conflit sont posés là depuis le début.
1: Depuis le départ, pour apparemment quelque chose d'insignifiant, enfin de tellement dérisoire relativement aux conséquences que ça a, le début de la guerre de Troie, en fait, le fait que Hélène parte avec l'autre et que ça se soit absolument inacceptable et qu'il faille en passer par la destruction de l'autre absolument pour récupérer comme le butin absolu le corps de cette femme, en fait. Donc voilà, c'est encore et toujours la même histoire. Il s'agit pas de la résoudre, il s'agit pas de la comprendre, il s'agit de permettre au spectateur d'en faire l'expérience, en fait, pour s'en émanciper, pour s'en libérer, pour s'en soigner, en fait.
0: C'est ça, c'est-à-dire qu'on sait que l'issue sera tragique, mais tout le sel de la pièce va être précisément cette montée dramatique, et puis la psychologie de chacun des personnages dans laquelle on va entrer au fur et à mesure.
1: Alors c'est comme si, vous voyez, il y a effectivement une forme de psychologie collective, en fait, vous voyez. Et c'est-à-dire qu'on rentre dans une forme de mental qui est un peu plus large qu'un mental individuel, qui est une espèce de mental mythologique, en fait, où on est à la fois, on est à l'intérieur du cerveau des uns et des autres, en fait. C'est d'ailleurs une des raisons pour lesquelles, pour la première fois, j'ai utilisé des micros pour justement, dans la pièce, les acteurs portent des micros pour flouter, en fait, la limite entre la parole intérieure et la parole proférée, qui parle, depuis où ça parle, comment, et je pense qu'en fait, on va, d'une certaine manière, qu'on remonte à l'infini, fini, ces pièces qu'on su saisir à un moment donné dans l'écriture, parce que ça vient probablement de beaucoup plus loin, qu'on su saisir dans l'écriture les tragiques. C'est comme si on avait besoin de s'immerger collectivement dans cette espèce de marasme mental, oui, duquel on arrive évidemment à s'extraire à la fin du spectacle.
0: Ce que vous appelez ce mental mythologique, la jalousie à tous les étages, hein, entre frères et sœurs, entre mère et fille. L'amour du père pour la mère, l'absence d'amour de la mère pour le père, ou en tout cas la disparition de cet amour. On est dans une famille qu'on appellerait peut-être aujourd'hui une famille dysfonctionnelle, tout simplement. Gwenaëlle Morin, rien n'est normal dans les rapports entre ces différents membres.
1: En fait, rien n'est normal et tout est normal. C'est-à-dire que la manière dont O'Neill réécrit la tragédie, c'est, il ne fait qu'exacerber ce qui n'est que omniprésent dans les relations intrafamiliales.
0: Et dans la mythologie aussi.
1: Et dans la mythologie. C'est-à-dire que les enjeux de jalousie, et puis la psychanalyse arrive au début du XXe siècle, pour nous le faire comprendre, c'est omniprésent. On ne s'en débarrassera pas. La question est de comment est-ce qu'on arrive à vivre avec cette chose-là, d'où l'importance de la culture, en fait. Là, comment est-ce qu'on arrive à articuler cette fatalité du désir de destruction, voyez, qui se rejoue à l'infini dans les histoires de jalousie, de tromperie, de négation de l'autre. Comment est-ce qu'on fait rentrer ça dans la culture pour pouvoir continuer à vivre ensemble, en fait, et répondre oui à la question, la vie vaut-elle ou non d'être vécue ensemble? Si on répond oui à cette question-là, on doit continuer à affronter. La tragédie, c'est pas un problème à résoudre, c'est une expérience à traverser.
0: Vivre. Oui, une expérience.
1: C'est toujours initiatique.
0: À vivre. Le deuil, si est à Electre, c'est aussi cette idée qu'à partir de la mort, on peut renaître, on peut prendre un nouveau départ, Gwenaëlle Morin, comme si la mort était nécessaire à la vie, tout simplement.
1: Oui, c'est vrai. J'aime assez le titre. Vous faites bien de relever le titre, parce qu'il y a cette tension, en tout cas, dans le mot anglais, entre mourning et morning. Cette idée que le deuil mourne.
0: Le matin et le deuil, oui.
1: Oui, qu'il y a quelque chose, que le deuil ce soit un seuil, en fait, un seuil vers un monde qui n'existe pas encore, duquel sera absent la personne éventuellement de qui on est en deuil. Et alors que le deuil en français, ça a quelque chose à voir avec la douleur, en fait, l'étymologie a à voir quelque chose avec la douleur. Mais j'aime assez, finalement, au début, c'est bon, le français perd, mourning, mais en fait, le fait que un matin puisse être vécu comme une douleur, vous voyez, le fait, la venue du jour, la première lumière du jour soit d'abord vécue comme une douleur, ou en tout cas comme quelque chose de quelque, comme une douleur au sens où il va falloir inventer le sens de cette journée qui advient, en fait, vous voyez, comme peut-être comme un enfantement, la douleur de l'enfantement, je ne sais pas, c'est une métaphore un peu facile, mais en tout cas le fait que la nouveau, que ce qui arrive, que ce qui est inconnu et aussi, soit aussi lié à la douleur. C'est-à-dire pleurer un mort, c'est aussi pleurer le monde à venir, en fait. Mmh. C'est souffrir du monde à venir dans lequel cette personne va être absente. Ouais. Donc la souffrance, non pas comme... Alors, c'est très catholique, excusez-moi, mais la souffrance, non pas comme une... quelque chose dont il faudrait se départir, mais comme la promesse de la promesse. Alors il faut pas revendiquer la souffrance, mais c'est
0: encore une fois l'expérience par laquelle il faut passer.
1: Mais il faut passer par par ça. Refuser la violence, voilà.
0: Ouais. O'Neill reproduit la trilogie de la pièce grecque avec ses trois sections, hein, oui. Le retour, oui. les traqués ou les pourchassés, je ne sais pas comment on dit, et puis les hantés. Oui. La force de votre mise en scène, Gonelle Morin, c'est ce parti pris dont je parlais au début du dénuement total, ni décor, ni costume, pour laisser sa place au texte, pour laisser le spectateur s'imprégner aussi de cette intrigue. Pour ceux qui ne le verront pas ou qui ne l'ont pas encore vu, la scène, c'est le jardin de la rue de Mons avec des chaises en plastique. Les personnages se présentent au naturel, en basket. Le seul effet de costume, c'est quand Vinnie, dans la dernière partie, libérée de sa mère, va enfiler un t-shirt de couleur alors qu'elle était en noir. Faire du théâtre, comme ça, Gonelle Morin, avec rien, avec juste un texte, des interprètes, c'est ce qui vous permet, c'est votre marque de fabrique depuis de nombreuses années, et c'est ce qui vous permet de vous connecter à la puissance des mots.
1: Oui, c'est, moi je trouve que c'est, j'aime dire, enfin là, je sais pas si comment dire ça, c'est même pas un choix dramaturgique, c'est un choix de vie, en fait, une forme de... C'est-à-dire qu'en faisant du théâtre comme ça, en réunissant autour d'un texte 3-4 personnes, êtres humains, et pouvoir à force d'échanges, de mise en jeu, enfin, j'ai l'impression d'être lié avec la nuit des temps. En fait, je pense que la manière dont on fait du théâtre comme ça, quand on se parle, c'est exactement la manière dont il y a 10 000 ans peut-être les gens faisaient du théâtre, s'ils en faisaient. Mon intérêt, c'est pas de restituer ce qui se passait il y a 10 000 ans, je m'en fiche d'une certaine manière, mais c'est de résister au fait que c'est de vivre dans cette utopie qu'on est relié, relié par-delà ce qui fondamentalement nous sépare définitivement, c'est-à-dire le fait de devoir mourir. Qu'à un moment donné, l'être humain puisse se dresser dans le théâtre et dire, en fait, je suis relié à ça, je refuse la catastrophe que provoque la mort, je le refuse parce que je monte une pièce de théâtre. Je trouve que c'est une utopie intenable et sublime, et c'est ce que je veux dire en disant, voilà, à partir d'être humain, dans cet espace-là, là c'est un jardin dans lequel on peut donner rendez-vous à d'autres, il est possible de faire advenir quelque chose d'inimaginable. Et si tout à coup, les acteurs s'en vont, il reste plus rien, en fait. Vous voyez, il y a pas à un moment donné un bout de décor où il y a strictement rien.
0: Un tableau.
1: Tout est dans notre mémoire. Là, ça nous donne une responsabilité immense en tant que spectateur de se souvenir de ça.
0: Et dans ce jardin, grâce au texte d'O'Neill, vous nous plongez aussi dans l'atmosphère des États-Unis de 1865, la fin de la guerre de sécession, la reddition du général Lee. Vous nous plongez aussi dans le folklore des marins américains.
1: Oui.

0: Alors c'est pas cette voix là qu'on entend dans la pièce, parce que ça c'est Bruce Springsteen, Gwenaëlle Morin, mais le chant est bien le même, Shenandoah, je sais pas comment on prononce,
1: c'est
0: un chant qui fait partie de la culture populaire américaine depuis.
1: Depuis très longtemps, je saurais pas vous dire, mais c'est une chanson. En fait, là, je me souviens, la première répétition, enfin le premier atelier venait m'aider à faire du théâtre auquel sont présentées différentes personnes. Oui. Il y avait cette femme qui maintenant fait partie de la distribution, qui est Edith Duffy, et on étudie la pièce. La pièce commence par Shenandoah, d'accord. Et donc je me tourne un peu vers les participants. Bon, il y a cette chanson. Je sais pas si quelqu'un la connaît. Je sais pas à ce moment-là qu'elle est américaine. Et elle me dit, moi je la connais. Je fais, vous la connaissez. Et me dit, je vais avoir du mal à la chanter parce qu'elle est tellement ancrée dans la salle. Je vais avoir du mal à la chanter sans verser une larme parce qu'elle est tellement intimement inscrite. Ah bon, pourquoi? Parce que je suis américaine. Soit. Et elle a chanté cette chanson, effectivement, c'était bouleversant. Donc c'est une chanson que tous les enfants apprennent à l'école, en fait.
0: Absolument. Et dans la pièce, il y en a deux interprétations. Il y en a une qui est en mode rocailleux avec le jardinier 7. Oui. Et il y en a une qui fait plus penser à un chant d'église.
1: Exactement.
0: Et ils se font engueuler à ce moment-là. les quatre interprètes qui chantent ça en mode chorale.
1: Ouais.
0: Par le jardinier. Vous avez travaillé ce texte, ouais. Gwenaëlle Morin.
1: Et peut-être, si vous voulez bien, ce qui est très important sur cette chanson, c'est qu'elle évoque, en fait, c'est un nom indien, Shenandoah, c'est un nom indien, et en fait ça évoque l'histoire d'un marin amoureux de la fille de Shenandoah, de cette rivière, et qui doit s'exiler parce qu'il est marin, et donc il pleure son retour. Donc en fait, dans la pièce, cette chanson en filigrane, qui nourrit la pièce comme un cours d'eau, nous dit aussi que la grande histoire américaine se fonde sur le génocide des peuples amérindiens, quoi.
0: Oui, c'est-à-dire que c'est
1: l'écrit,
0: oui,
1: l'écrit ça.
0: Le génocide des peuples amérindiens et l'histoire de l'esclavage aussi, qui est très présente explicitement dans la pièce d'O'Neill.
1: Exactement. Donc c'est en fait O'Neill en fait la souche de la culture américaine. En fait, la souche peut être probablement d'ailleurs d'une culpabilité insupportable à laquelle Lavinia ne cesse de demander à son frère de renoncer. Arrête avec ton abominable culpabilité, quoi. Débarrasse-toi de ça, en fait. Et donc le déni, le recouvrement de l'histoire par une forme de d'aveuglement et dans la culture américaine, et on voit aujourd'hui où est-ce qu'on en est, en fait, de la fake news, où est-ce qu'on en est de la réécriture de l'histoire. Donc voilà, et je trouve une grande habileté une grande beauté, en fait, chez O'Neill, c'est que ce Shenandoah, il pointe jamais le génocide directement, mais il est omniprésent.
0: Il le suggère et il est omniprésent. Dans l'extrait que l'on va entendre, Vinnie fait face à sa mère qui lui avoue avoir très tôt cessé d'aimer son mari.
2: Ainsi, je suis née de ton dégoût. Je l'ai toujours senti, maman. Depuis que je suis petite, quand je venais à toi, avec amour, mais tu me repoussais toujours. Je l'ai senti d'aussi loin que je me souvienne, ton dégoût. Oh, je te hais. Comment ne pas te haïr?
3: J'ai essayé de t'aimer. Je me disais que je n'étais pas humaine. De ne pas aimer mon propre enfant né de mon corps. Mais je n'ai jamais pu me faire à l'idée que tu avais pu naître d'un autre corps que le sien. Tu as toujours été ma nuit de noces pour moi et ma lune de miel.
2: Tu as toujours aimé Aurine, pourquoi ne l'as-tu pas détesté lui aussi ?
0: Voilà, Aurine, le fils adoré de la mère Christine, qui est interprétée, Gwenaëlle Morin, par Virginie Colmin.
1: Virginie Colmin, oui.
0: Colmin, incroyable comédienne de sobriété dans la voix, hein. On l'entend, vous aviez déjà travaillé avec elle, c'est aussi une troupe qui vous entoure là sur la scène, c'est votre famille de théâtre?
1: C'est la troupe, c'est le canal historique du théâtre permanent. Oui, bien sûr, c'est quelqu'un que j'ai rencontré à Aubervilliers quand on avait mené cette aventure formidable du théâtre permanent en 2009, qu'on a ensuite continué au Point du Jour à Lyon en 2013-2014. Et c'est une personne avec qui, j'ai déjà monté plusieurs spectacles.
0: Oui, on a dit que vous avez retravaillé le texte d'O'Neill pour, on va dire, l'adapter peut-être à des conditions d'interprétation qui ne durent pas des heures et des heures. Sur scène, En tout cas, pour la première, il y avait un souffleur. Oui. C'est le personnage de Seth qui est devant le public avec avec le script de Absolument, l'entièreté oui. de la pièce. Et de temps en temps, voilà, les comédiens lui disent texte, texte et lui, ouais. Il y va. Ça, c'est la réalité d'une pièce qui se monte. Voilà, une pièce fleuve qui se monte et qui va falloir
1: en très peu de temps
0: s'approprier pour continuer à la jouer, j'imagine, plus tard.
1: Oui, alors c'est des raisons techniques effectivement de pouvoir parce que c'est un type de enfin ça, je demande aux acteurs en tout cas de se livrer, de s'abandonner, d'aller loin dans l'énergie et donc le fait de savoir qu'ils peuvent à tout moment solliciter le texte presque comme un moyen de survie, je sais pas comment dire, de survie,
0: un recours, dire,
1: comme un recours,
0: un recours,
1: ça leur permet de prendre davantage de risques en fait, ils sont moins alors évidemment avec l'expérience le fait qu'on joue et qu'on joue encore la pièce, à un moment donné ils pourront complètement s'en émanciper,
0: surtout qu'il y en a un qui joue trois rôles hein, quand même
1: oui,
0: vous lui avez chargé la barre
1: oui, c'est vrai, on a fait ça mais donc voilà j'aime assez en fait que le texte soit matériellement présent sur scène en fait, qu'il y ait pas de souvent on associe le théâtre, enfin il y a si et ça peut d'ailleurs être très très beau, il y a de très grands metteurs en scène qui savent faire ça, mais on peut aussi associer le théâtre à l'artifice, aux choses cachées, à ce qui se passe en coulisses, on parle de voilà, et en fait moi j'aime bien que tout soit à vue parce qu'en fait la magie elle est sécrétée en fait par la concentration des spectateurs en fait. C'est quand même formidable de pouvoir croire alors que franchement vous avez devant vous des gens effectivement il y a rien de spécial en fait, il y a rien qui vous dit c'est un autre monde. Cet autre monde on le sécrète dans cette espèce de contrat de confiance ou de contrat d'humanité qui se noue au moment de la représentation, et donc si on montre tout ce que l'imaginaire va produire chez les spectateurs aura d'autant plus de valeur en fait, voilà. Donc,
0: ouais, ne pas cacher au contraire, montrer, on l'a compris.
1: Ouais, bon, je l'ai déjà dit un petit peu, c'est vrai.

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0: Feu Chatterton, fou allié sur le pont des Arts, en direct d'Avignon avec Gwenaëlle Morin pour le deuil Siéta Electre au jardin de la rue de Mons. On ne l'a pas dit, Gwenaëlle Morin, mais ce texte-là et cette pièce-là, elle fait partie d'un cycle que vous avez confié Thiago Rodriguez, le directeur de ce festival. Un cycle qui s'intitulait Démonter les remparts.
1: Pour finir le pont.
0: Exactement. Avec précisément cette idée de retourner à la source du théâtre dans une forme très très simple et très forte.
1: La métaphore de comment utiliser en fait ce qui nous sépare comme vecteur de ce qui pourra nous relier demain en fait. Ce qui est d'une certaine manière j'y vois d'ailleurs le projet d'une tragédie en fait. Comment utiliser ce qu'on comprend pas, ce qui n'a pas de sens, comment essayer de faire en sorte que les personnages d'une tragédie ne meurent pas pour rien et qu'on puisse quitter l'espace de représentation reconstruit en fait. C'est pas tellement purger ou soigner parce qu'on aurait vu des passions s'exprimer, mais c'est tout à coup avoir redonné du sens à la mort de celui dont on redonner du sens à la mort de quelqu'un.
0: Vous avez prononcé tout à l'heure l'expression de venez m'aider à faire du théâtre. Oui. Vous parliez de lien, justement, c'est exactement ça. C'est une initiative que vous avez prise qui se joue en ce moment au théâtre. Ça y est, dont le nom m'échappe. À Bonlieu, voilà.
1: On l'a fait à Bonlieu.
0: De Bonlieu.
1: On l'avait inauguré au festival, oui.
0: Et l'idée, c'est donc quelques mois avant la représentation, d'inviter des amateurs à venir mettre leur pierre à l'édifice.
1: Exactement.
0: Mais racontez-nous comment ça se passe. C'est extraordinaire.
1: Non, c'est bien cette idée de pierre à l'édifice, effectivement. Il y a quelque chose d'assez. Enfin, tout le monde a un peu une intuition de ce que ce serait. Enfin, peut-être ça vient du spectacle de fin d'année, ou en tout cas tout le monde a une intuition de ce que ce serait faire du théâtre. Souvent d'ailleurs, c'est ah oui, mais il faut apprendre un texte. Ce serait lié au fait de connaître un texte par cœur. Je trouve ça assez noble d'ailleurs que ce qu'ils fassent sur le plan populaire.
0: Tout le monde est comédien en quelque sorte.
1: Tout le monde a une intuition de ce que ça devrait être que de jouer la comédie, que de dire un texte, vous voyez. Bon, et donc
0: vous les embauchez.
1: Donc je leur dis venez m'aider.
0: Les bénévoles.
1: Venez m'aider. En fait, c'est ce qui est important pour moi, c'est une manière de venez m'aider à faire du théâtre. Voilà. Ils savent de quoi ils sont, donc ils viennent m'aider parce que j'ai besoin d'aide.
0: Mais on comprend pour eux l'intérêt effectivement d'aller travailler sur un texte comme celui-là ou comme un autre d'ailleurs. Vous en tirez quoi exactement au moment de finaliser la mise en scène?
1: Pas nécessairement grand chose. Enfin, si, c'est-à-dire que je ne teste pas avec eux ce que pourrait être la mise en scène finale. C'est pas du travail dissimulé,
0: c'est pas
1: l'exploitation de bénévoles. C'est simplement que je monte des textes que je considère comme des espaces publics virtuels. Vous voyez, l'Orestie, les grands textes sont des espaces publics. Nous y sommes tous chez nous, en fait. Vous voyez, ça nous constitue. Alors après, on peut avoir une expérience différente avec ces textes-là. On peut choisir de ne pas se rendre dans certaines places publiques pour une raison ou pour une autre. Mais en tout cas, c'est là. C'est l'espace pour, c'est notre espace. Et donc, quand je leur dis venez m'aider à faire du théâtre, en fait, je leur propose simplement de venir. Voilà, moi, je prends l'initiative d'ouvrir cet espace qui nous est commun et ils peuvent venir l'expérimenter sous ma direction ou avec mon enthousiasme, avec le fait que je les provoque. En fait, c'est une forme de provocation. En fait, c'est une invitation à jouer ensemble. Et je pourrais pas faire
0: ça. Les comédiens sont là à ce stade-là ou pas du tout?
1: Alors, parfois, ils me rejoignent.
0: Oui.
1: Mais en tout cas, si les comédiens me rejoignent, ils me rejoignent exactement comme ils viennent m'aider à faire du théâtre. Et d'ailleurs, dans les gens qui viennent m'aider à faire du théâtre, il y a des amateurs qui de la première heure, et il y a des acteurs confirmés.
0: Ouais.
1: Et voilà. Et ce qui compte, c'est que comment dire, il y a un
0: C'est l'énergie qui ressort de ce collectif.
1: C'est l'énergie, c'est la générosité, le principe de la générosité en fait. Vous voyez, qu'il soit possible d'exprimer sa générosité, qu'il y ait un espace un engagement désintéressé en fait, qui est quelque chose de généreux et de désintéressé, sans valeur. À l'instant T.
0: L'art pour le plaisir.
1: La valeur est à venir, en fait, voyez.
0: Oui, oui.
1: Et dans un monde très organisé, pour pas dire d'injures, en fait, c'est inacceptable, en fait. Rien ne doit être gratuit,
0: en fait. C'est le contraire de l'utilitarisme auquel vous voulez arriver.
1: Voilà. Oui. Et si c'est gratuit, en fait, c'est-à-dire que on ne sait pas encore quelle valeur ça a. Et ce trouble, de quelle valeur ça a? C'est peut-être la douleur du matin dont on parlait. Un enfant vient à naître, qui sera-t-il? Vous voyez? Donc la douleur du manque, de l'absence de sens, pas de non-sens, mais quel est son nom déjà? Bref. Et donc c'est, venez m'aider à faire du théâtre, c'est ça en fait, c'est se reposer à l'infini la question du sens en fait, du sens d'être, de la possibilité d'être ensemble.
0: Sur le Pont des Arts, on s'intéresse maintenant, comme chaque jour, à la programmation du OFF, Gwenaëlle Morin, avec une pièce qui revisite également un classique de la littérature, c'est Cœur des Ténèbres, adaptation du roman de Joseph Conrad par Nicolas Kersenbaum. Un spectacle qui se joue, comme le vôtre, à la tombée de la nuit, et là, dans un jardin également, en pleine nature. Vous y étiez, Maxime Grandbert ?
2: Oui, Nathalie, ici la représentation commence avant même le premier mot. Le jardin de l'ancien Carmel, la nature faisant partie du décor. Les spectateurs mettent ensuite un casque audio et écoute attentivement le comédien Nicolas Gonzalez nous entraîner progressivement vers les profondeurs de la nuit pour une histoire entre quête initiatique et dénonciation des horreurs coloniales.
3: Quand j'étais gamin, moi j'avais une vraie passion pour les cartes géographiques. Je passais des heures à contempler l'Amérique du Sud, l'Australie, l'Afrique et à me perdre dans toutes les splendeurs de l'exploration. À l'époque, il y avait beaucoup d'espaces vierges sur les cartes des atlas. Et lorsque j'en voyais un spécialement séduisant, qui m'attirait, je mettais le doigt dessus et je disais, quand je serai grand, moi, Charles Marlowe, j'irai là.
2: Et cela, c'est le Congo belge de 1890 que va découvrir ce jeune officier de la marine marchande britannique. Ici, à Avignon, cette histoire, elle nous est racontée au creux de l'oreille. Peu à peu, le jardin de l'ancien Carmel devient la forêt de Joseph Conrad, où pendant une heure, on écoute presque davantage qu'on ne regarde. J'ai demandé au metteur en scène, Nicolas Kersenbaum, pourquoi il avait choisi de faire du son le cœur de son spectacle.
4: Cœur des ténèbres, ça parle quand même d'une expérience personnelle de Marlowe qui va remonter le fleuve Congo et qui voit les choses et qui les pense en même temps qu'il les voit et qu'il les ressent. Et ce ressenti-là, moi j'avais envie qu'on l'entende de manière très très très très proche, on l'entende à notre oreille. Et la deuxième chose qui me plaisait énormément, c'est le fait de voir à pas mal de moments du spectacle le comédien disparaître et sa voix continue à exister. Et le fait qu'on l'entende si proche et que visuellement il soit si loin, ça fait exister tout ce qui peut bruisser entre sa présence lointaine et sa présence si proche. Et j'ai l'impression que le théâtre peut offrir ça. Ça veut dire cette sensation d'être à la fois ici et très loin, et en fait de remettre en cause ce que nous, on pense être le réel. Et c'est là où il y a de la poésie.
0: Ouais, et on comprend effectivement ce choix du dispositif sonore. Pourquoi revenir aujourd'hui à ce texte de Conrad qui date de la fin du 19e siècle?
2: Parce qu'avec ce texte, Nicolas Kersenbaum ne cherche pas seulement à raconter la violence du système colonial, il souhaite aussi nous interroger sur notre rapport au sacré et plus largement sur la destruction du vivant.
4: Je trouve que c'est des questions qui sont super importantes aujourd'hui. En l'occurrence, comment on tient debout, nous, dans une société qui n'en finit pas de penser que le capitalisme est l'alpha et l'oméga de nos vies contemporaines et qui détruit tout autour de lui. Et je pense que ce que Conrad redresse en 1899 avec Cœur des Ténèbres, aujourd'hui, forcément, ça résonne immensément avec la société dans laquelle on vit.
2: Et ça marche, le public est très réceptif à ce spectacle, tout autant captivé par le texte que fasciné par le dispositif. C'est ce que m'ont confié deux spectateurs, Hervé et Victor, que j'ai rencontrés à la sortie de la pièce.
5: Moi j'ai beaucoup aimé le dispositif scénique, j'ai beaucoup aimé l'acteur, la création son en fait, c'est vachement bien, on est très immergé, on est très avec le comédien qui est vraiment super.
6: Il y a pas mal de vent ce soir et du coup on voyait les arbres qui bougeaient, les feuilles qui se balançaient en entendant le texte qui parle d'un homme perdu dans la jungle. À un moment, c'était assez impressionnant et très immersif aussi.
7: Vous pénétrez de plus en plus profondément au cœur des ténèbres.
8: Il y fait très tranquille.
0: C'est donc une adaptation de Conrad, mais aussi, on l'a compris, une expérience à vivre, hein.
2: Ouais.
0: Surtout peut-être.
2: Ouais, pendant une heure, à la tombée de la nuit, donc, le public est guidé par une voix, quelques sons et beaucoup d'imagination. Une façon singulière de découvrir ou redécouvrir Cœur des Ténèbres comme une traversée autant sensorielle que politique.
0: Et cette création de Nicolas Kersenbaum est présentée au Théâtre du Train Bleu au Jardin du Carmel pendant toute la durée du OFF. Merci Maxime.
2: Merci.
0: Gwenaëlle Morin, cette pièce, en dehors d'Avignon, elle est proposée en déambulation maison. Bon, là, c'est un jardin où les gens sont statiques, mais dans le dispositif initialement conçu par ce metteur en scène, il y a de la déambulation. Vous, vous aimez ça aussi, le mouvement, les spectateurs, vous aimez qu'ils bougent entre les différents parties de la trilogie. Vous les faites lever, changer de place, changer de point de vue sur la scène. C'est important pour vous, ça, le mouvement?
1: Ouais. Ben, je découvre ça avec la pièce. En fait, on a respecté la structure dramaturgique, c'est-à-dire qu'il y a trois parties entrecoupées d'entractes. Et donc, pendant l'entracte, j'invite les spectateurs à profiter du jardin. Il fait chaud, donc ils ont possibilité de se rafraîchir. Et les gens savent, un plateau de théâtre, c'est plus compliqué, mais un jardin, tout le monde sait se déplacer dans un jardin, c'est beaucoup plus familier. Et comme il est question de... Enfin, voilà, tout à coup, ce jardin se met à se peupler de fantômes, de âmes errantes, et fait un spectacle à lui tout seul. En fait, c'est ce qui reste dans les gradins, voit se déployer une espèce de population un peu abasourdie par ce qu'elle vient d'entendre, à la recherche d'un verre d'eau ou simplement d'un peu de trois. Et c'est très beau, évidemment, c'est très beau.
0: Ça fait partie, effectivement, du charme de cette représentation aussi. Le deuil, si est à Electre, jusqu'au 23 juillet, au jardin de la rue de Mons. Vous restez avec nous, Gwenaëlle Morin, pour la suite.
1: Avec plaisir, bien
0: On
1: sûr.
0: Accueille dans un instant Imbo Lee, qui adapte au goût du jour un art traditionnel coréen.

0: Bonjour Inbaouli.
1: Bonjour.
0: Merci d'être avec nous dans le studio d'RFI à Avignon. Le titre que l'on entend là, c'est Dechwita par l'un des membres du célébrissime groupe de K-pop BTS. Il s'appelle August D, c'est ça. Et c'est inspiré d'une musique coréenne traditionnelle qui est une espèce de marche militaire,
1: voilà,
0: c'est
1: la fanfare, à peu près.
0: La fanfare militaire.
1: Et en fait, le roi qui marche, après, derrière, il y a des musiciens qui suivent. Pour jouer.
0: Dechwita. Pour jouer de cette marche Dechwita, ça a fait exploser sur les réseaux sociaux le nombre de vues sur ce chant-là et sur cette marche traditionnelle. Vous, avec votre compagnie, Liquid Sound, vous mettez aussi en lumière un art du spectacle, un art traditionnel qui s'appelle le Yon-hi.
1: Oui, Yon-hi.
0: Que je le prononce bien?
1: Oui, c'est bien.
0: Alors, de quoi s'agit-il?
1: Yon-hi, c'est-à-dire les

0: mer, c'est Kuengari. C'est ce très petit gong, on dit. C'est le plus fort.
1: Ouais.
0: C'est lui qui est le chef d'orchestre.
1: Ouais. Très sonore, effectivement.
0: Voilà, très sonore et plus fort. Du coup, c'est lui qui décide de changement de rythme, mm-hmm. changement de vitesse, tout ça. Et deuxième instrument, c'est Changu. Ça, c'est un tambour chaque tout côté. Et troisième...
1: C'est comme un sablier, hein, ça a la forme d'un sablier, c'est-à-dire qu'il y a deux côtés sur lesquels on peut...
0: Le gauche, c'est plus grave.
1: Absolument, ouais.
0: Droite, c'est plus...
1: Ouais. Il y en a un plus petit. Il y a une percussion plus petite qui ressemble à un tambour normal, j'allais dire.
0: Tambour normal, c'est, oui. c'est le bouc, on dit, c'est le plus basse, troisième instrument. Quatrième, c'est gong, ting, on dit.
1: On écoute ce que ça donne quand la troupe arrive sur la scène.

0: Alors ça, c'est donc l'entrée des deux danseuses et des deux artistes de Yeon-hee que vous avez réunis. Les danseuses, elles pratiquent plutôt la danse contemporaine. C'est et ça. Eux sont vraiment dans cette tradition du Yeon-hee. Vous avez parlé tout à l'heure du ruban sur chapeau.
1: Oui.
0: C'est quelque chose de très impressionnant quand on ne le connaît pas. C'est le sangmo, c'est ça?
2: Oui, sangmo.
0: Sangmo. Et donc, l'idée, c'est juste un chapeau sur lequel est fixé un ruban extrêmement long. Oui. Et avec les mouvements de la tête, on fait tournoyer le ruban soit tout simplement rond comme ça, soit en 8.
1: Voilà.
0: Et ça occupe un espace phénoménal. Y a aussi une sorte de masque plume. De plumes,
1: voilà.
0: Blanc,
1: oui.
0: Avec en son centre un point rouge fascinant, enfin vers lequel on concentre le regard. Et puis, au cours de la représentation, ça démarre comme ça, donc sur un mode traditionnel. Et puis, au cours de la représentation, la musique change in Boli. On écoute.

0: Voilà, là on est plus dans l'électro, dans le contemporain. C'est une musique originale qui a été composée pour.
1: Oui, ça a été composé par le.
0: Pour ce spectacle-là.
1: Compositrice qui s'appelle Chu Junyang. Ouais. Elle habite en France, à Paris.
0: Et le glissement, on le voit visuellement aussi, c'est-à-dire que les artistes arrivent au départ dans des couleurs très vives, le rouge, le jaune, le noir, le bleu. Voilà. Et puis quand la tonalité musicale change, eux, ils sont tout dépouillés dans un costume blanc.
1: Voilà. Oui, en fait, notre spectacle, ça vient de. On raconte les cinq couleurs. Ce qui est plus important en Corée, c'est les cinq couleurs, le jaune, blanc, bleu, rouge, jaune. Du coup, qu'est-ce que ça nous donne aujourd'hui? Et du coup, je voulais commencer de parler. Mais c'est pas très, très. En fait, ce qui est plus important, on voulait savoir comment est-ce qu'on peut mélanger avec traditionnel et le contemporain. Et du coup, je voulais savoir le corps de Yeonhee, l'acteur de Yeonhee, qu'est-ce qu'il peut faire sans chapeau ruban, sans instrument? Qu'est-ce que tu peux. Être sur scène sans rien.
0: Et il s'est plié à l'exercice.
1: Oui, on avait échangé RG6 avec le danseuse de contemporain et chorégraphe aussi.
0: C'est-à-dire qu'ils ont partagé un peu l'expérience et les pratiques et ils réalisent des figures qui font penser un peu au hip-hop. Alors pardon, hein, c'est peut-être une référence que vous ne revendiquez pas forcément, mais ils sont à terre, vraiment à effectuer des figures très très acrobatiques, très physiques.
1: Voilà, c'est très très physique, mais c'est un peu traditionnel. On peut voir, c'est comme le hip-hop, mais c'est pas hip-hop, c'est justement. C'est un peu le mouvement de traditionnel.
0: C'est pour que les gens visualisent. Ah. Effectivement, vous avez à l'origine une formation de musicien traditionnel.
1: Oui,
0: Inboli, vous jouez, dites-nous.
1: Oui, je joue du flûte traversière coréen qui s'appelle Taegum, ça veut dire grand bambou. Je suis à la vague de musique traditionnelle coréenne. Du coup, je voulais parler avec la tradition, je voulais rencontrer des gens. Plus de gens pour.
0: C'est-à-dire qu'après avoir joué de cette musique-là, oui. Vous aviez envie de lui faire rencontrer d'autres folklores et d'autres musiques.
1: Voilà, d'autres.

0: aux musiques et d'autres arts traditionnels.
1: Mais dans l'idée de perpétuer la tradition ou au contraire de la métisser, de la mélanger aux musiques et aux expressions artistiques d'aujourd'hui.
0: Pardon.
1: L'idée, c'est de mettre en valeur ces traditions-là, ou c'est au contraire d'essayer de les mélanger à ce qui se fait aujourd'hui dans le domaine artistique.
0: Voilà, je voulais bien mélanger aussi. En fait, c'est personnellement, j'aime bien de rencontrer des gens, de parler avec des gens. Mais j'avais l'impression que quand j'ai joué la musique traditionnelle coréenne, c'est assez difficile de parler et partager notre culture.
1: Vous passiez pour un excentrique quand vous parliez de votre amour de la musique traditionnelle coréenne.
0: C'est ça. Et du coup, c'était pas facile de partager. Du coup, je me disais que c'est quelque chose qu'on a manqué. Du coup, j'ai choisi quelques arts traditionnels. Du coup, cette fois-ci, on a choisi Yonhi. Du coup, avec ça, à partir de ça, on a mélangé avec des contemporains, danse contemporaine.
1: Parce que c'est une série de spectacles, en réalité, vous avez conçu.
0: Oui.
1: Celui-là est le deuxième de la série, c'est ça?
0: C'est le premier. Le deuxième qui s'appelle Off On. Off, c'est-à-dire on tenait quelque chose. Ça veut dire on attache quelque.
1: Ouais. Et la compagnie, c'est Liquid Sound.
0: Liquid Sound.
1: Pour figurer quoi? Justement, le mélange, que rien ne se fige, que tout évolue.
0: Voilà, liquid, ça veut dire quelque chose qu'on peut pas. On touche, mais on peut pas tenir. Le sound aussi, c'est un sentiment, et du coup, le liquide et sound, c'est quelque chose qui est un peu mélangé, je me sens. Du coup, on avait dit liquide sound.
1: En tout cas, la représentation, la première, c'était hier.
0: Oui.
1: Le public a adoré, a adhéré, a applaudi très, très fortement. Ça continue donc ici à Avignon jusqu'à
0: après-demain. Aujourd'hui, c'est le deuxième spectacle. Notre dernier spectacle, c'est après-demain.
1: Et vous espérez évidemment que ce spectacle voyage, lui aussi, en dehors d'Avignon?
0: Oui, en septembre, on va partir en Argentine. Au festival de...
1: Un festival en Argentine. Vous avez des dates à l'étranger et ce spectacle va continuer à vivre. Merci beaucoup d'avoir été avec nous.
0: Merci.
1: Inbo Lee, on rappelle donc le nom de cette compagnie Liquid Sound et Kim Yoon-hee Project.
0: Voilà.
1: Gwenaëlle Morin, merci encore d'avoir été avec nous. À très bientôt sur le Pont des Arts avec Maxime Grandbert à la coordination, Pierre Plantier à la réalisation. Merci à eux et merci à vous de votre fidélité. C'était la dernière en direct d'Avignon, mais vous retrouverez dès lundi De Vive Voix et Pascal Paradou pour la suite du festival. Et lundi, sur le Pont des Arts, prend ses quartiers d'été à Arles, où se tiennent les rencontres de la photographie, avec cette année un focus sur l'Afrique, les indépendances africaines. Nous serons avec Sami Balogi pour l'exposition Paysage Prisme, une traversée katangaise. Katia Kameli également pour le roman algérien. On parlera également de l'exposition consacrée à Paul Kodjo, photographe ivoirien, et d'une autre exposition qui visite l'indépendance du Ghana, rêver l'indépendance donc par les images. Ce sera la première d'une série d'émissions qui nous fera passer aussi par le Festival Les Suds, la Fondation Blacher à Beaulieu ou le MUSEM à Marseille. On compte sur vous. Rendez-vous 15h10, temps universel. À suivre sur RFI Le Journal.

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3: Il est 17h à Paris, 16h à Kinshasa et 15h en temps universel. Et c'est l'heure du journal présenté par Karine Bellicha. Bonjour Karine.
4: Bonjour Anne-Cécile, bonjour à tous. À la une, le face-à-face tant attendu ce soir, celui qui opposera les Bleus aux Lions de l'Atlas. Coup d'envoi des quarts de finale du Mondial dans quelques heures. La France, favorite face au Maroc, étoile montante, revue des troupes dès le début de ce journal. Dans le reste de l'actualité, les frappes américaines, les représailles iraniennes s'enchaînent depuis plus de 48 heures. Chacun s'accuse de violer le cessez-le-feu, tandis que le régime de Téhéran enterre son guide suprême tué en février. L'Ukraine se félicite de pouvoir bientôt fabriquer elle-même des missiles patriotes pour lutter contre les missiles lancés par la Russie. Les drones sont aussi très meurtriers et touchent de plus en plus les civils ukrainiens, comme à Zaporizhzhia. Reportage à suivre. Dans un peu moins de 5 heures maintenant, à Boston, c'est le lancement d'un France-Maroc qu'on espère d'anthologie. Les Bleus, en quête d'un troisième sacre, défient l'équipe montante des Lions de l'Atlas. Belle opposition en perspective entre deux sélections offensives. La France, favorite du Mondial, ne doit pas partir trop confiante, Frédéric Suteau.
5: L'euphorie, non, jamais.
6: Pas d'euphorie, non, de la joie et de la bonne humeur. Didier Deschamps répondait là à une question d'un journaliste marocain qui lui demandait si les joueurs français qu'on a pu voir à l'entraînement célébrer des buts de façon très démonstrative n'en faisaient pas un peu trop. Le sélectionneur des Bleus qui précise sa pensée.
5: Qu'il y ait de la confiance, oui, mais en face il y a aussi de la confiance de parce que le Maroc a réalisé jusqu'à maintenant. Voilà, comme je l'ai dit, il n'y a qu'une place. Il n'y en a pas deux.
6: Une place à prendre pour le dernier carré de la Coupe du Monde. Les Marocains ont montré depuis le début du tournoi, contre le Brésil et les Pays-Bas notamment, que rien ne leur faisait peur. Mohamed Ouabi, arrivé sur le banc des Lions de l'Atlas il y a 4 mois, s'attend à un match ouvert.
7: Vous savez, quand vous arrivez à ce niveau de la compétition, c'est clair que l'efficacité fait la différence. C'est surtout après le match qu'on peut voir ce qui fait la différence. Avant le match, c'est facile d'en parler. Mais je pense sincèrement, dans le genre de match comme ça, c'est quand vous avez l'opportunité. Je pense qu'on aura des occasions. Je pense qu'ils en auront aussi. Il faudra être efficace.
6: Début, oui, que le meilleur gagne. Frédéric Suteau, Boston, RFI.
4: Et coup d'envoi de France-Maroc, c'est à 20h, temps universel à suivre sur nos antennes africaines.
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4: De nouveaux bombardements ont été signalés aujourd'hui dans la province de Bouchehr, dans le sud de l'Iran. Les hostilités entre Washington et Téhéran ont bel et bien repris. Et les frappes américaines se poursuivent car Donald Trump considère que le cessez-le-feu a été rompu par Téhéran. Plusieurs ports iraniens ont été visés en 48 heures, suivis de représailles de Téhéran contre ses voisins du Golfe. Depuis la signature du protocole d'accord il y a 3 semaines maintenant, les deux parties s'accusent de violer le cessez-le-feu. Pour le directeur du Centre d'études et de recherche sur le monde arabe et méditerranéen, Hasni Abidi, l'élimination par les États-Unis de beaucoup de dirigeants iraniens a provoqué un changement de nature du régime et sa radicalisation.
8: Le départ de Ali Khamenei, bien sûr de Larry Jani, vous avez toute une élite finalement du régime iranien qui n'est plus là. Et on a probablement une nouvelle élite, une nouvelle composition où les gardiens de la révolution, ceux qui mènent la guerre, sont devenus les seuls responsables de la gestion à la fois militaire, sécuritaire, mais ce qui est nouveau aussi diplomatique, et ce qui montre un peu cette contradiction, surtout dans la relation avec les pays du Golfe. Et c'est cette dualité au pouvoir qui rend à la fois le maintien de cessez-le-feu difficile, mais qui rend même la négociation encore plus difficile. Finalement, le président Trump a favorisé l'émergence d'une aile beaucoup plus radicale que la précédente.
4: Hasni Abidi au micro d'Oriane Verdier. C'est dans ce contexte que le dernier acte des funérailles de l'ancien guide iranien a eu lieu à Mashhad. L'enterrement d'Ali Khamenei, malgré des frappes américaines contre des ponts ferroviaires reliant cette ville du sud, du nord-est du pays à Téhéran, des infrastructures civiles visées constituant un crime de guerre selon le régime qui a conçu les obsèques de son leader tué au début de la guerre en février dernier, comme une démonstration de force. Moscou qualifie d'irresponsables les engagements pris par l'OTAN en faveur de l'Ukraine, tandis que Volodymyr Zelensky est reparti très satisfait du sommet d'Ankara, fort de la promesse de Donald Trump de pouvoir fabriquer des missiles patriotes sur son sol. Kiev le demandait depuis des mois. Ces engins sont indispensables pour intercepter les missiles balistiques russes qui frappent quotidiennement le pays. Mais la menace vient aussi des drones, notamment des drones dits FPV qui harcèlent aussi les civils. Ce sont de petits engins pilotés à distance, équipés d'une caméra et chargés d'explosifs. À Zaporijjia, dans le sud de l'Ukraine, reportage à l'hôpital de la ville signé Lucas Lazo.
9: Sur le parvis de l'hôpital de Zaporijjia, des ouvriers tendent des filets de protection comme une moustiquaire qui se referme peu à peu sur la ville. Au deuxième étage, dans le service de traumatologie, nous retrouvons Selhi, professeur de physique à la retraite, à la veille, il a été visé par un drone FPV russe.
10: J'étais dans un endroit ordinaire, au marché, comme tous les dimanches, où les gens se promènent, font leurs courses. En une fraction de seconde, je n'ai même pas eu le temps de comprendre. Il y a eu un éclair, un choc très fort, un grand bruit. Ensuite, j'ai regardé ma main et du sang coulait.
9: Un policier présent sur les lieux lui pose rapidement un garrot pour arrêter l'hémorragie avant de le conduire aux urgences. Le vieil homme confie dans un sourire fataliste qu'il s'est simplement retrouvé au mauvais endroit, au mauvais moment. Volodymyr, l'un des médecins du service, s'alarme quant à lui de voir arriver en ville cette arme jusqu'ici surtout utilisée sur le front.
11: Contrairement aux blessures de guerre chez les militaires, les civils n'ont pas d'équipement de protection, pas de gilet pare-balles, pas de casque qui peuvent même légèrement réduire les dégâts d'une explosion. Les blessures des civils peuvent donc toucher n'importe quelle zone avec n'importe quel degré de gravité.
9: Ce qui l'inquiète par-dessus tout, c'est le profil des victimes, des enfants, des personnes âgées. En quittant l'hôpital, un FPV surgit dans le ciel et s'écrase contre un immeuble. De retour de Zaporijjia, Lucas Lazo, RFI.
4: En Chine, les pompiers luttent toujours pour éteindre un incendie dans une usine de chaussures du sud-est du pays. La situation semble désespérée pour de nombreux ouvriers piégés à l'intérieur du bâtiment. Le président chinois a déjà pris la parole pour évoquer de lourdes pertes humaines. Déjà 28 morts recensés. Xi Jinping demande que les responsabilités de ce drame soient rapidement établies. Ce n'est pas une surprise. Le mois de juin a été le plus chaud jamais enregistré en Europe occidentale, constat dressé par l'Observatoire climatique de l'Union européenne, Copernicus. Troisième vague de chaleur intense au cours, avec déjà des milliers de morts. Le réchauffement climatique d'origine humaine se poursuit. Fin juin, déjà sous la canicule, les deux tiers des Européens ont respiré de l'ozone dans l'air à un niveau dangereux, selon un rapport d'une ONG environnementale. Toujours au chapitre de la santé, d'après les dernières estimations de l'OMS, une personne sur cinq sera confrontée au cancer au cours de sa vie. Et évidemment, l'impact n'est pas le même selon l'endroit de la planète où l'on vit. Jérémy Lange.
12: En 2024, dernière année pour laquelle des chiffres sont disponibles, plus de 20 millions de personnes ont développé un cancer. Elle pourrait être 35 millions en 2050. Le taux d'incidence est disproportionnellement élevé en Europe par rapport à sa population. Mais c'est en Afrique que le taux de mortalité est le plus élevé, dit la docteure Isabelle Sorjo Mataram de l'OMS.
13: En Afrique subsaharienne, 50 à 90% des femmes avec un cancer du sein ont été diagnostiquées au stade 3 ou 4 de la maladie, c'est-à-dire à un stade avancé. En Amérique du Nord, cela concerne 30% seulement des femmes.
12: Le rapport insiste aussi beaucoup sur l'impact psychologique que peut avoir un diagnostic, l'isolement, le sentiment de détresse. Et ça ne concerne pas que les malades, explique le docteur André Ilbaoui. Il dirige le programme de lutte contre le cancer à l'OMS.
10: Ce qu'il faut retenir, c'est que 92% des personnes vont être confrontées au cancer. Le sien, celui d'un parent, d'un conjoint, d'un frère, d'une sœur ou d'un enfant. Certains aidants passent plus de 40 heures par semaine à s'occuper de leurs proches, en plus de leur travail. C'est un job à plein temps.
12: 4 cancers sur 10 sont liés à des causes évitables, comme les infections, la consommation d'alcool ou de tabac. Celle-ci, c'est un des rares signes positifs et d'ailleurs en baisse dans le monde. Mais l'OMS s'inquiète en parallèle de voir l'obésité devenir un facteur de plus en plus déterminant dans le développement des cancers. Jérémy Lange, Genève, RFI.
4: Et puis l'éclipse est totale depuis l'annonce de la mort de la chanteuse britannique Bonnie Tyler qui s'est éteinte à l'âge de 75 ans. Star emblématique des années 80, inoubliable aussi bien pour sa voix rauque que pour ses brushings spectaculaires. Voilà, c'est la fin de ce journal. Tout de suite sur le Pont des Arts en Avignon, Nathalie Amar, bonjour.
14: Bonjour Karine Bellicha et merci. Il est bientôt 17h10 à Paris, on est avec le metteur en scène Gwenaël Morin.
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0: Bonjour à toutes et à tous. Un meurtre, une vengeance et toutes les conséquences qui en découlent pour une famille, la famille Manon, le père, la mère, le fils, la fille, qui n'existe que dans le conflit. Mourning becomes Electra. Le deuil si est à Electra est une pièce du dramaturge américain Eugene O'Neill qui, dans son style d'un réalisme tranchant, transpose la tragédie d'Electra dans les États-Unis de 1865 à la fin de la guerre de sécession. Dans le jardin de la rue de Mons, à la maison Jean Villard, Gwenaëlle Morin fait de cette pièce une adaptation sans décor, sans costume, d'où ressort la puissance du texte et le jeu remarquable des acteurs. Et il est avec nous sur le Pont des Arts. Bonjour Gwenaëlle Morin.
1: Bonjour.
0: Bienvenue, merci d'être avec nous. Ici même, l'an dernier, vous adaptiez la tragédie d'Eschyle, les Perses. Qu'est-ce qui vous a poussé cette année vers O'Neill, vers cette adaptation américaine du texte d'Eschyle, l'Oresti ?
1: Une rencontre de pratiquement de hasard ou d'obsessionnel peut-être. M'intéressant aux tragédies antiques, j'avais envisagé la possibilité de monter plusieurs tragédies antiques, les associer dans un triptyque. Et je me suis intéressé à Electre parce que Electre relie en fait les trois grands tragiques, Eschyle, Euripide, Sophocle. Et m'intéressant à Electre, hein, voilà, dans la liste des livres dont le titre comportait le mot Electre, il y avait cette pièce d'O'Neill que j'ai lue et très vite. On pourrait parler d'un coup de foudre, mais en tout cas, ouais, c'est une forme de coup de foudre.
0: Coup de foudre pour son style aussi.
1: Ouais, ouais. Au bout de 20 minutes, j'avais déjà j'imaginais déjà avec quelle actrice le faire, quels acteurs le faire, comment le faire, et donc je m'y suis précipité.
0: Ouais. Ça vous est paru une évidence, et il a fallu évidemment, comme à chaque fois, adapter ce texte, oui. Puisque c'est un texte qui normalement en lecture seule dure 7 heures.
1: 5, ouais, c'est très très long.
0: C'est très très long, là il y en a 3h30.
1: Ouais, il a fallu couper pas mal, effectivement.
0: Ouais, qui se découpe en 3 actes, et on y reviendra. Eugène O'Neill, contemporain et admirateur de Joseph Conrad, dont le roman Au cœur des ténèbres est adapté dans le festival OFF. Le spectacle se joue à la tombée de la nuit, ici en plein air, dans le jardin du Carmel, où les spectateurs enfilent un casque audio avant de s'enfoncer dans les arbres. Maxime Grandbert, vous avez vécu cette expérience pour nous ?
2: Oui, Nathalie, ici, le théâtre passe d'abord par l'écoute, les voix, les bruits de la forêt, la musique, tout concourt à plonger le spectateur dans une expérience immersive. Nicolas Kersenbaum revisite Joseph Conrad pour interroger la violence coloniale dans le Congo de la fin du 19e siècle, mais aussi la manière dont elle continue de résonner dans notre monde contemporain.
0: À tout à l'heure, Maxime, pour cette traversée sonore. Et puis, on le sait, la langue coréenne est l'invité de ce 80e festival d'Avignon. La tradition aussi, danse et percussion dans le spectacle Kim Yeon-hee Project de la compagnie Liquid Sound. Bonjour.
3: Bonjour.
0: In Boli, vous êtes le metteur en scène de ce spectacle et vous nous en parlerez en fin d'émission.
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5: Dites, j'ai des bonnes nouvelles pour vous, Vinny. Le type du télégramme dit que Lee est fini cette fois. Il ne reste plus qu'à attendre les nouvelles officielles pour être sûr que votre papa va rentrer.
6: Je l'espère, il est temps.
5: Ouais.
6: À quoi tu penses, Seth ?
5: Rien d'autre que ce que vous pensez. Où est-ce que vous êtes allé courir la nuit d'avant la dernière, hier, toute la journée ?
6: Du côté de chez Hazel et Peter.
5: Ouais, c'est là qu'Anna dit que vous étiez allé. C'est drôle parce que j'ai vu Peter hier et il m'a demandé où vous étiez.
6: Je suis allé à New York, Seth.
5: Ouais, c'est là que je pensais que vous étiez allé peut-être. C'est sacrément dur pour vous, Vinny, c'est une sacrée honte.
6: Je ne sais pas de quoi tu parles.
5: D'accord, Vinny, c'est comme vous voulez. Il est passé quelque chose récemment dans ma tête, je vais vous avertir. Ça a à voir avec ce qui vous tracasse peut-être.
6: Il n'y a rien qui me tracasse, m'avertir de quoi ?
5: Peut-être c'est rien. Peut-être j'ai raison, et si j'ai raison, vous devez être averti, ça a à voir avec le capitaine Brandt.
6: Quoi ?
5: Quelque chose que j'imagine personne n'a remarqué sauf moi. Il y a Peter et Hazel qui arrivent, je vous le dirai plus tard. J'ai pas le temps maintenant.
0: Voilà, cet échange entre Seth, le jardinier de la famille Manon, et la fille de la famille Lavinia Vini. Dès les premiers mots de la pièce, Gwenaëlle Morin, il y a ce poids du secret et même des secrets, alors que l'on attend le retour du père de la guerre. Le capitaine Brandt, dont on entend parler, est à la fois l'amant de Vini et celui de sa mère. Et comme dans la tragédie grecque, tous les germes du conflit sont posés là depuis le début.
1: Depuis le départ, pour apparemment quelque chose d'insignifiant, enfin de tellement dérisoire relativement aux conséquences que ça a, le début de la guerre de Troie, en fait, le fait que Hélène parte avec l'autre et que ça se soit absolument inacceptable et qu'il faille en passer par la destruction de l'autre absolument pour récupérer comme le butin absolu le corps de cette femme, en fait. Donc voilà, c'est encore et toujours la même histoire. Il s'agit pas de la résoudre, il s'agit pas de la comprendre, il s'agit de permettre au spectateur d'en faire l'expérience, en fait, pour s'en émanciper, pour s'en libérer, pour s'en soigner, en fait.
0: C'est ça, c'est-à-dire qu'on sait que l'issue sera tragique, mais tout le sel de la pièce va être précisément cette montée dramatique, et puis la psychologie de chacun des personnages dans laquelle on va entrer au fur et à mesure.
1: Alors c'est comme si, vous voyez, il y a effectivement une forme de psychologie collective, en fait, vous voyez. Et c'est-à-dire qu'on rentre dans une forme de mental qui est un peu plus large qu'un mental individuel, qui est une espèce de mental mythologique, en fait, où on est à la fois, on est à l'intérieur du cerveau des uns et des autres, en fait. C'est d'ailleurs une des raisons pour lesquelles, pour la première fois, j'ai utilisé des micros pour justement, dans la pièce, les acteurs portent des micros pour flouter, en fait, la limite entre la parole intérieure et la parole proférée, qui parle, depuis où ça parle, comment, et je pense qu'en fait, on va, d'une certaine manière, qu'on remonte à l'infini, ces pièces qu'on su saisir à un moment donné dans l'écriture, parce que ça vient probablement de beaucoup plus loin, qu'on su saisir dans l'écriture les tragiques. C'est comme si on avait besoin de s'immerger collectivement dans cette espèce de marasme mental, oui. duquel on arrive évidemment à s'extraire à la fin du spectacle.
0: Ce que vous appelez ce mental mythologique, la jalousie à tous les étages, hein, entre frères et sœurs, entre mère et fille. L'amour du père pour la mère, l'absence d'amour de la mère pour le père, ou en tout cas la disparition de cet amour. On est dans une famille qu'on appellerait peut-être aujourd'hui une famille dysfonctionnelle, tout simplement. Gwenaëlle Morin, rien n'est normal dans les rapports entre ces différents membres.
1: En fait, rien n'est normal et tout est normal. C'est-à-dire que la manière dont O'Neill réécrit la tragédie, c'est-à-dire il ne fait qu'exacerber ce qui n'est que omniprésent dans les relations intrafamiliales.
0: Et dans la mythologie aussi.
1: Et dans la mythologie. C'est-à-dire que les enjeux de jalousie, et puis la psychanalyse arrive au début du XXe siècle pour nous le faire comprendre, c'est omniprésent. On ne s'en débarrassera pas. La question est de comment est-ce qu'on arrive à vivre avec cette chose-là, d'où l'importance de la culture, en fait. Là, comment est-ce qu'on arrive à articuler cette fatalité du désir de destruction, voyez, qui se rejoue à l'infini dans les histoires de jalousie, de tromperie, de négation de l'autre. Comment est-ce qu'on fait rentrer ça dans la culture pour pouvoir continuer à vivre ensemble, en fait, et répondre oui à la question, la vie vaut-elle ou non d'être vécue ensemble? Si on répond oui à cette question-là, on doit continuer à affronter. La tragédie, c'est pas un problème à résoudre, c'est une expérience à traverser.
0: Vivre. Oui,
1: c'est toujours initiatique.
0: À vivre. Le deuil, si est à Electre, c'est aussi cette idée qu'à partir de la mort, on peut renaître, on peut prendre un nouveau départ, Gwenaëlle Morin, comme si la mort était nécessaire à la vie, tout simplement.
1: Oui, c'est vrai. J'aime assez le vous faites bien de relever le titre, parce qu'il y a cette tension, en tout cas, dans le mot anglais, entre mourning et morning. Cette idée que le deuil mourne.
0: Le matin et le deuil, oui.
1: Oui, qu'il y a quelque chose, que le deuil, ce soit un seuil, en fait, un seuil vers un monde qui n'existe pas encore, duquel sera absent la personne, éventuellement, de qui on est en deuil. Et alors que le deuil, en français, ça a quelque chose à voir avec la douleur, en fait, l'étymologie, a quelque chose avec la douleur. Mais j'aime assez, finalement, au début, c'est bon, le français perd, mourning, mourning. Mais en fait, le fait que un matin puisse être vécu comme une douleur, vous voyez, la venue du jour, la première lumière du jour soit d'abord vécue comme une douleur, ou en tout cas comme quelque chose de comme une douleur au sens où il va falloir inventer le sens de cette journée qui advient, en fait. Vous voyez, comme peut-être comme un enfantement, la douleur de l'enfantement, je ne sais pas, c'est une métaphore un peu facile, mais en tout cas le fait que ce qui arrive, que ce qui est inconnu et aussi, soit aussi lié à la douleur. C'est-à-dire pleurer un mort, c'est aussi pleurer le monde à venir, en fait. Mmh. C'est souffrir du monde à venir dans lequel cette personne va être absente. Mmh. Donc la souffrance, non pas comme... Alors, c'est très catholique, excusez-moi, mais la souffrance, non pas comme une... quelque chose dont il faudrait se départir, mais comme la promesse, la promesse. Alors il faut pas revendiquer la souffrance, mais c'est
0: encore une fois l'expérience par laquelle il faut passer.
1: Mais il faut passer par ça. Refuser la violence, voilà.
0: Ouais. O'Neill reproduit la trilogie de la pièce grecque avec ses trois sections, hein, oui. Le retour, oui. les traqués ou les pourchassés, je ne sais pas comment on dit, et puis les hantés. La force de votre mise en scène, Gwenaël Morin, c'est ce parti pris dont je parlais au début du dénuement total, ni décor, ni costume, pour laisser sa place au texte, pour laisser le spectateur s'imprégner aussi de cette intrigue. Pour ceux qui ne le verront pas ou qui ne l'ont pas encore vu, la scène, c'est le jardin de la rue de Mons avec des chaises en plastique. Les personnages se présentent au naturel, en basket. Le seul effet de costume, c'est quand Vinnie, dans la dernière partie, libérée de sa mère, va enfiler un t-shirt de couleur alors qu'elle était en noir. Faire du théâtre, comme ça, Gwenaël Morin, avec rien, avec juste un texte, des interprètes, c'est ce qui vous permet, c'est votre marque de fabrique depuis de nombreuses années, c'est ce qui vous permet de vous connecter à la puissance des mots.
1: Oui, c'est, moi je trouve que c'est, j'aime dire, enfin là, je sais pas si comment dire ça, c'est même pas un choix dramaturgique, c'est un choix de vie, en fait, une forme de... C'est-à-dire qu'en faisant du théâtre comme ça, en réunissant autour d'un texte 3-4 personnes, êtres humains, et pouvoir à force d'échanges, de mise en jeu, enfin, j'ai l'impression d'être lié avec la nuit des temps. En fait, je pense que la manière dont on fait du théâtre comme ça, quand on se parle, c'est exactement la manière dont il y a 10 000 ans peut-être les gens faisaient du théâtre, s'ils en faisaient. Mon intérêt, c'est pas de restituer ce qui se passait il y a 10 000 ans, je m'en fiche d'une certaine manière, mais c'est de résister au fait que c'est de vivre dans cette utopie qu'on est relié, relié par-delà ce qui fondamentalement nous sépare définitivement, c'est-à-dire le fait de devoir mourir. Qu'à un moment donné, l'être humain puisse se dresser dans le théâtre et dire, en fait, je suis relié je refuse la catastrophe que provoque la mort, je le refuse parce que je monte une pièce de théâtre. Je trouve que c'est une utopie intenable et sublime, et c'est ce que je veux dire en disant, voilà, à partir d'être humain, dans cet espace-là, là c'est un jardin dans lequel on peut donner rendez-vous à d'autres, il est possible de faire advenir quelque chose d'inimaginable. Et si tout à coup, les acteurs s'en vont, il reste plus rien, en fait. Vous voyez, il n'y a pas à un moment donné un bout de décor où il n'y a plus rien.
0: Un tableau.
1: Tout est dans notre mémoire. Là, ça nous donne une responsabilité immense en tant que spectateur de se souvenir de ça.
0: Et dans ce jardin, grâce au texte d'O'Neill, vous nous plongez aussi dans l'atmosphère des États-Unis de 1865, la fin de la guerre de sécession, la reddition du général Lee. Vous nous plongez aussi dans le folklore des marins américains. Oui.

0: Alors, c'est pas cette voix-là qu'on entend dans la pièce, parce que ça, c'est Bruce Springsteen, Gwenaëlle Morin. Mais le chant est bien le même, Shenandoah, je sais pas comment on prononce.
1: C'est ça, c'est ça.
0: Un chant qui fait partie de la culture populaire américaine depuis.
1: Depuis très longtemps, je saurais pas vous dire, mais c'est une chanson. En fait, là, je me souviens, la première répétition, enfin le premier atelier, venez m'aider à faire du théâtre auquel sont présentées différentes personnes. Oui. Il y avait cette femme qui maintenant fait partie de la distribution, qui est Edith Duffy, et on étudie la pièce. La pièce commence par Shenandoah, d'accord. Et donc je me tourne un peu vers les participants. Bon, il y a cette chanson. Je sais pas si quelqu'un la connaît. Je sais pas à ce moment-là qu'elle est américaine. Et elle me dit, moi je la connais. Je fais, vous la connaissez? Et me dit, je vais avoir du mal à la chanter parce qu'elle est tellement ancrée dans la salle. Je vais avoir du mal à la chanter sans verser une larme parce qu'elle est tellement intimement inscrite. Ah bon, pourquoi? Parce que je suis américaine. Soit. Et elle a chanté cette chanson. Et effectivement, c'était bouleversant. Donc c'est une chanson que tous les enfants apprennent à l'école, en fait.
0: Absolument. Et dans la pièce, il y en a deux interprétations. Il y en a une qui est en mode rocailleux avec le jardinier 7. Oui. Et il y en a une qui fait plus penser à un chant d'église.
1: Exactement.
0: Et ils se font engueuler à ce moment-là. les quatre interprètes qui chantent ça en mode chorale.
1: Ouais.
0: Par le jardinier. Vous avez travaillé ce texte, ouais. Gwenaëlle Morin.
1: Et peut-être, si vous voulez bien, ce qui est très important sur cette chanson, c'est qu'elle évoque, en fait, c'est un nom indien, Shenandoah, c'est un nom indien, et en fait ça évoque l'histoire d'un marin amoureux de la fille de Shenandoah, de cette rivière, et qui doit s'exiler parce qu'il est marin, et donc il pleure son retour. Donc en fait, dans la pièce, cette chanson en filigrane, qui nourrit la pièce comme un cours d'eau, nous dit aussi que la grande histoire américaine se fonde sur le génocide des peuples amérindiens, quoi.
0: Oui, c'est-à-dire que c'est
1: l'écrit,
0: oui,
1: l'écrit, ça.
0: Le génocide des peuples amérindiens et l'histoire de l'esclavage aussi, qui est très présente explicitement dans la pièce d'O'Neill.
1: Exactement. Donc c'est, en fait, O'Neill en fait la souche de la culture américaine. En fait, la souche peut être probablement d'ailleurs d'une culpabilité insupportable à laquelle Lavinia ne cesse de demander à son frère de renoncer. Arrête avec ton abominable culpabilité, quoi. Débarrasse-toi de ça, en fait. Et donc le déni, le recouvrement de l'histoire par une forme de d'aveuglement et dans la culture américaine, et on voit aujourd'hui où est-ce qu'on en est, en fait, de la fake news, où est-ce qu'on en est de la réécriture de l'histoire. Donc voilà, et je trouve une grande habileté une grande beauté, en fait, chez O'Neill, c'est que ce Shenandoah, il pointe jamais le génocide directement, mais il est omniprésent.
0: Il le suggère et il est omniprésent. Dans l'extrait que l'on va entendre, Vinnie fait face à sa mère qui lui avoue avoir très tôt cessé d'aimer son mari.
2: Ainsi, je suis née de ton dégoût. Je l'ai toujours senti, maman. Depuis que je suis petite, quand je venais à toi, avec amour, mais tu me repoussais toujours. Je l'ai senti d'aussi loin que je me souvienne, ton dégoût. Oh, je te hais. Comment ne pas te haïr?
3: J'ai essayé de t'aimer. Je me disais que je n'étais pas humaine. De ne pas aimer mon propre enfant né de mon corps. Mais je n'ai jamais pu me faire à l'idée que tu avais pu naître d'un autre corps que le sien. Tu as toujours été ma nuit de noces pour moi et ma lune de miel.
2: Tu as toujours aimé Aurine, pourquoi ne l'as-tu pas détesté lui aussi ?
0: Voilà, Aurine, le fils adoré de la mère Christine, qui est interprétée, Gwenaëlle Morin, par Virginie Colman,
1: oui.
0: Colman, incroyable comédienne de sobriété dans la voix, hein. On l'entend, vous aviez déjà travaillé avec elle, c'est aussi une troupe qui vous entoure là sur la scène, c'est votre famille de théâtre?
1: C'est la troupe, c'est le canal historique du théâtre permanent. Oui, bien sûr, c'est quelqu'un que j'ai rencontré à Aubervilliers quand on avait mené cette aventure formidable du théâtre permanent en 2009, qu'on a ensuite continué au Point du Jour à Lyon en 2013-2014. Et c'est une personne avec qui, oui, j'ai déjà monté plusieurs spectacles.
0: Oui, on a dit que vous avez retravaillé le texte d'O'Neill pour, on va dire, l'adapter peut-être à des conditions d'interprétation qui ne durent pas des heures et des heures. Sur scène, En tout cas, pour la première, il y avait un souffleur. Oui. C'est le personnage de Seth qui est devant le public avec avec le script de
1: Absolument,
0: l'entièreté oui. de la pièce. Et de temps en temps, voilà, les comédiens lui disent texte. Et lui, voilà. Il y va. Ça, c'est la réalité d'une pièce qui se monte. Voilà, une pièce fleuve qui se monte et qui va falloir
1: En très peu de temps,
0: s'approprier pour continuer à la jouer, j'imagine, plus tard.
1: Ouais, alors c'est des raisons techniques effectivement de pouvoir parce que c'est un type de enfin ça, je demande aux acteurs en tout cas de se livrer, de s'abandonner, d'aller loin dans l'énergie. Et donc le fait de savoir qu'ils peuvent à tout moment solliciter le texte, presque comme un moyen de survie, je sais pas comment dire, de survie,
0: un recours,
1: dire, ouais,
0: oui.
1: comme un recours,
0: un voilà. recours ouais.
1: Ça leur permet de prendre davantage de risques. En fait, ils sont moins. Alors évidemment, avec l'expérience, le fait qu'on joue et qu'on joue encore la pièce, à un moment donné, ils pourront complètement s'en émanciper.
0: Surtout qu'il y en a un qui joue trois rôles, hein, quand même.
1: Ouais,
0: vous lui avez chargé la barre.
1: Oui, hein. c'est vrai, on a fait ça. Mais donc voilà, j'aime assez en fait que le texte soit matériellement présent sur scène, en fait, qu'il n'y ait pas de souvent on associe le théâtre, enfin il y a si et ça peut d'ailleurs être très très beau, il y a de très grands metteurs en scène qui savent faire ça, mais on peut aussi associer le théâtre à l'artifice, aux choses cachées, à ce qui se passe en coulisses, on parle de voilà, et en fait moi j'aime bien que tout soit à vue parce qu'en fait la magie elle est sécrétée en fait par la concentration des spectateurs, en fait c'est quand même formidable de pouvoir croire alors que franchement vous avez devant vous des gens effectivement il y a rien de spécial, en fait il y a rien qui vous dit c'est un autre monde, cet autre monde on le sécrète dans cette espèce de contrat de confiance ou de contrat d'humanité qui se noue au moment de la représentation. Et donc si on montre tout, ce que l'imaginaire va produire chez les spectateurs aura d'autant plus de valeur, en fait, voilà. Donc,
0: ouais, c'est un peu, ne pas cacher, au contraire montrer cacher. On l'a compris,
1: enfin, ouais. Ouais, enfin, montrer, ou bon, je l'ai déjà dit un petit peu, c'est vrai.

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0: Feu Chatterton, fou allié sur le pont des Arts, en direct d'Avignon avec Gwenaël Morin pour le deuil Sieta Electre au jardin de la rue de Mons. On ne l'a pas dit, Gwenaël Morin, mais ce texte-là et cette pièce-là, elle fait partie d'un cycle que vous avez confié Thiago Rodriguez, le directeur de ce festival, un cycle qui s'intitulait Démonter les remparts
1: pour finir le pont
0: avec précisément cette idée de retourner à la source du théâtre dans une forme très très simple et très forte.
1: La métaphore de comment utiliser en fait ce qui nous sépare comme vecteur de ce qui pourra nous relier demain, en fait, ce qui est d'une certaine manière j'y vois d'ailleurs le projet d'une tragédie, en fait. Comment utiliser ce qu'on comprend pas, ce qui n'a pas de sens, comment essayer de faire en sorte que les personnages d'une tragédie ne meurent pas pour rien et qu'on puisse quitter l'espace de représentation reconstruit, en fait. C'est pas tellement purger ou soigner, parce qu'on aurait vu des patients s'exprimer, mais c'est tout à coup avoir redonné du sens à la mort de celui dont on... redonner du sens à la mort de quelqu'un.
0: Vous avez prononcé tout à l'heure l'expression de « venez m'aider à faire du théâtre ». Oui. Vous parliez de lien, justement, c'est exactement ça, c'est une initiative que vous avez prise, qui se joue en ce moment au théâtre, ça y est, dont le nom m'échappe, à Bonlieu.
1: On l'a fait au théâtre de Bonlieu. On l'avait inauguré au festival, oui.
0: Et l'idée, c'est donc, quelques mois avant la représentation, d'inviter des amateurs à venir mettre leur pierre à l'édifice.
1: Exactement.
0: Mais racontez-nous comment ça se passe, c'est extraordinaire.
1: Non, c'est bien cette idée de pierre à l'édifice, effectivement. Il y a quelque chose d'assez... Enfin, tout le monde a un peu une intuition de ce que ce serait... Enfin, peut-être ça vient du spectacle de fin d'année, ou en tout cas, tout le monde a une intuition de ce que ce serait faire du théâtre. Souvent, d'ailleurs, c'est... Ah oui, mais il faut apprendre un texte, ce serait lié au fait de connaître un texte par cœur. Je trouve ça assez noble, d'ailleurs, que ce qu'il fasse sur le plan populaire...
0: Vous voulez dire que tout le monde est comédien, en quelque sorte.
1: Tout le monde a une intuition de ce que ça devrait être que de jouer la comédie, que de dire un texte, vous voyez. Donc
0: vous les embauchez.
1: Donc je leur dis, venez m'aider.
0: Les bénévoles.
1: Venez m'aider. En fait, ce qui est important pour moi, c'est une manière de... Venez m'aider à faire du théâtre. Voilà. Ils savent de quoi ils sont. Donc ils viennent m'aider, parce que j'ai besoin d'aide.
0: Mais on comprend pour eux l'intérêt, effectivement, d'aller travailler sur un texte comme celui-là ou comme un autre, d'ailleurs. Vous en tirez quoi, exactement, au moment de finaliser la mise en scène?
1: Pas nécessairement grand chose. Enfin, si, c'est-à-dire que je ne teste pas avec eux ce que pourrait être la mise en scène finale. C'est pas du travail dissimulé,
0: ou
1: c'est pas une exploitation de bénévoles. C'est simplement que je monte des textes que je considère comme des espaces publics virtuels. Vous voyez, l'Orestie, les grands textes sont des espaces publics. Nous y sommes tous chez nous, en fait. Vous voyez, ça nous constitue. Alors après, on peut avoir une expérience différente avec ces textes-là. On peut choisir de ne pas se rendre dans certaines places publiques pour une raison ou pour une autre. Mais en tout cas, c'est là. C'est l'espace pour, c'est notre espace. Et donc, quand je leur dis venez m'aider à faire du théâtre, en fait, je leur propose simplement de venir. Voilà, moi, je prends l'initiative d'ouvrir cet espace qui nous est commun, et ils peuvent venir l'expérimenter sous ma direction, ou avec mon enthousiasme, avec le fait que je les provoque. En fait, c'est une forme de provocation. En fait, c'est une invitation à jouer ensemble. Et je pourrais pas faire
0: ça. Les comédiens sont là à ce stade-là ou pas du tout?
1: Alors, parfois, ils me rejoignent.
0: Ouais.
1: Mais en tout cas, si les comédiens me rejoignent, ils me rejoignent exactement comme ils viennent m'aider à faire du théâtre. Et d'ailleurs, dans les gens qui viennent m'aider à faire du théâtre, il y a des amateurs qui de la première heure, il y a des acteurs confirmés.
0: Ouais.
1: Et voilà. Et ce qui compte, c'est que comment dire, il y a un peu.
0: C'est l'énergie qui ressort
1: collectif. C'est la générosité, le principe de la générosité, en fait. Vous voyez, qu'il soit possible d'exprimer sa générosité, qu'il y a un espace un engagement désintéressé, en fait. Mmh. Qui est quelque chose de généreux et de désintéressé. Sans valeur. À l'instant T.
0: L'art pour l'art, pour le plaisir.
1: La valeur est à venir, en fait, voyez.
0: Oui, oui.
1: Et dans un monde très organisé, pour pas dire d'injures, en fait, c'est inacceptable, en fait. Mm-hmm. Rien ne doit être gratuit, en fait.
0: C'est le contraire de l'utilitarisme auquel vous voulez arriver. Voilà. Oui.
1: Et si c'est gratuit, en fait, c'est-à-dire que on ne sait pas encore quelle valeur ça a. Et ce trouble, de quelle valeur ça a? C'est peut-être la douleur du matin dont on parlait. Un enfant vient à naître, qui sera-t-il? Vous voyez? Donc la douleur du manque, de l'absence de l'absence de sens, pas de non-sens, mais quel est son nom déjà? Bref. Et donc c'est, venez m'aider à faire du théâtre, c'est ça en fait, c'est se reposer à l'infini la question du sens en fait, du sens d'être, de la possibilité d'être ensemble.
0: Si on le Pont des Arts, on s'intéresse maintenant, comme chaque jour, à la programmation du OFF, Gwenaëlle Morin, avec une pièce qui revisite également un classique de la littérature, c'est Cœur des Ténèbres, adaptation du roman de Joseph Conrad par Nicolas Kersenbaum. Un spectacle qui se joue, comme le vôtre, à la tombée de la nuit, et là, dans un jardin également, en pleine nature. Vous y étiez, Maxime Grandbert ?
2: Oui, Nathalie, ici la représentation commence avant même le premier mot. Le jardin de l'ancien Carnel, la nature faisant partie du décor. Les spectateurs mettent ensuite un casque audio et écoutent attentivement le comédien Nicolas Gonzalez nous entraîner progressivement vers les profondeurs de la nuit pour une histoire entre quête initiatique et dénonciation des horreurs coloniales.
3: Quand j'étais gamin, moi j'avais une vraie passion pour les cartes géographiques. Je passais des heures à contempler l'Amérique du Sud, l'Australie, l'Afrique et à me perdre dans toutes les splendeurs de l'exploration. À l'époque, il y avait beaucoup d'espaces vierges sur les cartes des atlas. Et lorsque j'en voyais un spécialement séduisant, qui m'attirait, je mettais le doigt dessus et je disais, quand je serai grand, moi, Charles Marlowe, j'irai là.
2: Et cela, c'est le Congo belge de 1890 que va découvrir ce jeune officier de la marine marchande britannique. Ici, à Avignon, cette histoire, elle nous est racontée au creux de l'oreille. Peu à peu, le jardin de l'ancien Carmel devient la forêt de Joseph Conrad, où pendant une heure, on écoute presque davantage qu'on ne regarde. J'ai demandé au metteur en scène, Nicolas Kersenbaum, pourquoi il avait choisi de faire du son le cœur de son spectacle.
4: Cœur des Ténèbres, ça parle quand même d'une expérience personnelle de Marlowe qui va remonter le fleuve Congo et qui voit les choses et qui les pense en même temps qu'il les voit et qu'il les ressent. Et ce ressenti-là, moi j'avais envie qu'on l'entende de manière très très très très proche, on l'entende à notre oreille. Et la deuxième chose qui me plaisait énormément, c'est le fait de voir à pas mal de moments du spectacle le comédien disparaître et sa voix continue à exister. Et le fait qu'on l'entende si proche et que visuellement il soit si loin, ça fait exister tout ce qui peut bruisser entre sa présence lointaine et sa présence si proche. Et j'ai l'impression que le théâtre peut offrir ça. Ça veut dire cette sensation d'être à la fois ici et très loin, et en fait de remettre en cause ce que nous on pense être le réel. Et c'est là où il y a de la poésie.
0: Ouais, et on comprend effectivement ce choix du dispositif sonore. Pourquoi revenir aujourd'hui à ce texte de Conrad qui date de la fin du 19e siècle?
2: Parce qu'avec ce texte, Nicolas Kersenbaum ne cherche pas seulement à raconter la violence du système colonial, il souhaite aussi nous interroger sur notre rapport au sacré et plus largement sur la destruction du vivant.
4: Je trouve que c'est des questions qui sont super importantes aujourd'hui. En l'occurrence, comment on tient debout, nous, dans une société qui n'en finit pas de penser que le capitalisme est l'alpha et l'oméga de nos vies contemporaines et qui détruit tout autour de lui. Et je pense que ce que Conrad redresse en 1899 avec Cœur des Ténèbres, aujourd'hui, forcément, ça résonne immensément avec la société dans laquelle on vit.
2: Et ça marche, le public est très réceptif à ce spectacle, tout autant captivé par le texte que fasciné par le dispositif. C'est ce que m'ont confié deux spectateurs, Hervé et Victor, que j'ai rencontrés à la sortie de la pièce.
5: Moi j'ai beaucoup aimé le dispositif scénique, j'ai beaucoup aimé l'acteur, la création son en fait, c'est vachement bien, on est très immergé, on est très avec le comédien qui est vraiment super.
6: Il y a pas mal de vent ce soir et du coup on voyait les arbres qui bougeaient, les feuilles qui se balançaient en entendant le texte qui parle d'un homme perdu dans la jungle. À un moment c'était assez impressionnant et très immersif aussi.
7: Vous pénétrez de plus en plus profondément au cœur des ténèbres.
8: Il y fait très tranquille.
0: C'est donc une adaptation de Conrad, mais aussi, on l'a compris, une expérience à vivre, hein.
2: Ouais.
0: Surtout peut-être.
2: Ouais, pendant une heure, à la tombée de la nuit, donc, le public est guidé par une voix, quelques sons et beaucoup d'imagination. Une façon singulière de découvrir ou redécouvrir Cœur des Ténèbres comme une traversée autant sensorielle que politique.
0: Et cette création de Nicolas Kersenbaum est présentée au Théâtre du Train Bleu au Jardin du Carmel pendant toute la durée du OFF. Merci Maxime.
2: Merci.
0: Gwenaëlle Morin, cette pièce en dehors d'Avignon, elle est proposée en déambulation. Bon, là, c'est un jardin où les gens sont statiques, mais dans le dispositif initialement conçu par ce metteur en scène, il y a de la déambulation. Vous aimez ça aussi, le mouvement, les spectateurs, vous aimez qu'ils bougent entre les différents parties de la trilogie. Vous les faites lever, changer de place, changer de point de vue sur la scène. C'est important pour vous, ça, le mouvement?
1: Ouais. Ben, je découvre ça avec la pièce. En fait, on a respecté la structure dramaturgique, c'est-à-dire qu'il y a trois parties entrecoupées d'entractes. Et donc, pendant l'entracte, j'invite les spectateurs à profiter du jardin. Il fait chaud, donc ils ont possibilité de se rafraîchir. Et les gens savent, un plateau de théâtre, c'est plus compliqué, mais un jardin, tout le monde sait se déplacer dans un jardin, c'est beaucoup plus familier. Et comme il est question de... Enfin, voilà, tout à coup, ce jardin se met à se peupler de fantômes, de âmes errantes, et fait un spectacle à lui tout seul. En fait, c'est ceux qui restent dans les gradins voient se déployer une espèce de population un peu abasourdie par ce qu'elle vient d'entendre, à la recherche d'un verre d'eau ou simplement d'un peu de trois. Et c'est très beau, évidemment, c'est très beau.
0: Ça fait partie, effectivement, du charme de cette représentation aussi. Le deuil, si est à Electre, jusqu'au 23 juillet, au jardin de la rue de Mons. Vous restez avec nous, Gwenaëlle Morin, pour la suite.
1: Avec plaisir, bien
0: sûr.
1: On
0: accueille dans un instant Imbo Lee, qui adapte au goût du jour un art traditionnel coréen.

0: Bonjour Inbaoli.
1: Bonjour.
0: Merci d'être avec nous dans le studio d'RFI à Avignon. Le titre que l'on entend là, c'est Dead Shweta par l'un des membres du célébrissime groupe de K-pop BTS. Il s'appelle August D, c'est ça. Et c'est inspiré d'une musique coréenne traditionnelle qui est une espèce de marche militaire.
1: Voilà,
0: c'est
1: la fanfare à peu près.
0: La fanfare militaire.
1: Et en fait, le roi qui marche, après derrière, il y a des musiciens qui suivent. Pour jouer.
0: Dechuita. Pour jouer de cette marche Dechuita, ça a fait exploser sur les réseaux sociaux le nombre de vues sur ce chant-là et sur cette marche traditionnelle. Vous, avec votre compagnie, Liquid Sound, vous mettez aussi en lumière un art du spectacle, un art traditionnel qui s'appelle le Yon-hi.
1: Oui, Yon-hi.
0: Que je le prononce bien?
1: Oui, c'est bien.
0: Alors, de quoi s'agit-il?
1: Yon-hi, c'est-à-dire, c'est une forme qui on peut mélanger avec la musique et la danse et l'art, théâtre, tout ça. Du coup, on joue la percussion, on tourne le chapeau, ribbon. Et du coup, ça a été déjà inventé, ça a été joué avant que le théâtre et la musique et la danse aient classé.
0: D'accord. Les percussions, ce sont des percussions traditionnelles.
1: Traditionnelles.
0: Et comment s'appellent-elles? Moi, je ne les ai pas reconnues. Ce ne sont pas des modèles que l'on connaît ici en Europe. Ce sont des percussions traditionnelles.
1: Traditionnelles, oui. Il y avait quatre instruments qui est important. Le premier, c'est Kwengari. C'est ces très petites gongs, on dit. C'est le
0: Un
1: plus fort.
0: Gong, ouais.
1: C'est lui qui est le chef d'orchestre.
0: Ouais.
1: C'est
0: très lui, sonore, effectivement.
1: Voilà, très sonore et plus fort. Du coup, c'est lui qui décide de changement de rythme, changement de vitesse, tout ça. Et deuxième, c'est Kwengari. C'est ces très petites gongs, on dit. C'est le
0: Un
1: plus fort.
0: Gong, ouais.
1: C'est lui qui est le chef d'orchestre.
0: Ouais.
1: C'est
0: très sonore, effectivement.
1: Voilà, très sonore et plus fort. Du coup, c'est lui qui décide de changement de rythme, changement de vitesse, tout ça. Et deuxième instrument, c'est Changgu. Ça, c'est une